Est-ce aimer ou être aimé? 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

Sheila, le garçon du jour, tout ça c'est toi. 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

5h30 minutes sur Radio Nekeluka. Au micro, appelez-moi Stevenson Herbin Wallo. Nous sommes un dimanche 7 juin 2026. La fête patronale, c'est pour les Gilbert. Signe du mois, nous sommes toujours avec les Gémeaux. Et nous sommes également dans le 158e jour de l'année. Il nous reste 207 jours pour atteindre 2027. Nous sommes également dans la 23e semaine. L'adage du jour nous dit, le poussin qui reste près de sa mère voit plus loin que celui qui s'aventure seul. Ce qui veut simplement dire que les conseils et l'expérience des aînés permettent d'éviter de nombreuses erreurs. L'événement du jour, c'est la journée mondiale de la sécurité alimentaire. Cette journée célébrée chaque année le 7 juin pour sensibiliser le public aux risques liés aux maladies d'origine alimentaire et promouvoir des solutions. Le thème pour cette année, c'est du fardeau aux solutions, les aliments sûrs pour tous. Il vise à mettre en lumière l'enjeu scientifique et sanitaire pour prévenir la contamination. Voilà, les aliments insalubres sont responsables de millions de maladies et des décès évitables chaque année, touchant particulièrement les populations vulnérables. 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
0: kangoya. 5h51 minutes sur Radio Nekeluka. C'est la journée internationale de la sécurité alimentaire qui est célébrée chaque 7 juin pour sensibiliser le public au risque aux maladies liées aux maladies d'origine alimentaire et promouvoir des solutions. Le thème de cette année, du fardeau aux solutions, des aliments sûrs pour tous. Alors il vise simplement à mettre une lumière sur les enjeux scientifiques et sanitaires pour prévenir les contaminations. Voilà. Et ça, vous l'avez un gâtiment. Je vais faire ça dans mon journal, je vais faire ça dans mon chaîne aussi. À la panne tourne.

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20: David Bema, il est 5h30 universal et 6h à Bangui et c'est le temps de suivre le bulletin d'information présenté en français par Hamid Tidjani. Hamid, bonjour.
21: Bonjour Stevenson Herbin Walou, bonjour à tous. Les autorités de la préfecture de Luampindi sont déterminées à faire respecter le décret portant démantèlement des barrières illégales en République centrafricaine. Dans cette optique, elles ont lancé jeudi dernier une vaste campagne de sensibilisation et de contrôle à travers la préfecture. Une mission conduite par Geneviève Chour-Badem, préfète de Luampindi, parcourt actuellement les différentes localités. Le point avec Frédéric Wagbenou.
22: Cette mission de démantèlement des barrières illégales entamée la semaine dernière a conduit la délégation préfectorale sur l'axe Bossangwa, Kosson et Bois. Avant la descente sur le terrain, la préfète de Luampindi, Geneviève Chour-Badem, a tenu une réunion de sensibilisation avec les forces de défense et de sécurité sur le respect de ce décret présidentiel. Baudouin Tomay, chef de service des transports, explique le bien fondé de cette mission.
23: Normalement, il y a un décret qui a été déjà signé par le chef de l'État. Donc, nous sommes ici pour sauvegarder l'action du gouvernement. Quant à nous, d'aider le gouvernement à administrer le pays, aider la population et demandons à tous les usagers de la route et les administrateurs de respecter les textes signés par le gouvernement.
22: Au fur et à mesure de son avancée, le convoi a procédé au démantèlement des barrières non officielles sur les principaux axes. Une action saluée pour son impact sur la libre circulation des biens et des personnes. Une femme du village sur l'axe Kosso se réjouit de l'initiative sous couvert de l'anonymat.
24: Nous sommes en attente de notre pièce d'identité à la police, mais à la barrière, j'ai été retenu en ma

0: la mission de démantèlement sur les axes Bokaranga, Kui et Boang. Les habitants saluent cette initiative. Ils demandent toutefois aux autorités locales de veiller au suivi afin d'empêcher la réinstallation de ces barrières illégales. Frédéric Wadbenou, Bozoum, Radio Ndekeluka.
1: Et puis la ville de Baour, dans la préfecture de la Nanamambéré, s'est dotée avant-hier d'un centre polyvalent baptisé Maboko na Maboko, consacré au dialogue et à la promotion de la culture de la paix. La cérémonie officielle d'inauguration s'est déroulée en présence du président de l'Assemblée nationale, Simplice Mathieu Sarandi. Réalisé avec l'appui de la MINUSCA, ce projet est estimé à 89 millions de francs CFA. Bélos Benjamin Abou était à Baourou.
2: Ce centre polyvalent mesure 32 mètres sur 20 et comprend 3 salles de conférence, 2 bureaux, une salle informatique équipée ainsi que 2 toilettes. Il est situé en face du bureau de la sous-préfecture de Baourou. La cérémonie s'est déroulée en présence de Simplice Mathieu Sarandi, président de l'Assemblée nationale, et d'Emmanuel Rubanza, représentant du secrétaire général des Nations Unies en Centrafrique.
3: Désormais, ce bâtiment va réunir et les jeunes et les femmes de la localité pour réfléchir véritablement sur comment faire, on va mener cette réconciliation nationale, cette cohésion nationale, chère au président, professeur José Archange Touareg.
2: La communauté locale salue cette réalisation qu'elle considère comme un lieu idéal pour renforcer le dialogue communautaire et la cohésion sociale. Abdoulaye Awaou, représentante de la jeunesse musulmane de Baourou.
4: Grâce au MINUSCA aujourd'hui, les jeunes ne vont pas souffrir pour aller chercher là où on va faire la cérémonie, soit de formation, d'informatique ou bien de prendre les autres cours aussi.
2: Un comité de gestion a été mis en place pour assurer le bon fonctionnement des activités au sein de ce centre. José Orofei, président du comité de gestion.
5: Nous sommes 7 membres du comité de gestion. Nous allons associer la jeunesse et la population à cette activité afin de veiller à son bon fonctionnement.
2: À travers son projet de réduction des violences communautaires, la MINUSCA a financé cette initiative pour répondre aux besoins de la population. Explication d'Emmanuel Rubanza, directeur régional du DDR à la MINUSCA.
6: Ce centre a été conçu pour répondre aux besoins de tous. Il est également équipé de mobilier, d'ordinateurs et d'un système d'alimentation solaire assurant son autonomie et sa durabilité.
2: La construction du centre polyvalent Maboko na Maboko a bénéficié de la participation active de la population qui a mobilisé des matériaux locaux tels que le sable et les moellons. Bélios Benjamin Abou, de retour de Baourou, à Radio Ndekeluka.
1: Entre-temps, à Bangui, des habitants des quartiers Zila, Ngulekwa et d'autres localités ont été sensibilisés avant-hier contre la rougeole. Cette initiative de la Fondation ATD Carmonde vise à encourager les parents à faire vacciner leurs enfants dès leur naissance, tout en respectant le calendrier vaccinal. Saint-Fourier Ludovic Malikata.
7: Pendant plus de 4 heures, des experts de santé ont échangé avec une cinquantaine de participants. Ils ont rappelé l'importance du vaccin pour protéger les enfants contre la maladie. Des familles déjà touchées par la rougeole ont aussi livré leur témoignage. Flore Nojikomo, participante, explique ce qu'elle a retenu.
8: Vu par rapport à la maladie, épidémie de la rougeole. Et notre thème d'aujourd'hui, la rougeole, un risque communautaire qui enfonce les familles en situation de la grande pauvreté, dans la misère. Et ce rencontre, on a sensibilisé les familles qui sont isolées, qui n'ont pas informé sur la maladie qui tue nos enfants, qui est un risque pour la famille isolée dans notre communauté.
7: De son côté, Robert Katembo, délégué national de la Fondation ATD Carmonde, revient sur les raisons de cette initiative.
9: Plusieurs communautés où ATD Carmonde intervient, les familles nous disaient que leurs enfants souffrent de la rougeole. Et que les familles nous posaient la question, mais il y avait eu des vaccins, mais encore la rougeole revient. Est-ce que toutes les communautés ont pu bénéficier de ces vaccins? C'est pour cela qu'on a convoqué les personnels soignants pour comprendre les causes qui ont fait en sorte qu'il y ait encore une épidémie. Et pourtant, il y avait un temps où on avait organisé les vaccins qui avaient touché toute la ville de Bangui.
7: D'autres campagnes de sensibilisation sont annoncées pour aider à freiner la propagation de la rougeole dans le pays.
1: Autre actualité, l'artiste centrafricaine Princia Plisson, alias Koulfawa, prépare la première sortie de son album. L'événement est prévu pour le 3 octobre prochain au Palais de l'Omnisport de Bangui. Au-delà de sa dimension musicale, cette présentation sera également marquée par une campagne de sensibilisation et de mobilisation contre le cancer du sein. L'annonce a été faite hier lors d'un point de presse.
10: Je choisis le mois d'octobre par rapport au cancer du sein qui touche nombreuses des

0: femmes en République centrafricaine, hein, et ça me touche vraiment pour que je sensibilise beaucoup des femmes pour sauver des vies. Il y a des femmes aussi qui sont déjà infectées par le cancer de sein en République centrafricaine. Donc il nous faut un travail vraiment dur, acharné pour pouvoir les aider. On a trouvé des stands qui sont déjà même disponibles et il y aura un match de gala entre les filles et les femmes. Il y aura aussi Marche Rose. On va quitter au niveau de centre-ville, au point zéro, jusqu'au lieu du concert. Il y aura la prestation artistique, la danse, etc. La population de Bangui, mes Kounours, ce que j'attends de vous, d'abord, c'est votre présence et de m'accompagner dans ce combat. Parce que moi seule, avec mon équipe, on ne pourra pas. Avec votre force, votre présence, votre communication et la sensibilisation, ça va beaucoup nous booster et nous aider.
1: À l'international, guerre au Moyen-Orient, l'armée américaine a annoncé hier avoir abattu deux drones d'attaque iraniens qui, selon elle, menaçaient le trafic maritime dans le détroit d'Ormuz. Malgré un cessez-le-feu en vigueur depuis le 8 avril dernier, aucune solution ne semble se dessiner pour mettre fin au conflit au Moyen-Orient qui entre aujourd'hui dans son 100e jour. Football à Bouzoum, dans l'Ouampindé, la dernière journée du championnat de la Soulique de la ville se joue cet après-midi à 15h, duel entre la jeunesse sportive de Bouzoum et les Lions de Ouampindé. Toujours en football, mais cette fois à l'international, plusieurs matchs amicaux se sont disputés hier. La Belgique a largement dominé la Tunisie 5-0, tandis que le Portugal s'est imposé face au Chili 2-1. Enfin, la Roumanie a également décroché sa victoire contre le pays des Galles sur le même score 2-1. Fin de ce bulletin sur Radio de Kiluka. Merci à tous de l'avoir suivi. Stevenson Herbin Wallo, nous vous remettons l'antenne.
2: Merci beaucoup à vous, Amit Tidjani, pour la présentation de ce bulletin d'information en français de 6h. Merci également à vous, David Bema. Vous étiez sur la partie technique. Gardez le coup dans un instant, la suite de nos programmes.
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0: Ngolo, un titre de l'artiste congolais, le Kwakanza, sur Radio Nekiluka, 6h15 minutes comme ça, et c'est l'heure où nous allons trouver Ursula Merveille, mais voilà, pour la chronique Diaspora.
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2: Chers amis de la diaspora, nous sommes très ravis de vous retrouver ce dimanche. Alors aujourd'hui, ensemble, nous allons faire un petit tour à Montréal, au Canada, pour échanger avec une de nos compatriotes, Madame Moussa Kimbe Girikata Renata. Bonjour Madame Renata.
3: Bonjour.
2: Vous allez bien ?
3: Je vais très très bien, et vous ?
2: Ça va de notre côté. Alors dites-nous, vous êtes déjà au Canada, ça fait combien de temps ?
3: Ça fait très longtemps. Je suis née à Montréal, puis évidemment j'ai vécu aussi à Bangui, en France, donc ça fait pas mal de temps que je suis au Canada.
2: Cela sous-entend que vous avez vraiment réalisé des choses au Canada et tout, mais on aimerait aussi savoir un peu sur votre parcours en tant que femme.
3: Ben mon parcours en tant que femme... moi, actuellement, disons plutôt que je travaille, si c'est plus côté professionnel, je suis dans l'administration et les ressources humaines depuis une vingtaine d'années à peu près. Et je me lance dans tout ce qui est accompagnement de femmes actuellement, dans tout ce qui est leadership, estime de soi. Et puis, j'ai déjà eu aussi à avoir mon entreprise de fabrication de vêtements, d'accessoires, de chaussures africains. Donc, j'ai fait pas mal de choses en 20 ans, disons.
2: Si on doit revenir, par exemple, sur votre profil en tant que femme leader, vous avez fondé un club dénommé Wally for Change. Parlez-nous un peu de ce club. D'où vient l'idée ?
3: Effectivement, le club Wally for Change est tout nouveau. J'ai travaillé dessus pendant quelques mois, mais je l'ai vraiment lancé en début d'année. L'idée m'est venue en fait du fait, vous savez, avec tous les conflits qu'on a eus ces dernières années, beaucoup de femmes de la diaspora sont parties de la Centrafrique et vivent actuellement dans leur pays actuel. Elles se sont un peu dispersées, fragilisées par tous ces conflits-là. Donc moi, l'idée, c'était vraiment de les aider à pouvoir redéfinir leur modèle afin qu'elles puissent être plus influentes, plus ambitieuses et engagées dans leur développement personnel et professionnel. Donc, la mission du Club Wally for Change, c'est vraiment d'accompagner les femmes centrafricaines de la diaspora d'abord dans le développement de leur leadership, de leur confiance en soi, de leur carrière, de leur impact social grâce à des programmes de formation accessibles et inspirants. Donc nous sommes actuellement en train de travailler sur une plateforme de formation qu'on va appeler Wally for Change Academy. Et ceci, toujours dans l'optique d'avoir une génération de femmes centrafricaines vraiment confiante, influente et engagée dans le changement positif.
2: Tout à l'heure, vous avez aussi parlé de votre marque de vêtements, de chaussures.
3: Ouais.
2: Oui. Comment est-ce que vous combinez, par exemple, ces genres d'activités à votre vie de femme ?
3: Moi, j'ai plusieurs casquettes. Je veux dire, j'avoue que je suis très, très, très dynamique. Je touche un peu à tout. Moi, le fait de vivre à l'étranger, c'est vrai que l'Afrique est en moi. C'est pas difficile pour moi. C'est pas quelque chose. J'ai l'habitude en fait de toucher un peu à tout. Mais actuellement, la préoccupation en fait que j'ai, c'est de pouvoir faire en sorte que mon club puisse fonctionner et rayonner à l'international. Et puis pourquoi pas en Centrafrique aussi. Donc c'est vraiment ça mon focus actuellement.
2: On allait vraiment en venir sur le fait que vous faites représenter ce club ou encore trouver un siège pour ce club ici dans votre pays, la République centrafricaine. Et donc vous pensez le faire dans combien de temps ?
3: L'objectif c'est d'ici quelques mois, d'ici avant la fin de l'année. Déjà j'ai ciblé quelques femmes qui sont déjà impliquées et qui rayonnent dans leur domaine. Donc il me tarde de travailler avec elles et je les encourage énormément. C'est toute une fierté de voir la femme centrafricaine qui osent parler, qui osent s'éduquer, qui osent s'élever. Donc c'est une fierté et puis je veux vraiment, vraiment passer un bonjour à toutes mes sœurs de la République centrafricaine qui sont déjà engagées dans cette mission qui est de pouvoir élever la femme centrafricaine. Vous savez, moi, ce que j'ai beaucoup remarqué, c'est que la femme centrafricaine est très peu connue à l'étranger. Quand on nous demande, nous, les femmes africaines, d'où vous venez-vous? On dit la République centrafricaine. Il faut toujours essayer d'expliquer où ça se trouve. Et là, je me suis rendu compte que mince, mais pourquoi nous, femmes centrafricaines, nous ne pouvons pas aussi être leaders, nous ne pouvons pas aussi avoir un impact sur la scène internationale. Donc, en gros, c'est pour ça que j'ai créé ce club.
2: D'accord, c'est une très belle initiative. Et en passant, pour terminer, est-ce que vous avez un petit mot à passer à la femme centrafricaine qui vous écoute ou encore précisément à la jeunesse centrafricaine?
3: Ben oui. Alors, moi, le petit message que je veux lancer, c'est ayez confiance en vous. Si vous avez un projet, n'hésitez pas à vous lancer, à vous affirmer, surtout la jeune fille centrafricaine. Vous avez beaucoup d'exemples actuellement dans le monde de femmes qui se sont levées pour pouvoir montrer leur force. Donc moi, je m'engage vraiment à pouvoir accompagner toutes les femmes leaders, entrepreneurs qui osent.
2: Merci beaucoup à vous, Madame Moussa Kimbing, Katarinata. Merci et passez une bonne journée.
3: Merci à vous aussi. Au revoir.
2: Merci. Vous venez là de suivre notre invitée dans la chronique centrafricaine du monde, Madame Moussa Kimbing, Katarinata. Elle réside à Montréal, au Canada. Et elle vient de nous parler de son club qu'elle a mis en place pour le leadership féminin. Et donc, on se donne rendez-vous dans moins d'une heure pour la version en sango.
0: Merci beaucoup Ursula Merveille, mais voilà pour cette chronique. Il est 6h01 sur Radio Nekiluka. Un titre label Anisha de Théo Blaise Konkou. En attendant 6h26, l'heure à laquelle nous allons retrouver Chris Roy Jordan Badengbe et Ondia Villa Bissayo pour le magazine Justice.

0: Annie Chanti, trop de thé ou blesse, concours sur Radio Ndekibuka, à 6h26 minutes, comme ça. Et c'est maintenant le temps de trouver Christophe Jordan Madengue et Ondia Villa. Bisayo pour le magazine Justice Jordan. Bonjour. Vous parlez de quoi aujourd'hui dans cette émission?
1: Bonjour Stevenson Herbin Wallo, confort d'écoute à tous. Comme annoncé la semaine dernière, nous revenons aujourd'hui sur la deuxième partie de l'émission sur le contrat de bail.
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0: Un contrat de bail est un accord légal où un bailleur, encore appelé propriétaire, cède la jouissance d'un bien tel que logement, bureau, etc. à un locataire en échange d'un loyer. Dans l'émission de la semaine dernière, à l'aide de notre invité, Maître Francis Ludovic Vondosé, nous avons répondu à des questions comme c'est quoi un contrat de bail, comment le rédiger, qui doit le rédiger, etc. Mais pour cette semaine, nous répondrons à d'autres questions en ce qui concerne les pièges à éviter lors de la signature d'un contrat de bail. Mais bien avant de rencontrer notre invité du jour pour parler de ce sujet important, nous vous retrouvons avant tout en Djavila Bissayo pour les détails des actualités judiciaires de la semaine.
1: Bonjour à tout le monde, bonjour Jordan. Les audiences dans l'affaire Zitgen devant la Cour pénale spéciale à Bangui se poursuivent. La semaine a été consacrée à l'interrogatoire de Edmond Beina, présenté comme le chef d'un groupe anti-Balaga venu de Tédoua pour combattre les éléments CDK présents à Guène. Lors de son interrogatoire, l'accusé a rejeté toute implication dans les faits que lui sont reprochés et nie également avoir appartenu au mouvement anti-Balaka. Enfin interrogé sur les circonstances de son arrestation, il explique avoir été interpellé par la police alors qu'il effectuait des courses au marché de Tédoua. L'audience a été suspendue. Et puis Jordan, le parquet de Bangui requiert 1 an de sursis et 400 000 francs CFA d'amende contre Gilles Nenguadika. Une demande formulée lors d'une audience publique tenue cette semaine à Bangui. Des précisions avec vous, Christophe Jordan, Padembe.
0: Tout au long du procès, Gilles Lionel Nguadika a plaidé non coupable. Il soutient que les propos tenus dans la vidéo ne visaient pas toutes les femmes centrafricaines, mais seulement une catégorie. Face à cette ligne de défense, le parquet a fait diffuser la vidéo en direct après qu'elle ait largement circulé sur les réseaux sociaux. Après une journée d'audience, les avocats de la partie civile ont exposé leurs arguments devant les juges avant l'intervention du parquet sur les faits de diffamation et d'injures reprochés aux prévenus. Le ministère public a requis 1 an de sursis et 400 000 francs CFA d'amende contre le prévenu en demandant aussi la suppression de ses comptes sur les réseaux sociaux. Une requête mal accueillie par plusieurs femmes qui ont quitté la salle d'audience. Pour la partie civile, cette audience et la reconnaissance des faits par le procureur constituent déjà une victoire dans ce combat selon Maître Marie-Edith Douzima.
2: Notre premier combat c'était de faire retenir cette affaire. Donc ça a été retenu. Ensuite de faire en sorte qu'on puisse reconnaître que les faits qui lui sont reprochés, à savoir la diffamation et les injures publiques, soient retenus par le parquet. Et c'est ce qui a été fait. Dans la procédure pénale, les parties civiles n'ont pas le droit, je dirais, de requérir ou demander des peines. Ça, c'est le rôle du procureur. Il faut dire que les femmes étaient surprise de ce que le procureur a demandé.
0: Pour Maître Kevin Junior Zakouangui, l'un des avocats de l'accusé, la défense en remettra la décision des juges.
3: Bon, c'est au tribunal d'apprécier si les faits tels qu'établis par le parquet sont avérés. Et selon les débats, il y avait eu manifestation de la vérité. La défense a aussi plaidé. Donc, à ce point, c'est au tribunal de décider du sort de notre client par rapport aux dépositions des uns et des autres.
0: Pour rappel, le 31 mars dernier, Gilles Lionel Nguadika a publié une vidéo virale dans laquelle il tenait des propos jugés injurieux et diffamatoires envers les femmes centrafricaines, ce qui a conduit plusieurs organisations féminines à saisir la justice.
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0: Nous sommes dans la deuxième partie de notre émission sur le contrat de bail et pour avoir plus de précisions cette semaine, nous recevons Maître Francis Ludovic Vondosé, avocat au barreau de Centrafrique. Maître Francis Ludovic Vondosé, bonjour.
5: Bonjour monsieur le journaliste.
0: Nous voyons que beaucoup de choses rentrent en compte hein, par rapport à un contrat de bail, mais nous posons la question de savoir est-ce qu'il y a des pièges à éviter lors de la signature d'un contrat de bail.
5: Il y a tant de pièges à éviter au moment de la signature d'un contrat de bail. Premièrement, le premier piège, c'est quoi? C'est qu'il faut ne pas signer le contrat sans pour autant le lire. Il faut lire et relire plusieurs fois, comprendre la substance avant d'apposer sa signature. Ça, c'est le tout premier piège. Deuxièmement, il va falloir écrire un contrat de bail. Éviter un contrat verbal. Parce qu'un contrat où il n'y a pas de preuves, beaucoup plus, c'est un contrat qui est voué à un contentieux, à un conflit, pouvant naître non seulement du côté du bailleur, mais aussi du côté du locataire. Donc c'est très dangereux. L'existence des contrats écrits est capitale et très prépondérant pour la bonne collaboration entre le locataire et son bailleur. Ensuite, il faut éviter aussi les clauses abusives. Les clauses abusives, parfois, consistent à donner beaucoup plus de charges au locataire, soit encore au bailleur. Et beaucoup plus, ce sont les bailleurs qui sont très malins pour pouvoir donner plus d'obligations aux locataires qu'à eux-mêmes. Et nous constatons que c'est des clauses abusives, même si la liste n'est pas exhaustive. Vous aussi pouvez y ajouter, comme d'autres spécialistes en la matière. Oui. Il y a un piège qu'il faut aussi éviter, l'absence de reçu de paiement. Il existe certains bailleurs, lorsque leur locataire leur paye le loyer, ils prennent son reçu. Ils prennent, mais ils ne mettent pas à la disposition du locataire un reçu qui justifie le paiement. Voyez-vous un danger. Si d'aventure un conflit viendrait à naître, mais comment le locataire va-t-il justifier le paiement du loyer? Il sera mis en difficulté. Et le bailleur aura certainement raison du fait qu'il n'existe pas une preuve de paiement. Il sera aisé de dire à qui veut l'entendre que le locataire n'a jamais payé un seul centime à titre de loyer. Et voyez-vous, le danger auquel le locataire fera face.
6: C'est vraiment un danger.
5: Un danger énorme. Et enfin, un logement sans état des lieux, comme nous avons dit tout à l'heure. Il va falloir que, au début du contrat, ou au moment où le locataire va rentrer dans le lieu, il va falloir qu'un huissier de justice puisse procéder à un constat de l'état des lieux. Dans quel état est la maison? Dans quel état est le bien mis en location? Est-ce que c'est en état défectueux? Est-ce que c'est le locataire qui a effectué des travaux pour que le bien puisse, en tout cas, devenir quelque chose d'attrayant? Ainsi de suite, il va falloir que toutes ces conditions soient prises en compte au début de l'exécution même du contrat. Okay. Ensuite, un bailleur non propriétaire du bien. Voyez-vous, il existe chez nous, en République centrafricaine, des propriétaires qui préfèrent être représentés par des intermédiaires. Il existe un cas où le locataire n'a jamais échangé directement avec le bailleur. Et c'est un danger énorme. Il se peut que l'intermédiaire peut ne pas montrer le véritable montant du loyer
6: au bailleur.
5: Et advenu à un moment, un danger ou bien un conflit peut naître, le locataire va dire que je paye habituellement, par exemple, 100 000 francs CFA mensuellement à mon bailleur. Or, l'intermédiaire va montrer un autre montant au bailleur. Et ça peut causer d'énormes soucis entre les deux parties. Donc, il faut éviter l'intermédiaire entre les deux parties. Il va falloir que cette relation se fasse de manière directe et entre bailleur et locataire. Ensuite, les montants cachés ou frais non prévus. On avait dit tantôt, bon, la répétition n'est pas aussi mauvaise en soi. Les frais non cachés ou encore les montants qui ne sont pas bien définis dans un contrat de bail. C'est très dangereux. Dans l'une des clauses du contrat, on a défini ce qu'on appelle le montant des loyers. Et ce montant doit être bien précisé. Et si, d'aventure, le montant n'est pas précisé dans la clause du contrat, ça sera une difficulté énorme pour le locataire de solder à l'échéance. Il va falloir que les deux parties puissent, en tout cas, donner leur consentement, pas écrit. Disons que le montant du loyer mensuellement ou périodiquement, selon leur manière d'entendre, par exemple, est de tel montant. Et les deux doivent consentir à cette entente. Ils doivent consentir, en tout cas, à ce montant. Et si, par exemple, il y a des frais cachés, si dans le contrat, le bailleur peut dire que la charge de tels travaux revient au locataire. Or, ce n'est pas prévu dans le contrat. Ce n'est pas prévu dans le contrat. Et donc, vous voyez, des cas auxquels les gens se butent et ça peut naître des conflits ou encore des différends, voire des contentieux pouvant faire intervenir la saisine d'une juridiction quelconque. Et enfin, les contrats non datés ou non signés. On ne sait pas à quel moment le contrat a commencé. On ne sait pas à quel moment le locataire est rentré en possession du bien qui est mis à sa disposition. Et on est dans un stade évasif, on ne maîtrise pas où, qui a signé ou qui n'a pas signé. Donc il est important que les deux parties en bas du contrat puissent apposer leur signature et faire dater le dit document pour que ça puisse rentrer en vigueur.
0: Si on rédige un contrat, c'est dire qu'on peut le rompre. Comment rompre un contrat de bail ou dans quel cas rompre un contrat de bail entre un locataire et un bailleur?
5: Il existe des conditions de résiliation d'un contrat de bail. Et l'initiative peut provenir, par exemple, d'un arrangement amiable. C'est-à-dire que c'est les deux parties qui donnent leur accord de manière libre et sans dispute aucune de se séparer. On appelle ça par accord amiable. Les deux parties s'accordent de se séparer. Et là, il n'y a pas l'existence d'un différent quelconque qui pourrait attirer l'attention d'une tierce personne qui n'est autre que le juge pour trancher. Deuxièmement, la résiliation d'un contrat de bail peut provenir d'actes unilatérales. Unilatéral, c'est-à-dire soit c'est le bailleur, soit c'est le locataire qui donne son avis pour que finalement résiliation puisse naître pour des raisons quelconques. Si, par exemple, le bailleur qui pense que le locataire ne paye pas ses loyers, il ne peut pas continuer à le garder dans ses locaux. Ou soit il constate que le locataire il détruit soit une portion de chez lui, il ne peut pas accepter à ce que son bien puisse être détérioré. Et par conséquent, il va certainement demander la résiliation. Ensuite, dans les conditions fixées par la loi a fixé certaines conditions. Et si ces conditions ne sont pas respectées par le bailleur ou encore par le locataire, soit l'un, soit l'autre peut donner ou prendre sa décision pour rompre, voire résilier le contrat. C'est là où nous sommes dans le stade de résiliation unilatérale. Il existe encore une autre forme de résiliation de bail. On appelle résiliation par une décision de justice. Si, par exemple, le bailleur qui pense que c'est impossible pour lui et son locataire de demeurer dans la collaboration contractuelle, alors il saisit le tribunal. Il saisit le tribunal pour obtenir l'expulsion de son locataire. Un locataire qui ne paie pas, par exemple, ses loyers pendant beaucoup de mois, voire années. Alors, la loi a prévu certaines conditions pour que le locataire qui ne paie pas ses loyers au temps voulu et défini bel et bien par le contrat, alors le juge peut ordonner l'expulsion purement et simplement du locataire des lieux. Donc, voyez-vous, les trois procédures par lesquelles, soit c'est l'une, soit c'est l'autre, soit c'est le locataire qui peut utiliser, soit c'est le bailleur qui peut l'utiliser pour obtenir résiliation d'un contrat de bail.
0: Ok. Dernière question peut-être pour finir, mais on se pose la question de savoir, maître, quelle est l'importance, quelle est vraiment l'importance de la rédaction d'un contrat de bail pour le bailleur, également pour le locataire?
5: C'est vraiment important pour qu'il y ait, en tout cas, un contrat de bail. Non seulement dans l'intérêt du bailleur, mais aussi dans celui du locataire. Pourquoi? Commençons d'abord pour l'intérêt du bailleur. C'est pour permettre au bailleur de voir son bien mis en location, payé et sécurisé, premièrement. Ensuite, ça doit être protégé. Son bien doit être protégé. Et ça ne peut pas être protégé par un autre acte autre que le contrat. Parce que le contrat qui est écrit constitue une garantie en cas, n'est-ce pas, de l'impossibilité de paiement par le locataire. Deuxièmement, ça permet de définir les obligations du locataire. Ça, nous parlons dans l'intérêt du bailleur. Ça permet de définir les obligations du locataire. Et enfin, de servir de preuve en justice. D'aventure, si le bailleur qui ne soumet pas un contrat, par exemple un contrat d'adhésion, pour un bail quelconque, ça peut être commercial, professionnel ou d'habitation, s'il ne justifie pas l'existence d'un contrat écrit devant le juge, mais rien ne confirmera pas qu'il existe bel et bien un contrat de ce genre. Il va falloir qu'il y ait un écrit pour justifier éventuellement, en cas d'indifférent devant un tribunal quelconque, ça pourrait donner raison au bailleur. Et concernant l'intérêt ou encore l'importance relativement au locataire, le contrat de bail qui est écrit permet au locataire d'avoir un droit légal d'occupation. Quelqu'un peut se lever d'un beau matin, venir dire « Alors, monsieur, vous devez partir de chez moi parce que vous n'avez aucun droit d'occuper les locaux qui me reviennent de droit. » Alors qu'il existe un contrat de bail écrit qui les lie. Et donc, l'existence de ce contrat de bail écrit constitue un droit légal d'occupation par le locataire. Et ça permet aussi d'éviter les expulsions abusives. On ne peut pas se lever, le bailleur ne peut pas se lever d'un bon matin, monsieur, vous devez sortir, ou madame, vous devez sortir de chez moi. Ça, ça fait partie des expulsions abusives. Donc, l'existence du contrat peut garantir la sécurité donc, du locataire. Ensuite, ça permet aussi de connaître les droits du locataire. Quels sont les droits du locataire en occupant les locaux? Et enfin, d'obtenir une preuve, tout comme le bailleur, de location. C'est-à-dire l'occupation de bail, enfin du bâtiment ou encore le bien qui est mis à sa disposition, dont il utilise, ça lui permet aussi d'avoir comme preuve de location.
7: C'était vraiment un sujet très important pour nos auditeurs. Merci à vous, Maître Francis Ludovic Vondosé.
5: Je vous en prie.

0: à Molongo, 74 53 22 53. Ngana 76 06 40 44.
1: Dans la seconde partie de cette émission, le terme sous-location a retenu notre attention. Pour plus d'explications, notre expert Christian Dja, chercheur en droit, nous donne des précisions.
2: Écoutez, la sous-location est le prototype, n'est-ce pas, de ce qu'on appelle en technique contractuelle le sous-contrat. En effet, la sous-location est la mise à disposition d'un logement par le locataire principal à un tiers, qu'on peut nommer le sous-locataire. Tenez, le locataire principal qui a pris un logement par un contrat de bail et qui n'arrive pas à occuper tout l'ensemble de ce logement peut décider de mettre toute une partie de ce logement en location pour qu'il puisse rentabiliser. C'est l'exemple d'une personne qui a pris une maison en location, une maison de 5 chambres, et qui n'occupe que 2 chambres. Il va décider de mettre les 3 chambres en location pour qu'il puisse aussi tirer fruit, n'est-ce pas, de ces chambres qu'il a mises en location. Juridiquement parlant, nous sommes en présence de 2 contrats distincts. Le premier contrat est celui-là qui est relatif au bail principal, c'est-à-dire celui qui est entre le bailleur et le locataire, c'est-à-dire le preneur. Le second contrat alors est celui-là qu'on va appeler le contrat secondaire, qui est entre le locataire et le sous-locataire. D'accord ? Mais non, il faut dire que le contrat de sous-location, qui est un contrat formel, parce que généralement c'est un contrat écrit, crée un lien de droit uniquement entre le locataire et le sous-locataire. Le bailleur en reste un étranger, ou si vous voulez, il est un tiers à cette convention. Il ne peut donc pas exiger du sous-locataire le paiement des loyers. Ok, réciproquement, le sous-locataire n'a aucun lien juridique direct avec le propriétaire. Il faut dire pour finir que ce contrat qui est généralement souple a des limites, d'accord ? Puisque nous sommes dans une situation où l'accessoire dépend du principal, et on connaît la règle en droit civil, l'accessoire suit toujours le principal. La conséquence inhérente de ce contrat de sous-location est que lorsque l'accessoire, c'est-à-dire le contrat principal, disparaît, eh bien la sous-location également est appelée à disparaître, parce qu'on applique là le sacro-saint principe du droit civil, l'accessoire suit le principal.
1: Merci à vous Christ, mais restez avec nous pour répondre à la question d'une auditrice. Bernice du quartier CK2 veut avoir des explications sur les termes homicide volontaire et involontaire.
2: Écoutez, l'homicide est dit volontaire lorsqu'on a causé la mort d'une personne de façon volontaire, et cela est souvent synonyme du meurtre. Tel est le sens de l'article 51 du code pénal centrafricain. Dit autrement, dans l'homicide volontaire, ce qu'il faut voir, c'est l'intention manifeste de l'agent ou de l'auteur, ce qu'on appelle en latin l'animus. Ok, il faut relever que l'homicide volontaire peut potentiellement se transformer en assassinat lorsqu'il y a le guet-apens et la préméditation. Vous pouvez trouver la référence de ce que j'ai dit dans l'article 53 du code pénal centrafricain. Il faut dire également que l'homicide volontaire est qualifié de crime par le législateur répressif, parce que cette infraction est punie d'une peine de perpétuité, n'est-ce pas ? Une peine de travaux forcés à perpétuité, j'allais dire. Tel est le sens de l'article 52 du code pénal toujours. Du point de vue de la procédure, lorsqu'il y a un homicide volontaire, eh bien, il faut nécessairement passer devant un juge d'instruction, parce que justement, celui-ci va ouvrir l'information judiciaire à l'issue de laquelle il va rendre une ordonnance, soit de non-lieu, c'est-à-dire qu'il pense que l'infraction n'a pas été commise, soit de renvoi devant la formation du jugement, c'est-à-dire qu'il pense dans son intime conviction que l'infraction a été commise. Dans ce cas, la juridiction compétente serait la cour criminelle. Par contre, l'homicide est dit involontaire lorsque l'agent, sinon l'auteur, a causé la mort d'une personne sans avoir eu ne serait-ce que l'intention de la tuer. La mort, on va dire, la mort qui est intervenue ici n'est que la conséquence d'une maladresse, d'une imprudence ou d'un manquement à une obligation de sécurité. Cette infraction est qualifiée de délit. De ce fait, la procédure qu'il faut suivre, c'est qu'on n'a pas besoin de passer devant un juge d'instruction. Parce que lorsque vous lisez l'article 50 du code de procédure pénale centrafricain, il est dit que en matière délictuelle, l'office du juge d'instruction n'est pas obligatoire. Maintenant, du point de vue de la juridiction compétente, c'est le tribunal correctionnel, c'est-à-dire le tribunal de grande instance qui statue en matière correctionnelle. Enfin, le législateur répressif a puni cette infraction, n'est-ce pas, de 3 mois à 2 ans, n'est-ce pas, et une amende de 501 000 à 100 000 francs. Telle est la lettre de l'article 83 du Code pénal sud-africain. Voici l'économie de ce qu'on peut dire de l'homicide volontaire et de l'homicide involontaire.
3: C'est la fin de la version en français de ce magazine Justice. Merci de votre fidélité d'écoute. Merci également à vous, Avila, de m'avoir accompagné dans la réalisation de cette émission. À vous, très chers auditeurs, restez à l'écoute à partir de 7h26 pour la version Sango.
4: Merci beaucoup vous aussi, Chris Roy, Jordan Badengbe. Comme vous l'avez dit tantôt, la version longue nationale, c'est parti de 7h26 sur Radio Nekeluka. Alors on enchaîne du coup avec cette musique. Ma fille de Taboulay et Mbilabel. En attendant 7h, l'heure à laquelle nous allons retrouver Ami de Tidjani. Pour le bulletin d'information en Sango. Toujours au micro, Pilema Stevenson et Herbin Wallou.

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2: C'est Antoine Versailles, 8h à Banquier. C'est le temps de suivre le point d'actualité de Radio Ndeke Luka, présenté par Hamid Tidjani. Hamid, bonjour.
3: Bonjour, Stevenson Herbin Walou, bonjour à tous. Déterminé à faire appliquer le décret relatif au démantèlement des barrières illégales en RCIA, les autorités de la préfecture de Luampindi ont lancé jeudi dernier une vaste opération de contrôle à travers la préfecture afin de supprimer les barrières non autorisées. En traitant ici à Bangui, des habitants de quartiers Zila, Ngulekba et d'autres localités ont été sensibilisés avant-hier contre la rougeole. Cette initiative de la Fondation ATD Carmon vise à encourager les parents à faire vacciner leurs enfants. Hors de nos frontières, Ebola en RDC, la commissaire européenne chargée des affaires humanitaires, Adja Lahbib, est attendue ce jour à Bounia dans l'est du pays. Cette visite consiste à évaluer l'évolution de l'épidémie d'Ebola dans la région et à examiner les réponses à apporter pour renforcer la lutte contre la maladie. Football, à Bozoum dans Luampindi, la dernière journée du championnat de la Sulik de la ville se joue cet après-midi. À 15h, Jeunesse sportive de Bozoum joue contre les Lions de Luampindi. 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

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Toujours au microphone, appelez-moi Stevenson Herbert Wallou pour faire un clin d'œil à Honoré Bassangou, chef du village Bondoko. Je suis un peu plus de temps.

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51 minutes sur Jeune et Kéluka. Toujours dans l'afro. Bon, ami, on vient à peine zéné, balou, coulant de nous encore. Là, l'onda, ouais. Azominga zingo, langa, ouais. Azonata, mouvement. Amène à l'église. Amène à l'angada aussi.

8h53 minutes sur Radio Ndekeluka. Au micro, pile moi Stevenson Herbin Wallo. Sur mes machines, c'est le service technique de David Bema. À 9h, vous aurez l'opportunité de suivre les points d'actualité de Radio Ndekeluka, suivi de l'émission Tango Yabawendo avec Idriss Yaya. Donc, à Miambi, n'a pas un balo qu'on a donné au temps. Arrête celle de Nangbonga, Gumba, et toi qui m'a endroit, c'est mon angati Amit Tijani. N'a pas continué Idriss Yaya, Yor, aussi n'a dit quoi, Singa Tango Yabawendo.

Ah, position, tu as baptême, la confirmation. Moi, dit quartier aussi complet. Bon, heureusement, il y a Oundjina midi aussi. Tu y rejoindras là. Alors, ça qui est temps, là, tu as matin, tu as baptême, la confirmation. Je suis venu à la forêt de Kilou Canal là-haut.

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3: Bonjour à tous. La ville de Baoro dispose désormais d'un centre polyvalent baptisé Maboko na Maboko, réalisé par la MINUSCA à hauteur de 89 millions de francs CFA. Ce centre vise à promouvoir la paix et le dialogue, a été inauguré avant-hier en présence du président de l'Assemblée nationale, Simplice Mathieu Sarandi. Et puis, l'artiste centrafricaine Prince Aplisson, alias Koulfawa, prépare la sortie officielle de son tout premier album prévu le 3 octobre prochain au Palais de l'Omnisport de Bangui. Selon l'artiste, cet événement sera également marqué par une campagne de sensibilisation contre le cancer du sein. À l'international, guerre au Moyen-Orient, les États-Unis ont annoncé hier avoir abattu deux drones iraniens qui, selon eux, menaçaient le trafic maritime dans le détroit d'Hormuz. Malgré un cessez-le-feu en vigueur depuis le 8 avril dernier, aucune solution ne semble se dessiner pour mettre fin à ce conflit qui entre aujourd'hui dans son 100e jour. Football, plusieurs matchs amicaux se sont disputés hier soir, parmi lesquels la Belgique a largement dominé la Tunisie 5-0, tandis que le Portugal a pris le dessus sur le Chili 2-1. 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
1: 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Il continue à CP2 jusqu'à SEM2. Il y a des Kirigi, SEM2 n'est pas de Kinagi.
0: Alors, ça, SEM2 n'est pas de Kinagi. 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
1: 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Il n'y a pas de failles. Il y a quoi pas? 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À instruction civique, à Yézou, à passer d'une scène 2, à commencer d'abord dans la classe, qui était Yézou Nissi à Gouini, à Sina SEM2. Mais quoi, Yézou, dit, à que Fagina lycée. Or, en dessous, Yézou, quoi, il va dans Yézou, à Yézou, à Yézou, à Yézou, à Yézou, à apprendre les mathématiques, à Yézou, à Yézou.
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1: 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Et à moi, il a l'autre façon de sa formation. 45 jours de brimade, 6 mois de formation. Alors, 45 jours après, à moi, il a gagné à Kassai. 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Docteur Tinizou, à Mundu, il est le Martinez. 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Il a visité, comme il m'a quitté. 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

0: effectivement, les années où tu es bon, à naissance, à un moment qui parcourt, ouais. Donc, le mumbi, dans le monde, il y a un gagi. Il y a un cause, il y a un cause qui est un salon. Les montées causent aussi quand ils viennent dans le camp, ils viennent descendre, ils viennent ou ils pivoter à terre, tu vois. Le monde, quand même, ça, le monde qui fait ça, le on. L'indagé à la voiture, tu le monde, carnet de santé, nous en a-t-il voiture, allez, hop, le on.
1: Ben, amis, le temps, Brima, tu sais quoi, ça, Saralan, à la casse, Brima, doit la servir, tu sommes jusqu'à là.
0: Bon, Brima, d'assombi après, parce que nous sommes dans la jeune mingi. Et puis, dans la jeune, tout le monde est apte. Il est tout le monde.
2: Je suis un peu plus de temps.
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0: 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Parce qu'il y a un cadre là, si a petit tenu, à faire direction de quelque chose, parce qu'il y a un droit qui est là, En bénissant, on va essayer de se dire que Moutia a mis à tenir direction d'après, il fallait tout à Wundi. Moutia n'a pas mis quoi, Moutia n'a tenu. Moutia est carré, il est marqué. Il est en cas, il est en camp. Le 1-1, il est tenu, c'est lui là. C'est lui le premier. 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
0: 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Par exemple, au moment, l'okena 90 000 pour 6 mois. Donc, on a dit 6 mois, chaque le 15 a dit qu'on a mon, à mon amour. Chaque le 15 à mon amour. Toi, PGA, on a un détachement, on a un gao. Donc, 90 jours, à un diao. 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
0: 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Il faut, les gars, quitter à 3h du matin. Il tamboule en bimbi. Il y a une langue en Amérique, il y a une langue en Il y a une langue 4h. Il y a une langue Il y a encore na 4h. Il y a une langue en Angouyo. En bas, il y a une langue 5 km. 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un chef a tenu Bragounia, on a tenu, ah, on a gay, il a gay, hein. Les deux teams étaient bons. Est-ce qu'à la petite Fangou, à Zambi, il y a un peu A tenu, à l'outil, Bak Nikwe, à Goua, on dit non, à la fin de Nangou, il y a un peu de temps. À la fin de Nangou. Il a l'outil, Bak Nizu, il tamboule 8 km pour l'outil en Bartani. Puis, moi, je reconnais à Bragouni, Barta, Cheval,
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0: 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Donc, le gars a pas le tenant bien tenu. Toi, il m'a coup répété, il est ici. Mais toi, il m'a coup après, il a appelé Il m'a expliqué dans le gars. Alors, on dit bien, mais il faut suivre là. 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
0: 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Il ont donc descend en gousu, Bobodoni. Il descend quand à 2 heures du matin. On a dit 2 heures du matin sous Mbatanya Mbatutu. Ah, il m'a dit qu'au chef, il dit Mbatatutu. À cet endroit, il dit non, la milieu de gousu il est dans sous Mbatatutu. 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
4: Bonjour à toutes et à tous, il est 9h en temps de verser les 10h à Bangui. Et maintenant, c'est le temps de suivre encore une fois de plus le point d'actualité de Radio Ndekeluka, présenté par Hamid Tidjane. Rebonjour Hamid.
5: Rebonjour Stevenson Herbin Wallou, confort d'écoute à tous. Les autorités de la préfecture de Luampindi réaffirment leur détermination à faire respecter le décret portant démantèlement des barrières illégales en RCA. Dans ce cadre, elles ont lancé jeudi dernier une vaste opération de contrôle sur l'ensemble du territoire préfectoral afin de procéder à la suppression de toutes les barrières non autorisées. Et puis l'artiste centrafricaine Princia Plisson, connue sous le nom de la scène Koulfawa, prépare la sortie officielle de son tout premier album prévu le 3 octobre au Palais de l'Omnisport de Bangui. Selon elle, ce concert sera couplé à une campagne de sensibilisation contre le cancer du sang. Hors de nos frontières au Pérou, les Péruviens se rendent aujourd'hui aux urnes pour le second tour de l'élection présidentielle. Devant leurs partisans, les deux candidats Keiko Fujimori de la droite et Roberto Sanchez de la gauche rurale ont lancé hier leurs derniers arguments dans une bataille qui s'annonce extrêmement serrée. Football, la dernière journée du championnat de la Sous-Ligue de Bozoum se joue cet après-midi à 15h. Duel entre les Lions de Luampindi et la Jeunesse sportive de Bozoum. 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
0: Donc là, tes papas, ils n'ont pas la nuit dans nos jardins de Zimouton dans Douzouka.
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2: Étant un bantou, donnons le respect à l'arachide. 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Rap.
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53 minutes sur Radio Ndekeluka. Merci beaucoup Rafiki pour ce titre Karako. Et merci également à toutes celles et tous ceux qui ont appelé pour cette journée spéciale consacrée à la sécurité alimentaire. Merci. Toujours au microphone, appelez-moi Stevenson Herbin Wallou, le chaman X. Et c'est normal qu'on parle de tout ce qu'on a pu dire aujourd'hui sur cette onde. Parce que nous sommes le chef des groupes du quartier des villages. Tout ce qui se passe dans les quartiers, dans les villages, tout ce qui se passe dans les quartiers, les villages, nous concerne. On doit en parler.

bon temps, bien chef de groupe. Tu es sur passage quartier dans un village où il était négé. À quoi matin déjà, Beza vigile et contrôle de l'angoisse. 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À Inamingue aussi.

Excellente journée dominicale à Bazouma Vivien, depuis la consécration diaconale de sa sœur Yanja Léontine. Ça, c'est la journée du mangement.

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2: Antoine Verset, les 11h à Bangui, c'est le temps de suivre les points d'actualité de Radio Ndekeluka. Cette fois, c'est présenté par Emmanuel Samboli, fils. Emmanuel, bonjour.
3: Bonjour Stevenson Herbin Wallo, bonjour à tous. Les autorités de la préfecture de Luampindi sont déterminées à faire respecter le décret portant démantèlement des barrières illégales en République centrafricaine. Elles ont lancé jeudi dernier une vaste campagne de sensibilisation et de contrôle à travers la préfecture pour identifier et démanteler les barrières installées en violation des instructions du président de la République. À Bangui, les habitants des quartiers Zila, Ngulekba et d'autres localités ont été sensibilisés avant-hier contre la rougeole. Cette initiative de la Fondation ATD Carmont vise à encourager les parents à faire vacciner leurs enfants dès leur naissance tout en respectant le calendrier vaccinal. L'artiste centrafricaine Princia Plisson, alias Koulfawa, prépare la sortie officielle de son tout premier album. L'événement est prévu le 3 octobre prochain au Palais de l'Omnisport de Bangui. Cette présentation sera également marquée par une campagne de sensibilisation et de mobilisation contre le cancer du sein. Football à Bozoum dans Luampindi, la dernière journée du championnat de la Sous-Ligue de la ville se joue cet après-midi à 15h. Duel entre la jeunesse sportive de Bozoum et les Lions de Luampindi. 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

11h03 sur Radio Nekeluka. Toujours au micro Stevenson et Herbert Wallo, le chef des groupes, des chefs de groupe, des quartiers et des villages. Alors pour son anniversaire, comme ça, la famille Jarabeng, Arthur c'est le papa, Big Gad Germaine c'est la maman, Jarabeng Freddy, il y a Bénédicte, il y a Ursula, il y a Awa, il y a Darius, il y a Chloé, Zoé, sans oublier Pefina. Tout ce beau monde souhaite joyeux anniversaire à Jabarian, Jarabeng, Idaba Larba et Brenda Prudnel. Je sais pas si c'est la même personne, mais c'est deux personnes différentes. Joyeux anniversaire. Pour son anniversaire comme ça, la famille Rega Kuzuko Iso, le papa Roger Benjamin et la maman Nelly Rega Kuzu, ses frères et sœurs comme Rogélie, Triomphe, Olivia Susanna.

Gabo, Raï, Landry, Véro, Céline, tout ce beau monde souhaite un joyeux anniversaire à leur petit-fils, leur fils grand frère, Elvis Yamo, depuis quartier Kamboni. Santé, longue vie, élévation, bonheur, travail et maison. Et pour son anniversaire comme ça, la famille Mbona, Angiativo, le papa Yongo, Jean-Baptiste, Madoka Justine, Prudence Anderson, Dieu béni, Koya Charles, Koya Narcisse, Angiativo, Angiativo Hervé, Maman Kete Daniela, la maman Mbona Blondine, souhaite un joyeux anniversaire à Mbona Yongo, Bienvela, Apolline Sabrina, depuis le village Banganou, route de Mbaiki, sagesse, santé, intelligence.

Pour son anniversaire comme ça, les enfants Ondia, Evans, Malone et Ondia, Flora, Fallon, de la famille Pengonia. Souhaite joyeux anniversaire à Gina de Felicina Pengonia, qui a un an de plus aujourd'hui. Gina de Felicina, Gina de Feliciana Pengonia. Joyeux anniversaire à vous. 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Nancy Pani, depuis Pétain, grand plein, à un an de plus aujourd'hui. Joyeux anniversaire à vous, Nancy.

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Y'a quelques temps ce qui gue. 11h09 minutes sur Radio Ndeke Luka. Et dans cette ambiance toujours, on continue avec ce rythme.

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La qualité et la quantité en même temps

0: l'humanité. Voilà mon bien tel, à mon fils au tel.
1: Ah, je dis Seigneur. Ahmed Obakayoko, l'homme du peuple.
2: Amio, Chuma, Amio,
3: Brila, l'office de paix.
0: Allez, t'abonner.
1: Jean-François Ndengue.
3: Ndengue, l'office de paix.
0: Allez, t'abonner.
1: Vincent.

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2: Kanga Fatou,
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0: Tosega Moke,
3: Gina de Feliciana, mise en place terminée. Joyeux anniversaire à vous là-bas. Depuis Bimbo. 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Ala soki na matanga ti confirmation. Ala soki na di baptême à consécration. Apparemment, on a un direct là, la nation n'a bien fait gagner matanga.
0: Martin Chamoulet.

Juste pour toucher le côté sensible des autres, de certains et de certaines. C'est quoi votre côté sensible? Vous le savez?

11h23 minutes sur Radio Ndeke Lukan, dans le cadre de soutenir les jeunes à retrouver leur propre autonomie. L'ONG Amissi Pearl, ils sont africains, en collaboration avec Don Bosco, RCA, lance les inscriptions du 1er au 20 juin 2026 pour une formation professionnelle de stylisme modélisme de 2 ans. Conditions d'admission, être titulaire du baccalauréat, fournir une photocopie du diplôme du baccalauréat, une photocopie d'acte de naissance, une copie de carte nationale d'identité, 2 cartes photos récentes, une lettre de motivation adressée à la direction de la dite école de stylisme et modélisme. Lieu de dépôt de candidature, SICA 2, Carrefour Fesca, Centre La Joie de Vivre, école de stylisme et modélisme dans l'enceinte de l'école Nicolas Barré. Le dépôt des dossiers de candidature du lundi au vendredi de 8h à 14h. Alors, plus d'infos, contactez au numéro 72 69 48 59 et le 74 08 80 65. Plus de la rentrée de classe de l'année scolaire 2026-2027, la direction du lycée de la Renaissance procède au recrutement des professeurs certifiés dans les disciplines suivantes. Français, mathématiques, SVT, anglais, histoire et géographie, philosophie, sciences physiques. Conditions requises, être ressortissant de l'ENS ou d'un établissement reconnu, être titulaire d'un diplôme de l'enseignement secondaire, avoir au minimum 2 ans d'expérience avérée dans l'enseignement, être de bonne moralité. Comme position du dossier, une demande manuscrite précisant les motivations adressé au coordonnateur du lycée de la Renaissance, un CV actualisé, des copies certifiées conformes des diplômes, des copies des attestations et certificats de travail, une photographie format identité récente. Alors, toute personne intéressée et remplissant les conditions ci-dessus énumérées est priée de déposer son dossier au plus tard le 30 juin 2026 à 12h30 au secrétariat du lycée la Renaissance. Adresse lycée de la Renaissance, avenue Barthélemy Boranda, PK4, à proximité de l'école Kangala. Alors, pour toute information complémentaire, veuillez contacter les numéros suivants. 75 00 67 18 ou le 72 46 66 94. Bonne chance à tous. 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

Bangassa, Achille. L'anniversaire continue. Sans doubler Priscille le Bézo. Big dédicace à vous tous à l'écoute de Radio Ndekeluka. Bangassa, Achille, Nana Priscille Bézo. Le monde célèbre aujourd'hui la Journée internationale de la sécurité sanitaire des aliments. Cette journée célébrée chaque année le 7 juin pour sensibiliser le public aux risques liés aux maladies d'origine alimentaire et promouvoir des solutions. Thème actuel, le thème de cette année, c'est du fardeau solution, des aliments sûrs pour tous. Cette journée vise à mettre en lumière les enjeux scientifiques et sanitaires pour prévenir les contaminations. Voilà, les aliments insalubres sont responsables des millions de maladies et de décès inévitables chaque année, touchant particulièrement les populations vulnérables. Ah, c'est ça pour voler. Ça est compliqué. Bon. Attends, moi, ça t'a comme à tout, on nous pouvait mettre à la ronde. On t'a goûté aussi. Ah, puis t'as même la paix, on va te hanger. Population vulnérable là. Sauf en Daoussi après.

0: 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Y'a bien rappé quoi, hein, mais y'a pas là, un dedans.
1: 11h54 minutes sur Radio Ndekeluka. C'est sur ce titre de Didi B que nous allons céder la place à Chris Chanel des Mangos qui est en place pour l'autre tranche, celle de midi. Christ, bonjour.
2: Bonjour Stevenson, Erwin Wallo. Bonjour à tous les auditeurs et ainsi qu'à toutes les auditrices de Radio Ndekeluka.
1: Déjà en place?
2: Oui, déjà en place.
1: Voilà pour qu'on s'apprête à vous céder la place.
2: Oui, pour continuer ce que vous avez démarré depuis le matin.
1: D'accord, allez, bonne tranche à vous.
2: Merci et surtout bon appétit.
1: Merci beaucoup.
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0: 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Tu crois que tu rappes bien jusqu'au moment où tu m'écoutes. 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Y'a pas là, hey.
1: Moi je veux. S'il y a pas là dedans là on fait pas. S'il y a là dedans là on fait. Les économistes disent que y a pas intérêt sans action. Y a pas action sans intérêt. Alors nous sommes déjà là pour la suite des programmes de 100.9 FM Radio de Kiluka. On va suivre une annonce avant de retrouver nos amis de la rédaction pour le point d'actualité de 12h. Après cela c'est le mag culinaire avec Edjalise Sambo. Elle va nous faire voyager dans le monde de la gastronomie, le monde de la cuisine. À préparez-vous aussi à une belle programmation musicale jusqu'à 13h, l'heure à laquelle vous suivez la grande édition de la mi-journée. Je suis maître Christian Edimango, votre voisin du quartier, pour vous accompagner dans cette seconde tranche d'antenne d'aujourd'hui. Nous sommes déjà dans le mois de juin, on appelle ça le mois de Fondant, en sango, Fondant. Voilà la prononciation. Ça s'écrit Fondant, on prononce à Fondant aussi. Donc ça aussi, la tonalité, la prononciation, ça donne le goût aussi. Merci Céliazar Banga, contrôle le numérique pour le moment. Nando Sokwale Idasu et Gondala, Ndekelu Kegawe, Neatia Ouse Kapani, la Singla, la Stevenson, Arbert Walongbeni, Nanda Pater et Talaton, Igawe So, Pade Pade, Mandru, Tongambe, la Pekona, Kandro, Sambutin, Bekomite, Akapatam, Mozoko, Avonia, Kand, Dendru, Kwasing, Ando, Tongoko, Be, Emana, Legoti, Ejali, Sambo, Tifane, Tongoko, Be, Napekona, Ando, Osa, Mozoko, Kojuni, Kwasi, Makota, Sango. Simbi Irena, maître Christianel Dimango, voisin Talati quartier, Soba Ile, Gaoso, Dijibila, Néati Monzo, Kotulo, Nchirena, il n'y a pas l'argent dedans. Voilà la carte est là, là, en soi, Nginza là. Parfois, Athéna aussi, Dje, Amena Athéna encore. Nga. Apparemment, là, so Yungo Bengolo, so Gingune Ingwa. Adama Poutou, à tes noms, il y a eu bon mois, c'est à terre. 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
2: En voici quatre.
1: L'osag simple là et le compliqué, il y a eu bon mois, la soit père. Il y a eu bon mois, il y a eu bon mois.
2: Écoutez-moi bien, je suis pas un rappeur, je suis un artiste. Kazama Toyama.
1: À celui de ténèbre, qui a terre, Fade Fade Tim, Andoura Sangola. Il n'y a pas d'un dedans.
2: Elle a 5 doigts, en voici 4, voici mon Javelli. Leur talent se limite au rap seulement et sa matrice. Voilà. Écoutez-moi

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3: Bel après-midi à toutes et à tous. Bon appétit surtout à vous si vous êtes attablé, il est 12h. Nous vous invitons maintenant à suivre le point d'actualité avec Emmanuel Samboli. Emmanuel, bonjour.
4: Bonjour Christ Chanel Demango, bonjour à tous. Les autorités de la préfecture de Luampendi sont déterminées à faire respecter le décret portant démantèlement des barrières illégales en République centrafricaine. Elles ont lancé jeudi dernier une vaste campagne de sensibilisation et de contrôle pour identifier et démanteler les barrières installées en violation des instructions du président de la République. À Bossangwa, l'ONG Initiative du Développement Centrafricain IDC en consortium avec l'ONG PASA a lancé mercredi un projet destiné à assister les personnes en difficulté. Le programme va contribuer à l'amélioration des conditions de vie des personnes qui ont trouvé refuge à Bossangwa après avoir fui les conflits, ainsi que celles qui sont retournées dans leur localité d'origine. Et puis la ville de Baouro, dont la préfecture de la Nanamambéré, s'est dotée avant-hier d'un centre polyvalent baptisé Maboko na Maboko, consacré au dialogue et à la promotion de la culture de la paix. L'inauguration s'est déroulée en présence du président de l'Assemblée nationale, Saint-Plus Mathieu Sarandi. Réalisé avec l'appui de la MINUSCA, ce projet est estimé à 89 millions de francs CFA. Football à Bozoum dans Luampendi, la dernière journée du championnat de la Sous-Ligue se joue cet après-midi à 15h, duel entre la jeunesse sportive de Bozoum et les Lions de Luampendi. 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

0: 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Bonjour chef Prudence.
1: Bonjour madame Lise.
0: Ça va?
1: Ça va bien et vous?
0: Ça va. Nous sommes aujourd'hui chez vous et vous allez nous préparer quel plat?
1: Bon, je vais vous préparer la sauce goussa accompagnée de la pâte de farine de maïs.
0: Ah d'accord, ça a l'air bon déjà, hein? N'est-ce pas?
1: Oui, ça c'est un bon plat.
0: Donc, on peut aller à la cuisine.

0: actuellement, nous allons à la cuisine de Chef Prudence pour pouvoir commencer la préparation. Mais en attendant, elle va nous montrer les ingrédients, ce qu'il y a à faire pour cette recette. Préparez-vous, ça va bientôt commencer.
1: Soyez la bienvenue dans ma cuisine, madame.
0: Merci. Nous sommes déjà dans la cuisine. Pour cette recette, quel ingrédient?
2: Pour cette recette, nous aurons besoin des feuilles de goussa.
0: Dans cette recette, vous aurez besoin de goussa et
2: du poisson, les crevettes et puis comme viande, j'ai choisi la peau de bœuf.
0: Et pourquoi la peau de bœuf?
2: Bon, c'est souvent bien avec la sauce goussa. Avec la sauce goussa, la peau de bœuf est très délicieuse.
0: Ah bon?
2: Oui.
0: Et ensuite?
2: Et puis nous avons aussi quelques ingrédients. Comme le piment, le dadawa, la peau de crevette, la peau de poisson et quelques épices.
0: Ah, d'accord. Donc on peut toutefois aussi remplacer ces ingrédients-là. Donc, par exemple, le dadawa, on peut remplacer avec quoi?
2: Bon, souvent le dadawa, si on n'a pas, nous on prend du poisson fermenté, si on n'a pas le dadawa. Mais ici, il n'y a pas le poisson fermenté.
0: Et la poudre de crevette, on peut remplacer avec quoi?
2: Bon, si vous consommez du bouillon, vous pouvez remplacer la peau de crevette par les bouillons.
0: Ah, d'accord. Donc, on va commencer par quoi?
2: Donc, nous allons commencer la préparation de cette sauce. On lave d'abord les mains. On met de l'eau, on prend la marmite.

0: nous allons mettre de l'eau à ébullition.
1: Pendant combien de minutes?
0: Dès que l'eau bout, on ajoute pendant à peu près 5 minutes. Hein. Mm-hmm. 5 minutes. Dès que l'eau bout, on ajoute de la bicarbonate dans l'eau et puis on met les feuilles de goussa pour les faire ramollir.
1: D'accord, mais à part la bicarbonate, on peut tout aussi mettre la trempe.
0: Oui, c'est au choix. Mm-hmm. Moi, je préfère la bicarbonate parce que ça n'a pas du sable. Par contre, la trempe, il y a du sable après. Donc, si vous devez utiliser la trempe, vous trempez ça dans l'eau quelques minutes, histoire de faire dissoudre et récupérer la lotion pour la préparation. Maintenant, nous allons faire un deuxième feu pour l'accompagnement.
1: Et pour l'accompagnement, ce sera quoi?
0: L'accompagnement serait la pâte de farine de maïs.
1: Et pourquoi la pâte de farine de maïs?
0: Avec la pâte de farine de maïs, elle s'accompagne bien avec le goussa, soit le gozo aussi, ou bien du riz. L'accompagnement est facultatif.
1: Et tous ces ingrédients, on peut les trouver sur le marché?
0: Oui, ces ingrédients sont sur le marché.
1: Et c'est pas saisonnière?

0: il y a le gozo, il y a tout sur le marché.
1: Donc pour l'accompagnement, c'est déjà prêt. Vous pouvez commencer la
0: Oui,
1: bouillie.
0: l'eau a commencé par bouillir. Donc pour faire cette pâte, on mélange la farine de maïs avec de l'eau. Après avoir mélangé, dès que l'eau bout, on renverse ça dans l'eau pour faire une bouillie épaisse. Et lorsque la bouillie est épaisse, on ferme cette bouillie qui doit cuire pendant 5 minutes. Après 5 minutes, on passe à la préparation de la pâte proprement dite.
1: D'accord.
0: Donc je fais le mélange farine et eau. Mon mélange est homogénéisé.
1: Donc, vous pouvez maintenant verser.
0: Je verse ça dans l'eau qui bout. J'essaie de remuer jusqu'à épaississement de la bouillie.
1: Et ça peut prendre combien de minutes?
0: Pour l'épaississement, à peine 2 minutes.

0: pas encore épais. On attend encore quelques secondes pour avoir
1: la bouillie
0: épaisse qui va servir à faire la pâte.
1: Ça commence déjà.
0: Oui. Vous voyez.
1: En plus, ça ne dure même pas.
0: Non, ça ne dure pas. Dès que tu as un feu doux, ça ne dure pas. Il ne faut pas avoir aussi un feu très fort. Parce que ça risque de cramer.
1: Non, ça ne doit pas cramer.
0: Non,
1: sinon, on va sentir l'odeur.
0: Oui, oui. Notre bouillie est épaisse.
1: On va laisser un peu sur le feu.
0: On va laisser cuire pendant 10 minutes.

0: L'eau qui est restée au feu pour faire la sauce, pour ça a commencé par bouillir.
1: Donc, ajouter,
0: j'ajoute la bicarbonate.
1: On met juste un peu.
0: Oui, juste un peu. Juste un peu. Maintenant, j'ajoute les feuilles de goussa.
1: Et si on ajoute les feuilles de goussa, ça peut prendre combien de temps?
0: 10 minutes, 10 à 15 minutes.
1: C'est bon déjà?
0: Non, il reste encore quelques minutes.

0: Lorsque la sauce, les feuilles sont en train d'être cuites, nous allons apprêter le mélange qui va servir d'assaisonnement pour cette sauce.
1: Et c'est quel mélange?
0: Comme je vous ai dit préalablement, poudre de crevettes, poudre de poisson, de l'ail et du gingembre, du dadawan, du piment et quelques épices secs. Ces épices sont au goût et au choix. Chacun peut remplacer par ce qu'il veut. Il y a du poivre, il y a du curry, il y a du cumin, c'est au choix. Nous allons ajouter du sel, un peu de sel à ce mélange avec un peu d'eau pour que ça fasse une pâte.

0: patrimonial.
1: Oui, elle est homogène. Donc, on vérifie maintenant la cuisson des feuilles de goussa. Donc, pour vérifier la cuisson des feuilles de goussa, vous mettez une feuille sur la cuillère que vous touchez avec votre main. Mm-hmm. Dès que votre main arrive à écraser cette feuille, ça dit que
0: c'est bon déjà.
1: C'est bon déjà. Donc, lorsque j'ai touché une feuille, je vois que ce n'est pas encore bon. Donc, on attend encore quelques minutes. Il y a la bouillie qui est déjà prête. Donc, on peut déjà faire la pâte.
0: D'accord. Oui, la bouillie est prête.
1: Oui. Maintenant, on va diminuer la bouillie. Mm-hmm. Pourquoi on diminue la bouillie? Au cas où vous allez mettre trop de farine et vous aurez une pâte dure. Or, quand la pâte elle est dure, elle n'est pas trop appréciée. Donc, on diminue la bouillie, on met la farine et lorsqu'on voit que la pâte est dure, la bouillie qu'on a diminuée, on renverse pour avoir quand même une pâte bien molle. Donc, je diminue la bouillie.

0: me la fari.
1: Vous allez tourner.
0: Oui, maintenant je tourne jusqu'à homogénéisation.

0: Oui, la farine que j'ai mise, elle est insuffisante. Donc, je complète encore un peu de farine. C'est une pâte qui n'est pas trop consistante. Elle est consistante, mais pas trop. Parce que quand ça se refroidit,
1: ça devient dur.
0: Ça devient dur et puis c'est pas agréable à manger.

0: Là, je vois qu'elle est un peu dure. Donc, je remets la bouillie que j'ai diminuée auparavant. Mais pour faire cette pâte, il faut avoir de l'eau à côté.
1: Au cas où.
0: Au cas où la bouillie va toucher votre main, vous pouvez rapidement rincer pour ne pas être brûlé. Là, on a une bonne consistance.
1: La pâte est devenue homogène.
0: Oui, bien lisse. Là, on laisse encore à feu doux 5 minutes pour que la farine qu'on a ajoutée puisse être bien cuite.
1: D'accord. Là, on repart vers notre sauce.
0: Oui.

0: là, nous avons un balai. C'est un balai de cuisine seulement destiné à faire la sauce goussa. Je lave le balai.
1: Dans par ce balai, on peut utiliser autre chose aussi.
0: On peut utiliser la louche. On utilise la louche.
2: C'est mieux
0: avec le balai.
1: C'est un balai de cuisine.
0: Oui, c'est un balai de cuisine. Là, on déplace la mamie hors du feu. Et puis, on ramollit les feuilles.
1: Et ce geste peut prendre combien de minutes?
0: Maximum 2 minutes.
1: Beaucoup.
0: Non, non, non. C'est prêt déjà, on a fini.
1: Mais pour ça, il faudra avoir la force.
0: Ça ne nécessite pas,
1: c'est pas
0: beaucoup
1: trop
0: d'efforts. Non, non, non. Ça ne nécessite pas beaucoup d'efforts. Ok, on a fini de ramollir les feuilles.
1: On ramène sur le feu.
0: On ramène sur le feu. On ajoute le poisson, la viande, les crevettes et le mélange d'épices. Donc, je rajoute les viandes. Ajouter d'abord le mélange avant de rajouter le poisson, parce que c'est du poisson grillé. Si c'était du poisson fumé, on allait.
1: Mais quelle est la différence entre le poisson fumé et le poisson grillé?
0: Le poisson fumé a été fait au feu de bois. Par contre, le poisson grillé a été fait avec de l'huile.
1: D'accord. Donc, je comprends la différence.
0: J'ajoute le mélange. Je remue fortement. Je goûte pour voir s'il faut
1: ajuster
0: le sel, juste le sel.
1: C'est bon.
0: C'est bon, il n'y a pas à ajouter. Bon. Si vous consommez aussi beaucoup de sel, on peut ajouter. Sinon, pour moi, ça va. Il y a aussi le sel sur le poisson, donc il ne faut pas qu'on exagère. Je mets les poissons.
1: Vous ne découpez pas les poissons?
0: Non, ça va pas. Dès que ça va rentrer dans la sauce, ce ne serait plus sec. Ce ne serait plus sec. Après avoir ajouté le poisson, on va ajouter l'huile de palme.
1: Et pourquoi l'huile de palme?
0: Pour donner une belle couleur.
1: Mais on peut toutefois aussi remplacer l'huile de palme avec l'huile de palme.
0: Non, non, non, non. Ça se fait avec l'huile de palme ou sans huile de palme. Juste une cuillère.
1: Pas beaucoup.
0: Non. Ça va. On laisse frémir quelques minutes. Et puis on va ajouter du piment vert.
1: Mais il y a du piment déjà, pourquoi encore
0: ajouter
1: du piment
0: vert? Oui, on ajoute souvent du piment vert pour la beauté. Un, de deux, ceux qui mangent épicé, lorsqu'on les sert, on ajoute ce piment qu'eux-mêmes ils vont utiliser à leur guise.
1: D'accord.
0: Donc j'ajoute le piment vert.

0: Notre sauce est prête. On va enlever la pâte qui est au feu. Elle aussi, elle est prête.
1: Je vois des petits bols.
0: Oui.
1: C'est pour servir.
0: Oui, c'est pour servir la pâte. Sinon, si on doit mettre ça ensemble pour servir quelqu'un, c'est pas trop esthétique. Donc, c'est pourquoi on a des petits bols destinés à chaque dose de maïs. Oui. Donc, la pâte, elle est prête. Oui.

0: Là, pourquoi on met ça dans de petits bols aussi? Lorsque vous préparez et vous n'arrivez pas à tout manger, le lendemain, vous pouvez chauffer ça facilement.
1: Oui. Moi, je pensais que c'était pour la décoration, pour donner une
0: Ah, pour
1: belle
0: la...
1: forme.
0: Oui, il y a ça aussi, mais surtout, dès que ça va rester, le lendemain, vous pouvez remettre ça au feu sans souci. Pour qu'il n'y ait pas de gaspillage aussi.
1: L'accompagnement est prêt.
0: Oui, nous venons de finir avec l'accompagnement. Ok, donc nous allons passer au dressage, puis à la dégustation.
1: La meilleure partie.
0: Oui.
1: Et comment on peut servir ce plat?
0: Dans une assiette. Soit si vous voulez manger en commun, vous prenez une grande assiette et vous servez. Sinon, il n'y a pas de procédure.
1: Et on peut manger avec la main.
0: On mange avec la main, on mange aussi avec les couverts. Mais avec la main, c'est mieux.
1: Notre sauce est prête, même l'accompagnement aussi.
0: Oui.
1: Mais vous pouvez rappeler à nos auditeurs les ingrédients qu'on a utilisés.
0: Oui. Pour préparer la sauce goussa, on a besoin des feuilles de goussa avec la bicarbonate pour faire ramollir les feuilles. Comme protéine, on va utiliser soit du poisson, soit la viande boucanée, soit la viande de bœuf. La viande est au choix, des crevettes si vous voulez. Maintenant, pour l'assaisonnement, comme épices, les épices sont au choix. C'est-à-dire curry, l'ail, le gingembre, le dadawan, avec l'huile rouge pour parfumer la sauce et du sel. Et c'est tout.
1: Et c'est tout. Notre sauce est prête. On va passer à la dégustation. Ah oui, la meilleure partie de l'émission.

0: préparer le plat, mais elle va un peu parler d'elle, comment elle a commencé la cuisine et les spécialités du restaurant Omené.
1: Maintenant, nous allons passer à la dégustation.
0: Avant de passer à la dégustation, j'aimerais vous poser quelques questions.
1: Oui, madame, allez-y.
0: Vous avez commencé la cuisine comment?
1: Bon, depuis mon enfance, j'aime faire la cuisine. Tout est parti de là.
0: Donc, c'est comme un don.
1: Bon, une passion. J'aime faire manger aux gens. C'est quand je prépare, les gens mangent. Ça me donne une joie, vraiment une grande joie.
0: Oui. Et à part vous dans la famille, une autre personne a embrassé ce métier?
1: Presque, nous tous, on prépare hein, à la maison. Nous, mes soeurs et moi, nous tous, nous préparons.
0: Et l'histoire du restaurant Omené, vous avez commencé comment?
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0: Merci beaucoup, merci pour votre disponibilité. Vous nous avez concocté un bon plat qu'on va bientôt déguster. Et surtout, bon appétit à vous et bon appétit à moi également, parce que dans bientôt, on va manger. Je rappelle à nos auditeurs pour manger ce plat délicieux. 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Merci beaucoup. Au revoir, à très bientôt.
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René. 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
1: Voilà, il est 13h sur Radio Ndekeluka. Vous êtes toujours là avec nous. Dans quelques instants, vous allez suivre la grande édition de la mi-journée avec Emmanuel Samboli, co-présenté par Amid Otidjani. Gardez l'écoute. Voilà, petit souci technique, il est déjà 13h. Donc, nous vous invitons à suivre la grande édition de la mi-journée avec Emmanuel Samboli, fils. Bonjour.
2: Bonjour Christo Chanel de Mango, bonjour à tous. Lutte contre les barrières illégales, la préfète de l'OMTNDE a entamé depuis jeudi une campagne d'identification et de démantèlement de ces barrières. On y revient au début de ce journal. À Bossangwa, l'ONG Initiative du Développement Centrafricain IDC, en consortium avec l'ONG PASA, lance un projet en faveur des personnes en difficulté. Des précisions dans un instant. Et puis la fondation ATDCAR Monde encourage les parents des habitants des quartiers Zila, Ngulekwa et d'autres localités à faire vacciner leurs enfants contre la rougeole. Football, les dirigeants des clubs de Bangui connaissent déjà les grandes orientations de la saison 2026, les précisions dans la page sport. Nous sommes deux à la présentation de cette édition. Amit Tidjani, bonjour.
3: Bonjour, Emmanuel Samboulifis, bonjour à tous. Les autorités de la préfecture de l'Ouampindi sont déterminées à faire respecter le décret portant démantèlement des barrières illégales en République centrafricaine.
2: Une mission conduite par Geneviève Chourbadin, préfète de l'Ouampindi, parcourt actuellement les différentes localités de la région pour identifier et démanteler les barrières installées en violation des instructions du président de la République. Les précisions avec notre correspondant Frédéric Wagbenou.
4: Cette mission de démantèlement des barrières illégales entamée la semaine dernière a conduit la délégation préfectorale sur l'axe Bossangwa, Kosson et Bois. Avant la descente sur le terrain, la préfète de l'Ouampindi, Geneviève Chourbadin, a tenu une réunion de sensibilisation avec les forces de défense et de sécurité sur le respect de ce décret présidentiel. Baudouin Thomay, chef de service des transports, explique le bien fondé de cette mission.
5: Normalement, il y a un décret qui a été déjà signé par le chef de l'État. Donc, nous sommes ici pour sauvegarder l'action du gouvernement. Quant à nous, d'aider le gouvernement à administrer le pays, aider la population et demandons à tous les usagers de la route et les administrateurs de respecter les textes signés par le gouvernement.
4: Au fur et à mesure de son avancée, le convoi a procédé au démantèlement des barrières non officielles sur les principaux axes. Une action saluée pour son impact sur la libre circulation des biens et des personnes. Une femme du village sur l'axe Kosso se réjouit de l'initiative sous couvert de l'anonymat.
6: Nous sommes en attente de notre pièce d'identité à la police, mais à la barrière, j'ai été retenue en ma qualité de jeune fille. Ils m'ont demandé de puiser de l'eau et de préparer à manger pour eux. Je leur ai donné 2500 francs CFA, mais ils ont refusé. Ils ont exigé une pièce d'identité que je n'avais pas. Je me suis donc vue obligée de leur remettre 5000 francs. Je salue infiniment cette initiative. Je remercie la préfète car nous en avons vraiment marre.
4: Le périple a également conduit la mission de démantèlement sur les axes Bokaranga, Kui et Bouang. Les habitants saluent cette initiative. Ils demandent toutefois aux autorités locales de veiller au suivi afin d'empêcher la réinstallation de ces barrières illégales. Frédéric Wagbenou, Bozoum, Radio Ndekeluka.
3: Et puis à Bossangwa, l'ONG Initiative du Développement Centrafricain IDC en consortium avec l'ONG PASA a lancé mercredi dernier un projet destiné à assister les personnes en difficulté.
2: On en parle avec notre correspondant Stevie Mariette à Bossangwa.
7: Selon les porteurs du projet, ce programme va contribuer à l'amélioration des conditions de vie des personnes qui ont trouvé refuge à Bossangwa après avoir fui des conflits ainsi que celles qui sont retournées dans leur localité d'origine. Ce projet vise, entre autres, à garantir la la sécurité alimentaire et l'accès à l'eau potable aux habitants des axes Wambako et Nanabakassa, ainsi qu'à lutter contre les violences faites aux femmes et aux hommes. Boris Grevico, chef de projet à l'ONG Initiative du Développement Centrafricain, présente l'importance de ce projet.
8: C'est une réponse financée par le Fonds humanitaire que nous avons réalisé dans la sous-préfecture de Bassangwa. Beaucoup d'activités sont prévues dans le cadre de ce projet. Il va y avoir la réhabilitation des 9 forages qui seront identifiés. Il va y avoir la mise en place de différents comités qui vont donc assurer la gestion de ces forages. Il y aura aussi la construction de 75 latrines familiales. Il y a aussi un paquet réservé exclusivement dans le cadre des violences basées sur le genre et ce paquet sera exécuté par notre partenaire Bassa de Centrafrique.
7: Le projet prend en compte 9000 personnes dont 2350 femmes dans la sous-préfecture de Bossangwa. Ces derniers auront désormais un accès équitable à une eau potable de qualité et en quantité suffisante. Serge Damon, qui a assisté au lancement du projet, se réjouit de sa mise en œuvre.
9: Le projet vient à point nommé puisque tout le monde sait que la préfecture de Louam sort d'une crise et il était nécessaire d'appuyer les populations des deux axes concernés, à savoir l'axe Wambak et l'axe Nanabakassa. C'est des populations qui étaient vraiment touchées par cette crise.
7: Le projet prend également en compte 100 personnes démunies. Elles recevront une aide financière destinée à couvrir

0: dédié une formation sur les techniques de collecte de données avant d'être déployé sur le terrain. Bienvenue Blaise Ali, directeur général de l'Institut centrafricain des statistiques et des études économiques et sociales ICASES, apporte plus de précision au micro de Sabrina Larissa Nailou.
1: Le ministère de l'économie, du plan et de la coopération internationale, à travers son organe qu'est l'Institut national de la statistique, vient de lancer la deuxième édition de l'enquête harmonisée sur les conditions de vie de ménage que d'aucuns appellent l'enquête pauvreté. Il vous souviendra, en 2021, le gouvernement a déjà réalisé cette enquête et qui a révélé que 65,5% de nos ménages vivent en dessous du seuil de pauvreté. Avec toutes les réformes mises en œuvre, avec l'annonce du plan national de développement, c'est important pour nous, en tant qu'Institut national de statistique, de lancer la deuxième édition pour évaluer tous les efforts consentis par les partenaires techniques et financiers et le gouvernement auprès de la population et voir est-ce que la situation a évolué positivement. Et nous bénéficions de l'appui technique et financier de la Banque mondiale à travers le projet régional d'harmonisation et d'amélioration des statistiques en Afrique de l'Ouest et du Centre.
0: Autre fait d'actualité, la ville de Baour dans la préfecture de la Nanamambéré s'est dotée avant-hier d'un centre polyvalent baptisé Maboko na Maboko, consacré au dialogue et à la promotion de la culture de la paix. La cérémonie officielle d'inauguration s'est déroulée en présence du président de l'Assemblée nationale, Simplice Mathieu Sarandi, réalisée avec l'appui de la MINUSCA. Ce projet est estimé à 89 millions de francs CFA. Belios Benjamin Abo était à Baourou.
2: Ce centre polyvalent mesure 32 mètres sur 20 et comprend 3 salles de conférence, 2 bureaux, une salle informatique équipée ainsi que 2 toilettes. Il est situé en face du bureau de la sous-préfecture de Baourou. La cérémonie s'est déroulée en présence de Simplice Mathieu Sarandi, président de l'Assemblée nationale, et d'Emmanuel Rubanza, représentant du secrétaire général des Nations Unies en Centrafrique.
3: Désormais, ce bâtiment va réunir et les jeunes et les femmes de la localité pour réfléchir véritablement sur comment faire. On va mener cette réconciliation nationale, cette cohésion nationale, chère au président professeur José Archange Touareg.
2: La communauté locale salue cette réalisation qu'elle considère comme un lieu idéal pour renforcer le dialogue communautaire et la cohésion sociale. Abdoulaye Awaou, représentante de la jeunesse musulmane de Baourou.
4: Place au MINUSCA aujourd'hui, les jeunesse ne va pas souffrir pour aller chercher là où on va faire la cérémonie, soit de formation, d'informatique ou bien de prendre les autres cours aussi.
2: Un comité de gestion a été mis en place pour assurer le bon fonctionnement des activités au sein de ce centre. José Orofei, président du comité de gestion.
5: Nous sommes 7 membres du comité de gestion. Nous allons associer la jeunesse et la population à cette activité afin de veiller à son bon fonctionnement.
2: À travers son projet de réduction des violences communautaires, la MINUSCA a financé cette initiative pour répondre aux besoins de la population. Explication d'Emmanuel Rubanza, directeur régional du DDR à la MINUSCA.
6: Ce centre a été conçu pour répondre aux besoins de tous. Il est également équipé de mobilier, d'ordinateurs et d'un système d'alimentation solaire assurant son autonomie et sa durabilité.
2: La construction du centre polyvalent Maboko na Maboko a bénéficié de la participation active de la population qui a mobilisé des matériaux locaux tels que le sable et les moellons. Belios Benjamin Abo, de retour de Baourou, à Radio Ndekeluka.
0: À Bangui, des habitants des quartiers Nzila, Ngulekba et d'autres localités ont été sensibilisés avant-hier contre la rougeole. Cette initiative de la Fondation ATD Car Monde vise à encourager les parents à faire vacciner leurs enfants dès leur naissance tout en respectant le calendrier vaccinal. Saint-Fourien Ludovic Malikatia.
7: Pendant plus de 4 heures, des experts de santé ont échangé avec une cinquantaine de participants. Ils ont rappelé l'importance du vaccin pour protéger les enfants contre la maladie. Des familles déjà touchées par la rougeole ont aussi livré leur témoignage. Flore Nojikomo, participante, explique ce qu'elle a retenu.
8: Vu par rapport à la maladie, épidémie de la rougeole. Et notre thème d'aujourd'hui, la rougeole, un risque communautaire qui enfonce les familles en situation de la grande pauvreté, dans la misère. Et ce rencontre, on a sensibilisé les familles qui sont isolées, qui n'ont pas informé sur la maladie qui tue nos enfants, qui est un risque pour la famille isolée dans notre communauté.
7: De son côté, Robert Katembo, délégué national de la Fondation ATD Car Monde, revient sur les raisons de cette initiative.
9: Plusieurs communautés où ATD Car Monde intervient, les familles nous disaient que leurs enfants souffrent de la rougeole et que les familles nous posaient la question, mais il y avait eu des vaccins, mais encore la rougeole revient. Est-ce que toutes les communautés

0: communautés ont pu bénéficier de ces vaccins. C'est pour cela qu'on a convoqué les personnels soignants pour comprendre les causes qui ont fait en sorte qu'il y ait encore une épidémie. Et pourtant, il y avait un temps où on avait organisé les vaccins qui avaient touché toute la ville de Bangui.
1: D'autres campagnes de sensibilisation sont annoncées pour aider à freiner la propagation de la rougeole dans le pays.
2: Hors de nos frontières au Sénégal, le PASTEF a tenu son congrès hier à Dakar. Ousmane Sonko a été réélu président du parti à l'unanimité pour un mandat de 6 ans.
3: Il a été confirmé par les 589 délégués du PASTEF. Le parti n'a pas tranché le cas des ministres restés dans le nouveau gouvernement, ni celui du président Bassirou Diomaye Faye, toujours membre d'honneur, malgré la rupture avec son ancien mentor. C'est Ousmane Sonko qui incarne le projet du parti depuis sa fondation. En 2014, et c'est lui qui doit le porter en 2029 pour la prochaine élection présidentielle selon les congressistes. La page sport, une présentation de Théoneste Punika. Théoneste, bonjour.
4: Bonjour Emmanuel Samboulifis, bonjour à tous.
3: Football, la Ligue de Bangui a présenté hier les grandes orientations de la saison 2026 lors d'une réunion avec les dirigeants des clubs de la capitale.
4: Parmi les principales décisions annoncées, aucune subvention ne sera accordée au club cette saison. La compétition débutera par une Coupe de la Ligue dont le coup d'envoi est prévu le mois prochain. Le tirage au sort de la Coupe se fera la semaine prochaine. Cependant, le championnat se jouera sous une autre formule qui consiste à mettre les clubs dans une poule unique répartie en 2 groupes. Le président de la Ligue, Yvon Yoyo, a mentionné qu'il sera engagé à défendre les intérêts des clubs auprès de la fédération afin d'obtenir un allègement des contraintes administratives et financières. Emmanuel, football encore à Bouzoum dans l'Ampindé. La dernière journée du championnat de la Sous-Ligue de la ville se joue cet après-midi à 15h, duel entre la jeunesse sportive de Bouzoum et les Lions de l'Ampindé.
3: Toujours en football, mais cette fois-ci sur la scène internationale, plusieurs matchs amicaux se sont disputés hier.
4: La Belgique a largement dominé la Tunisie 5-0, tandis que le Portugal s'est imposé face au Chili 2-1. Enfin, la Roumanie a également décroché la victoire contre le Pays de Galles sur le même score 2-1. Aujourd'hui, à 15h, le Kenya affronte le Lesotho. Danemark croise Ukraine à 19h. La Croatie sera face à la Slovénie à 20h. 45 à 21h, le Maroc sera face au Norvège. Entre-temps, la Grèce joue contre l'Italie et l'Équateur sera face à Guatemala.
3: Basketball, c'est la poursuite des matchs de la 6e journée du championnat de la Ligue de Bangui au centre Martin Ngoko.
4: Aujourd'hui à 16h92, Bantou va jouer contre Plateau, suivi à 17h du duel entre Galactique et Gospel. Hier, Vicis Bibi a perdu devant Zarasclo 68 à 44. Puis Castor City a battu Vibac 54 à 44. Le dernier match de la journée a été remporté largement 82-55.
2: Fin de cette édition sur Radio Ndekeluka. Merci à tous de l'avoir suivi. Restez avec nous. La version Sango, c'est maintenant.
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0: ce matin s'annonce bien. C'est l'annonce de ce matin. Cet après-midi s'annonce aussi bien.
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là dans ce titre, regarde-moi, 13h34, voilà, je vais quand même y arriver dans les après-midi d'une Kilo car on se prépare à vous donner la lecture de vos souhaits d'anniversaire. Du passage, joyeux anniversaire aux natifs et aux natives de ce jour. Et c'est le 7 juin. On retrouve la charmante Céline Banza qui chante en langue mandi, une langue parlée en République démocratique du Congo ainsi qu'en Centrafrique.

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0: Moi j'adore ce titre là. Vraiment, il a copié ou bien il a écrit ce titre avec beaucoup d'amour. Hein. Avec beaucoup d'amour. Je le sens même dans la voix. Serge Dokaya, Zone Pekobe Comité. 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
0: Loangwa Kwando Tingotilo.
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0: Il a fait avec beaucoup d'amour. Hein.
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voilà un beau titre signé HM. HM dit Henri Marie Dondra, l'ancien premier ministre de Centrafrique. Un artiste comme Yosunour aussi, qui fut le ministre des Arts et de la Culture du Sénégal. Voilà. Les artistes bien bâtis deviennent aussi, occupent aussi votre responsabilité. Merci beaucoup pour ce joli morceau rempli d'amour, de tendresse aussi. Allez, retrouvons les grandes figures de la musique africaine, musique afro, Monique Seka et Mewé dans le titre. Oh ya ya. En tout cas, les après-midi, c'est comme ça.

Serge Dokaya na mbegeti établissement, ce n'est rien aussi d'Abeti Nala et d'Abeti aussi na PDG et Jeski. Eh ben ouais, ce n'est rien. Oui, HFT, Kashi Gonda. Mouvement 5 kilos dans une gap. Ni la paix, papa Ngendous. Gokanzuna, mon gars, tu vas dire que tu vas dire que tu vas dire que tu vas dire que tu vas dire que tu vas dire que tu vas dire que tu vas dire. En tout cas, kilomètre 5, c'était vraiment un quartier chic, hein, pour moi économique de la

0: 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Bel après-midi, bonne aventure.
1: Bel après-midi, Christ Chanel Demango, bel après-midi à tous. À Bosangwa, l'ONG Initiative du Développement Centrafricain, en partenariat avec l'ONG PASA, a lancé mercredi dernier un projet destiné à assister les personnes en difficulté. Le gouvernement entend lancer la deuxième édition de l'enquête harmonisée sur les conditions de vie des ménages, dite enquête pauvreté sur l'ensemble du territoire. 160 agents enquêtés suivent depuis jeudi une formation sur les techniques de collecte des données avant d'être déployés sur le terrain. À Bangui, les habitants des quartiers Nzila, Ngulepa et d'autres localités ont été sensibilisés avant-hier contre la rougeole, une initiative de la fondation ATD Car Monde qui vise à encourager les parents à faire vacciner leurs enfants dès leur naissance. Football, la Ligue de Bangui a présenté hier les grandes orientations de la saison 2026 aux dirigeants des clubs de la capitale. Aucune subvention ne sera accordée au club cette saison. La compétition débutera par une coupe de la Ligue. 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

je vous propose encore un autre titre avant de vous donner la lecture de vos avis et communiquer. Allez, un peu de copa à la copa. Je dois filer.

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Maman Judith Dayo écrit ça là pour Merco, son mère poule là.

0: 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Dans le cadre de soutenir les jeunes et à retrouver leur propre autonomie, l'ONG Amici par Incintrol Africa en collaboration avec Don Bosco RCA lance les inscriptions du 1er au 20 juin 2026 pour une formation professionnelle de stylisme modélisme de 2 ans. Condition d'admission, être titulaire du baccalauréat, fournir une photocopie du diplôme de baccalauréat, une photocopie d'acte de naissance, une photocopie de la carte d'identité, de carte photo récente, une lettre de motivation adressée à la direction de la dite École de stylisme et modélisme. Lieu de dépôt des candidatures, CICA2, Carrefour Fesca, Centre La Joie de Vivre, École de stylisme et modélisme, dans l'enceinte de l'école Nicolas Barré. Le dépôt des dossiers de candidature se fait du lundi au vendredi de 8h à 14h. Pour plus d'informations, appelez dès maintenant au plus 237 d'abord 72 69 48 59 et plus 236 70 74 08 80 60 de 5 à signer la direction. 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

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En tout cas, Papa Général Matongo, nous allons faire quoi tu veux qu'on vite là.

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0: 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Et lui, il est hérité. 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
4: Voilà, 15h sur l'ensemble du territoire national. Nous vous invitons à suivre l'essentiel d'actualité, toujours avec Bonaventure Ngomba Katikiro. Bel après-midi, Bonaventure.
5: Bel après-midi, Christ Chanel Demango. Bel après-midi à tous. À Zemio, dans la préfecture du Ombomou, trois personnes à destination de Sapaï ont trouvé la mort par noyade hier matin. Les victimes se trouvaient à bord d'une pirogue qui transportait deux femmes et le conducteur lui-même. Le corps sans vie de l'une des victimes vient d'être repêché. Les habitants du quartier Mala, dans le 7e arrondissement de Bangui, ainsi que ceux des localités environnantes ont été sensibilisés hier à l'importance de la scolarisation des filles. Cette activité a été organisée par l'association des mères éducatives du lycée d'État des Rapides. À Bangui, les habitants des quartiers Nzila, Ngulekpa et d'autres localités ont été sensibilisés avant-hier contre la rougeole, une initiative de la fondation ATD Car Monde qui vise à encourager les parents à faire vacciner leurs enfants dès leur naissance. Football à Bozoum, dans l'Ouampende, la dernière journée du championnat de la Sous-Ligue se joue cet après-midi. Maintenant, duel entre jeunesse sportive de Bozoum et les Lions de l'Ouampende. 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
1: Et donc, j'ai sûr à comprendre que ton manager, avec le caractère aussi, tu es allé à l'Etch Lando. Nancy Vessière aussi, à Kapendra, Mozokola, Goka, et Keke. Et puis, à Mozokola, du Dodoso, à Dodo du Kodroso. Et surtout, toi, là, que Nakodra Wande, ce compagnon. J'ai sûr à Ngangu.

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1: 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Manuela Goto, ingénieur. 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

0: peut-être sans les Indes, peut-être additionnel. Passer à la lettre, il y aura à Fesso. Et puis, à vous, dans des sons, nous aurons eu content d'appeler. Stéphane Sponica, bonjour, bel après-midi.
1: Bien l'après-midi à vous, Chris Chanel du Mango, le Gabonais.
0: Non, le Centrafricain, c'est même un petit passage.
1: Non, le Centrafricain qui est désormais devenu un citoyen gabonais.
0: Ah bon?
1: Ouais, bien sûr que oui.
0: Ah bah ouais, ça c'est formidable aussi.
1: Merci.
0: Vous êtes là, non?
1: Oui, je suis là, bien installé, confortablement.
0: Confortablement?
1: Ouais, ouais, dans le studio A.
0: Est-ce que j'ai dit que c'est studio B? Pour parler de quoi? Nous en avons plusieurs.
1: Vous voyez, non. D'accord, c'est parler football parce que nous sommes pendant la période de la semaine FIFA. Et aussi la République centrafricaine joue des matchs amicaux. Le premier match a été déjà disputé vendredi.
0: Avec un super but de Godwin Koyalipu.
1: Vous êtes affairé. Hein?
0: Mais pourquoi pas?
1: C'est ça l'homme qui est cultivé là.
0: Mais on est toujours comme ça.
1: Direct. D'accord. Et aussi il y a le prochain match qui sera ce mardi prochain contre l'Angola. Et donc on va voir qu'est-ce que les
0: palancas negras.
1: Là vous encore là. Palancas negras de l'Angola.
0: Pardon.
1: Voilà, et l'époque de Pazou, bon, il y aura
0: on aura affaire. Il y a aussi Nathan de Saint-Stéphane Ngombe à la caméra.
1: Ah, oui, oui.
0: Ça, c'est l'évolution, hein.
1: Dis, mais tu sais, c'est Radin de Keluka.
0: Et puis voilà. Allez, je vous cède le micro.
1: Merci beaucoup, Chris.
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Bonjour à toutes et à tous, ravi de vous retrouver sur Radio Ndekeluka pour un nouveau numéro de Biafrica Sport ce dimanche 7 juin 2026. Les fauves de Bazoubangui sont au cœur de notre débat aujourd'hui en pleine fenêtre FIFA. La République centrafricaine poursuit sa préparation au Maroc en vue des prochaines échéances continentales et mondiales. Vendredi, les hommes d'Eloge Nza ont été tenus en échec par le Togo sur le score d'un but partout au terme d'une rencontre qui laisse place à plusieurs interrogations. Comment analyser cette prestation centrafricaine? Faut-il retenir le contenu du match ou se focaliser sur le résultat? Après avoir ouvert le score, les fauves ont vu leur adversaire revenir dans la partie à la suite d'une erreur de relance du gardien de but Dominique Youfé-Gane. Une simple faute de concentration ou le signe de difficulté est plus profonde. Autre élément à prendre en compte, les nombreuses absences enregistrées dans le groupe centrafricain. Plusieurs joueurs initialement convoqués ont déclaré forfait, notamment raison de blessures. Ces absences expliquent-elles certaines limites observées face au Togo? Et maintenant, place à l'Angola. Mardi, les fauves auront l'occasion de montrer un autre visage face à leur adversaire, les Palancas Negras, réputés plus solides. Quel ajustement le sélectionneur doit-il apporter? Quel ingrédient manque encore à cette équipe centrafricaine pour aborder sereinement les éliminatoires de la CAN 2027? C'est notre sujet de débat aujourd'hui dans le magazine Biafrica Sport. Les invités, les auditeurs vont croiser leurs regards, leurs analyses pendant les prochaines minutes. Installez-vous confortablement. Merci de votre fidélité. Radio Ndekeluka, Biafrica Sport commence maintenant. Voilà, merci. C'est moi, Théoneste Punika, la présidente, à la présentation de cette

0: émission aujourd'hui. Alors, nous avons deux invités qui sont déjà dans le studio A de Radio Ndekeluka avec nous. Notre premier invité est Djefera Dokubo. Djefera, bel après-midi et bienvenue à Radio Ndekeluka.
1: Merci.
0: Comment allez-vous?
1: Non, je vais bien.
0: Ça va, c'est carré. Merci. Et de l'autre côté, nous avons Didim Nabombona. Didim, voilà. c'est comme ça, ça se prononce, non?
2: Oui, c'est ça.
0: Bel après-midi à vous.
2: Bel après-midi, monsieur Tionès.
0: Comment ça va?
2: Ça va bien.
0: Tout se passe bien, non?
2: Dans l'ensemble.
0: Voilà, c'est ça. L'objectif aujourd'hui, notre sujet, bien évidemment, le premier match, le débrief du premier match de la République centrafricaine face au Togo, mais aussi nous avons un autre challenge qui nous attend mardi prochain face au Palancras Negras de l'Angola. Déjà, c'est un adversaire qui nous ont fait causer du tort la fois dernière à Douala, je pense, c'est en 2023. Eux nous ont empêché de partir à la CAN, mais aujourd'hui, on va se rencontrer avec eux dans ces matchs amicaux. Déjà, de votre côté, Didim, quel est votre point de vue, appréciation par rapport au premier match de la RCA face à cette équipe togolaise? Déjà, la lecture de la première partie et la seconde période de la rencontre.
2: Compte tenu de ce match, premièrement, moi, j'ai apprécié les deux équipes parce que le match s'est soldé d'un score de 1-0. C'est-à-dire, c'est un match vraiment remarquable et un match qu'on a vu, ça nous montre que voilà, la République centrafricaine est sur la bonne voie.
0: D'accord.
2: Ouais, et la deuxième chose que j'ai remarqué sur le match, c'est-à-dire dans la première partie du match, la République centrafricaine a présenté un bon système de jeu. Et à la seconde partie, on s'est effondré, c'est-à-dire le fatigue. Et c'était comme ça. À chaque moment du match, la République centrafricaine joue bien à la première partie et secondo, ça ne donne pas. Compte tenu de ce match, la deuxième partie ne nous donne pas. Donc, moi, c'est un peu ce que je vois.
0: De votre côté, Djefera, quelle est votre analyse, votre point de vue par rapport à ce match contre le Togo? Est-ce que la République centrafricaine, avec le match qu'on a vu, la RCA, peut-elle faire le poids face à l'équipe angolaise?
1: En fait, quant à moi, j'ai en fait vu l'extrait des matchs un peu partout. L'ex-score était sur 1-0. Oui. Et au premier parti, les Fauves ont fait une très bonne prestation.
0: D'accord.
1: Et en fait, on a marqué aussi tôt en
0: 26e
1: minute par Godin Kualipu.
0: Oui.
1: En fait, en premier parti, ce qui me plaît beaucoup parce que on a marqué ce but grâce à un lancer. Et je vois, on a fait outre quatre passes et on a marqué un but. Et c'est ce qui me plaît beaucoup. Mais arrivé à la deuxième mi-temps, en fait, je peux dire notre équipe n'a pas bien joué. Et nos adversaires ont eu la chance d'égaliser en 60e minute par un petit faute qui a été fait par l'autre, là, notre gardien, Youfegan. Et en fait, après cette erreur qui a été causée par Youfegan, si seulement si Youfegan n'était pas Youfegan, c'est qu'on allait encaisser beaucoup de buts. Mais bon, Youfegan aussi était Youfegan, je peux dire ça.
0: Youfegan. Donc, déjà, sur le plan fond de jeu ou choix tactique du coach Eloge, selon vous, Didim, est-ce que le choix qu'il a fait est payant? Est-ce que vraiment avec ça on peut tenir tête à l'Angola ou bien avec cette équipe on peut vraiment aller loin par rapport à ce match?
2: Oui, monsieur Théonès, pour le cas, moi je vois l'équipe centrafricaine actuellement, c'est une bonne équipe. J'ai apprécié le système des jeux, mais ce qui manque à l'équipe, c'est le milieu. On n'a pas un milieu distributeur. Cela manque à l'équipe. Et si on retourne un peu en arrière du côté du latéral gauche, ça ne donne pas. Si vous regardez le match Togo RCA, beaucoup d'opportunités sur ce
0: passe du flanc gauche.
2: Ouais. Et cela donne l'opportunité aux Togolais d'égaliser le but même à la première partie. Mais comme Youfegan était Youfegan, on a pu défendre ça jusqu'à la dernière partie. C'était à la 60e minute. Donc, il faut qu'on renforce notre milieu du terrain et côté du latéral gauche là, il faut qu'on tienne compte de cela.
0: Oui, allez-y.
2: Ouais, pour plus d'ajouter encore cela, Youfegan, c'est un bon gardien, mais il devrait corriger son erreur.
0: Mais c'est un gardien qui se défend bien, qui a des très bons réflexes, mais qui commet aussi des petites erreurs qui coûtent souvent cher à la République centrafricaine. On a vu en Angola, c'est cette erreur de sortie qui nous a coûté beaucoup de fois des petites erreurs. Qu'est-ce qui doit se faire sur le côté défensif de la RCA. Aujourd'hui, avec l'arrivée de Kouadio dans l'axe, est-ce que vous voyez qu'il y a une amélioration sur la défense? Parce que ces derniers temps, on a compris que la défense centrafricaine n'était pas aussi solide.
2: Oui, au niveau du défense, moi, je vois pas de défaut. Surtout au niveau de l'axe central, c'était bon. On a pu jouer le match du début jusqu'à la fin, mais juste que c'est juste une erreur de sa part, vu que on a mené le match. En réalité, il ne devrait pas précipiter le jeu, mais il a dépêché si vite pour lancer le ballon. Et à sa grande surprise, le ballon s'est retrouvé par latéral. Au lieu de dégager ça, il préfère faire le pass au milieu du terrain. Par la pression, on a perdu la balle et puis on se retrouve pour moi.
0: 72 29 52 52 75 93 33 33 via WhatsApp +236 70 08 29 58. On attend vos appels pour donner vos appréciations par rapport à ce match. Déjà de votre côté, Jeff Ferra, il y a certains observateurs qui ont dit que il n'y a pas de cohérence dans cette équipe, il n'y a pas vraiment une bonne cohésion parce que la RCA est dans le système Omotumba. Donc c'est ça, et quand il y a la pression togolaise qui est là, ils se contentent juste pour dégager, et ça là qui fait défaut. Comment est-ce que vous voyez ça?
1: Bon, en fait, vous savez, le problème, c'est que nos fauves n'ont pas eu la chance de travailler beaucoup ensemble. Souvent, c'est ce qui essaie un peu de causer le problème. Et vous savez, bon, ce qu'on peut amener pour améliorer cette situation, c'est que il faut que nos fauves puissent travailler ensemble pour avoir un esprit collectif, des mêmes idées, parce que, bon, ils ne se connaissent pas bien, je peux dire. C'est ce qui cause souvent des problèmes à ce niveau.
0: C'est ce qui pose des problèmes. Si vous avez une proposition à faire, quelle proposition allez-vous faire? L'équipe alignée par Elogenza à la première partie de la rencontre, comment est-ce que vous voyez ça?
1: En fait, comme a dit Didim, je pense que le coach a essayé de faire son mieux d'aligner des fauves. En fait, compte tenu de Julien, je vois, il a au moins Kouadio, il a fait au moins de son mieux. Mais bon, excusez-moi de parler au moins d'un défenseur, car à un moment donné, on ne sait pas s'il existe ou il n'existe pas.
0: Vous voulez parler de qui?
1: Sadok Ndobé.
0: Mais après, on parle de ceux qui sont des prisons, ceux qui sont là-bas à la sélection.
1: Ok. Oui. Mais en fait, je vois le coach a essayé d'aligner au moins des fauves qui ont fait de leur mieux. Et au milieu aussi, je crois, Didi m'a dit, le milieu n'a pas tenu, mais le milieu aussi a fait de son mieux. Parce que vous savez, vu par rapport à le but qui a été marqué par Godwin Koualipou, c'est grâce au milieu Sacha Mbaka, c'était qui là. Oui. C'est grâce à leur prestation, leur passe, et tu vois, on a eu ce but.
0: Prince Findiro depuis Lanzamboko, bel après-midi à vous. Prince, vous nous suivez? Alors, on a de la peine, excusez-moi, de retrouver Prince. Vous pouvez toujours continuer à appeler au 72 29 52 52 75 93 33 33 pour participer à l'émission, parce qu'on est en train de parler de la rencontre République Centrafricaine Togo. La RCA a concédé un match nul face au Togo, et aujourd'hui beaucoup de questions reviennent. D'aucuns pensent que avec cette équipe, la RCA ne peut pas aller loin. On ne peut pas aussi penser à cet espoir de la CAN 2027 avec nous. Je reste toujours avec vous, Dieu Ferra. Si par exemple Isaac Solé ou les Geoffrey Kondogbia ou les Louis Mafuta étaient dans l'équipe, est-ce que la prestation allait être différente que celle qu'on a vue la fois dernière?
1: Oui, vous savez, l'absence de Geoffrey Kondogbia dans l'équipe centrafricaine, en fait, a fait parler beaucoup de centrafricains. Mais je crois, la fois dernière, le coach a expliqué pourquoi il n'était pas présent, donc on ne peut pas revenir là-dessus.
0: D'accord.
1: Mais si la présence de Geoffrey Kondogbia et Isaac Solé, je crois qu'on aura petite amélioration dans l'équipe. Mais l'équipe aussi, qu'on avait joué contre le Togo, était déjà un peu bonne, je peux dire. Mais vous savez, contrairement dit aux gens, vous savez, à l'impossible, nul n'est tenu.
0: Ouais.
1: Les gens pensent qu'on peut être, on peut pas battre l'Angola. Mais bon, décourager n'est pas centrafricain, donc on peut y croire.
0: On peut y croire. Ezekiel Biro de Gobongo, bel après-midi.
3: Bel après-midi, monsieur.
0: Comment allez-vous?
3: Je vais bien, et vous?
0: Ça va très bien. Éloignez-vous un peu de votre poste récepteur, comme ça on va bien vous suivre.
3: Ah, c'est fait.
0: Ok, d'accord. Donc, dites-nous quel est votre point de vue, votre appréciation par rapport au match que les Fauves avaient joué.
3: Merci. Je voulais participer à l'émission comme suivant. Vu le match, comme a dit tous mes confrères qui sont passés, la République centrafricaine avait présenté un beau football à la première mi-temps. Mais en fait, ce que j'ai toujours constaté dans le jeu de la République centrafricaine, c'est que les erreurs viennent toujours du gardien. On a vu face au Madagascar, on avait été battu 3-0, 4-0, comme ça, toujours une mauvaise relance. Et encore, face au Togo, une mauvaise relance encore. Et toujours côté défensif, comme a dit le confrère là-bas, le côté gauche, ça ne marche vraiment pas avec le latéral. Et dans le terrain, je veux aussi que le coach essaie d'améliorer un peu le jeu pour qu'il y ait plus d'équilibre. Parce que le milieu du terrain a été fait pour mettre une liaison entre le milieu du terrain et les défenseurs. Donc il faut vraiment que le coach puisse trouver un milieu du terrain solide, capable pour équilibrer le jeu, pour donner vraiment un sens au jeu de la République centrafricaine. Mais en tout cas, je vois que la République centrafricaine a vraiment plus de temps pour le jeu. Mais je ne sais pas si la baisse qui a été vue en seconde mi-temps a été provoquée par des changements qui ont été effectués par le sélectionneur de la RCA. Parce que vraiment, ces changements qui ont été faits après tout ça, on a vu que ça n'a pas marché. Peut-être que ce sont des sang-frais qui sont entrés, mais ils n'ont pas vraiment donné beaucoup de choses. On a vu l'équipe être en baisse, puisqu'en première mi-temps, ils étaient debout, mais en seconde mi-temps, ils ont été pris par le Togo. Et aussi, ma dernière suggestion, c'est que le coach doit aussi essayer de former son propre système de jeu, comme a dit les confrères sur le plateau, pour essayer de donner de l'air au football de la République centrafricaine. C'est un peu mon point de vue.
0: Merci à vous Ezekiel. Depuis Gobongo, Big Up à tous les auditeurs de Radio Ndekeluka qui nous suivent aussi dans le quartier Gobongo, 8e et 4e arrondissement, parce que Gobongo c'est un quartier qui se situe entre deux arrondissements, donc voilà un peu. Et puis quand on parle de l'absence, parce que initialement l'effectif, la liste que le coach avait prévue, avait publiée, c'était plus les mêmes personnes selon nos informations. Hugo Gombor n'est pas arrivé parce qu'il serait blessé. Geoffrey Kondoga, il n'était pas sur la liste initiale. Isaac Soulé serait blessé avec CSKA Sofia de Bulgarie, mais également lui, Mafuta, qui doit avoir un éventuel transfert. Donc il est en train de négocier un transfert parce que à Guingamp, il serait à la fin de son contrat. Donc du coup, ce qui a fait en sorte que ces poids lourds de cette équipe nationale ne sont pas là. Peut-être espérons les voir au mois de septembre pour les éliminatoires au qualif à la CAN. Maintenant, question d'intensité. De votre côté, Didim, est-ce que cette équipe centrafricaine a vraiment de l'intensité dans son jeu? On a vu, c'est vrai, c'est un match amical, mais c'est trop calme aussi.
2: Oui, comme vous avez dit tout à l'heure, l'équipe centrafricaine, c'est une bonne équipe. Si vous parlez de l'intensité, oui, il y a l'intensité dans cette équipe. Comme on vous a dit tout à l'heure, s'il n'y a pas l'intensité, on ne pourrait pas marquer à la première partie. Regardez, juste à la 16e minute ou 26e minute. 26e minute, on a pu marquer. Et puis, ils ont égalisé à la 60e minute, ce qui prouve que c'est une bonne équipe. Mais juste ce qui nous manque...
0: Mais l'équipe a beaucoup subi aussi.
2: Oui, c'était dans le passé. Mais si on se concentre sur les prisons, je vois qu'il y a une amélioration à l'arrivée de Eloz Enza. Donc ce qu'il devrait faire, c'est juste de renforcer le milieu du terrain et un peu, on doit mettre un accent sur latéral gauche qu'on a dit tout à l'heure et chercher un milieu du terrain distributeur qui maîtrise le système de jeu. On peut avoir beaucoup de confiance à cette équipe. Avec l'aide des supporters, on peut aller de l'avant.
0: D'accord. Dimitri Passi de Bangouma, bel après-midi à vous.
4: Vous de même, merci beaucoup.
0: Comment allez-vous?
4: Oui, je vais bien, merci.
0: Merci, on vous suit, Dimitri.
4: Bon, en fait, j'ai suivi ce que vous êtes en train de débattre là, concernant notre équipe nationale. Et j'ai suivi également de bout en bout l'intervention de tous ceux qui ont précédé. Mais au fait, il y a une chose, hein. On ne doit pas toujours, comment dirais-je, accepter les défaites, les matchs nuls à notre équipe nationale. Non, on ne doit pas accepter certaines choses. Hein. Et donc voilà, même si on a fait un match nul, ça ne doit pas nous plaire. On a marqué à la première minute. Pourquoi l'équipe nationale n'a pas vraiment une culture de conservation de but? Même si c'est à la première minute qu'on a marqué le but. On ne peut pas garder ce but-là jusqu'à la fin. Voilà, c'est cette culture qui nous manque. Ça, c'est un. De deux, on dit que voilà, c'est une belle prestation. Quelle belle prestation! Quel jeu que les Centrafricains ont présenté. À la première mi-temps, certes, on a vu un peu de passes par-ci, par-là, mais à la deuxième partie, les Centrafricains, on a joué seulement dans notre camp, et on voyait même le but qui devait venir. On devait même en avoir plus. On devait en avoir plus. Hein? Et donc, voilà, et aussi, je voudrais aussi ajouter, on doit aussi, le coach devait aussi sanctionner le gardien, là, parce qu'on ne joue pas à la nation. on ne joue pas. J'ai suivi certains interlocuteurs tout à l'heure qui a parlé, n'est-ce pas, des erreurs de ce gardien-là. Hein? Et donc, là, on devait le sanctionner. Il ne doit pas jouer le match de l'Angola. On le sanctionne pour que lui-même qu'il puisse, n'est-ce pas, voir ses erreurs et voir également l'ampleur de ce qu'il avait commis comme erreur la fois dernière à l'équipe nationale. C'est l'équipe nationale. Hein? C'est l'équipe nationale. On ne doit pas jouer avec ça. Et deuxièmement également, j'ai vu qu'au niveau, n'est-ce pas, ça c'est le poste, n'est-ce pas, de Kondogbia. Certes, il n'était pas là, mais le poste de Kondogbia, le récupérateur 6, il n'y en a pas, quasiment inexistant. Au niveau des latéraux, ça ne marche pas. Ça ne marche pas. Hein? Ça ne marche pas. Ben, il y a quoi ici à apprécier dans l'ensemble? Il n'y a pratiquement rien. Bon, la conclusion que je peux tirer de ça, c'est que c'est une expérimentation. Il a procédé à une expérimentation pour faire jouer, n'est-ce pas, les nouveaux joueurs, etc. Mais c'est bien, c'est une bonne chose, hein, de faire jouer les nouveaux, c'est très bien. Mais cette expérimentation devrait le permettre maintenant de voir lesquels qui devraient maintenant leur faire confiance par rapport au prochain match. Hein. Et ce qui est là, on devait reprocher également, n'est-ce pas, à notre coach que voilà, on ne doit pas toujours accepter les matchs nuls ou ça te voilà. Non, ça c'est pas une bonne culture. Parce que là, ça c'est son dernier tournoi. Hein. C'est son dernier tournoi. En fait, ça ne marche pas là. Ben, au fait, on ne sait pas ce qu'on peut faire concernant le coach. Ou soit on abandonne le football ou on ne sait pas quoi faire. Ça ne va pas, c'est ce que je voulais dire. Cette prestation, si vous dites que c'est une bonne prestation, moi je ne vois pas que c'est une bonne prestation. Si on a marqué le premier, on devait conserver ça jusqu'à la fin. Mais malheureusement, on l'a pas fait. Le gardien, toujours des bêtises. On doit les sanctionner. Mais en ce qui concerne pour les autres joueurs, c'est normal s'il y avait des blessés. Si moi, je pensais que c'est une stratégie. Il ne voulait pas aligner ses meilleurs joueurs et puis essayer de tester les autres. C'est aussi de bonnes stratégies. Mais en partant de ce match, il détecte déjà lesquels qu'il pourrait peut-être le positionner prochainement. Mais pour le gardien, hein, on doit le sanctionner. Je vous remercie.
0: Merci à vous, Dimitri, pour votre analyse depuis le quartier Bangouma. Et donc, on continue toujours dans la discussion. De votre côté, Dieu fera. Aujourd'hui, c'est comme a dit Dimitri, le coach, il a testé une équipe dont l'alignement était composé comme suit. Il y avait Youfegan, qui est gardien de but. Il y a Zaibo Wilfried, il y a Selembi à la défense, il y a Mbaka Sacha à la défense, il y a Julien Kouadio, il y a au milieu du terrain, il y avait Watel Sami, Sambia, et Angoya au milieu, et les attaquants étaient Godjin Koyalipo, Delphin Mokono et Théodore Yawenindi. Cependant, sur le banc, on a des joueurs qui sont restés comme Ato Noah Zadanga, on a Zuma, on a Yangao, on a Mustapha Dime, on a Venuste Babula, on a Karl Namganda qui est là, on a aussi José Sabon qui est là, on a Munginde qui est aussi dehors, il y a le gardien Aladum Kolimba qui est là, il y a Fourdo Miambay, il y a Ganazui qui sont restés. Déjà, par rapport à cette équipe, déjà, il y a une autre équipe dehors. Il y a une qui est dedans. Selon vous, est-ce que face au match d'Angola, c'est de remplacer complètement cette équipe et de faire avec l'équipe qui est dehors, commencer avec l'équipe qui était dehors au match du Togo, ou bien faire juste quelques ajustements?
1: Bon, en fait, vous avez, on est en plein préparatif du CAN 2027.
0: Ouais.
1: Donc, cela n'empêche pas le coach. Bon, en fait, c'est à lui de voir. Mais quant à moi, je peux dire, il est peut-être bien de faire l'autre là, de changer peut-être l'équipe, de tester les joueurs, de voir si, bon, peut-être c'est l'équipe qui a joué contre le Togo qui a bien joué, ou c'est l'équipe qui a joué contre l'Angola qui a bien joué. Vous savez, à l'exemple de Karl Namganda, peut-être il devrait jouer le match contre Togo, à l'exemple de Ato Zadanga, vous savez. Mais ils sont tous dehors. Peut-être le coach Elo Jens est en train de préparer un truc. Bon, là, on ne sait pas. Mais quant à moi, je propose à ce que on teste au moins les autres gardiens là. Parce que vous savez, Youfegan nous a causé beaucoup de torts. À l'exemple de Khan, je crois, c'était même face à l'Angola, il a pris un carton rouge, vous savez tout ça. Donc peut-être on pourrait au moins tester les autres gardiens pour trouver peut-être un autre gardien.
0: Parce mais l'équipe est partie avec deux gardiens aussi.
1: Ouais, deux gardiens, voilà. À l'exemple de l'autre,
0: Aladum Kolimba.
1: Voilà. Ouais. Bon, je ne sais pas si c'était à cause de ce qu'il a fait la fois dernière que le coach ne voulait pas le jouer. Bon, je ne sais pas, mais il est peut-être
0: mieux. Ce qu'il avait fait face à l'Angola.
1: Voilà.
0: Mais il faut reconnaître aussi qu'avant qu'on arrive à l'Angola, lorsqu'on avait battu Madagascar, aller-retour, c'était lui le gardien.
1: Bon, voilà. Je ne sais pas pourquoi on ne veut pas le jouer.
0: Mais c'est des choses qui arrivent aussi. Il y a une erreur qui peut coûter à ta carrière. Il y a une erreur, il y a une petite chose qui va jamais disparaître dans la tête des Centrafricains ou bien des sportifs ou bien ceux qui supportent le football. Mm-hmm. Merci de vous, Rab. Bel après-midi à vous.
3: Bel après-midi à vous également.
0: Comment allez-vous? Merci.
3: Ouais, je vais bien.
0: Merci aussi à Parisien dedans.
3: Ouais, c'est Parisien.
0: Parisien de vrai Parisien là ou bien c'est comment?
3: Ouais, c'est le Parisien de vrai Parisien.
0: Hey, Parisien de Ligue des Champions là.
3: Non, c'est pas ça. Moi, je suis un Barcelonais et Centrafricain.
0: Donc ça, votre prénom, votre nom, c'est Parisien.
3: Ouais, mon nom c'est Nuit, mon prénom c'est Parisien Mirti.
0: D'accord, Monsieur le Parisien, nous vous écoutons.
3: Ben, ce que j'ai à dire à propos de ce match qui a été passé entre la République centrafricaine et l'équipe des Togolais. Bon, j'avais suivi le match là, on dirait que c'était une belle match. Mais le problème de notre équipe nationale, c'est le problème de jouer. Donc, il n'y a pas vraiment un système de jeu entre nous. Donc, nous, on est seulement dans notre ancien système de Komotumbala. Alors, ce que j'aimerais dire à nos joueurs, de se bien jouer et de faire la cohésion entre eux. Il faut cohésion entre eux, de faire de bonnes passes et d'être aussi solide, de savoir garder. Si vous avez marqué le but, il faut savoir garder quand même le but là. Donc, on va jouer pour notre pays et non pour plaire aux gens. Donc, il fallait être aussi décisif sur le terrain, de savoir se... Quand on a l'habitude de dire, il doit se couiner à l'aide du terrain. Donc, c'est ce qui est là, on doit le mettre en place. Donc, et le gardien, pour le gardien, c'est un bon gardien. Il fait gagner, c'est un très bon gardien. Ce qui est là, c'est le problème de temps. Il fallait lui donner un peu de temps de se performer beaucoup dans son travail. Et petit à petit, notre équipe sera le bon équipe.
0: Merci à vous, merci du côté de Bouirab. Déjà de votre côté, Didim, le choix tactique qu'a fait Eloge Enza. Aujourd'hui, tout le monde dit, on a un problème de choix tactique. On n'a pas de système de jeu. On n'a rien. Et à la deuxième partie de la rencontre, la RCA a tellement subi face à ses adversaires qui sont les Togolais. Mais qu'est-ce qu'il faut faire? Quel système peut marcher avec la République centrafricaine? Pourquoi avant ça marchait? Pourquoi ça ne marche plus aujourd'hui? C'est quoi le vrai souci?
2: Quant à moi, parler du souci de cette équipe, premièrement, on vient de dire tout à l'heure que l'équipe était incomplète à ce jour-là. Mais si l'équipe était complète, bah, on
0: ne pourrait... Mais incomplète, comment c'est une équipe? Il reste une équipe, chacun doit valoir sa place, c'est tout.
2: Oui, chacun doit avoir sa place dans une équipe, mais compte tenu de performance de chacun sur
0: mais l'équipe. C'était aussi l'occasion parce que les Digba n'étaient pas là et ça permettait aux jeunes là de se faire valoir et puis peut-être gratter plus de temps de jeu en sélection nationale.
2: Oui, effectivement, et c'est ce qu'ils ont fait à la première partie. Si vous regardez bien le match, à la première partie ils ont défendu bien, mais à la deuxième partie ça n'a pas marché pour une simple raison que le milieu du terrain lâche complètement. Donc ce sont les Togolais qui ont récupéré le milieu du terrain et ils ont fait des jeux partout. Et quand le milieu du terrain ne joue pas, cela joue au niveau défensif partout sur le terrain. Et c'est ainsi que les gens disent que voilà, l'équipe ne présente plus un système de jeu tactique, ainsi c'est là. Pour une simple raison que le milieu du terrain ne joue pas. Quand le milieu du terrain ne joue pas, alors comment on va présenter les jeux? Si le 6 joue son rôle, 8, 10 et plus, vous voyez, chacun présente son qualité de jeu. Cela nous permet d'avoir un système de jeu.
0: Bon système de jeu, on est fort depuis bon mari. Bon, bel après-midi à vous.
3: Oui, bel après-midi.
0: Waka waka là-bas, la waka drou, c'est comment?
3: Oui.
0: La waka drou, ça c'est devenu rouge maintenant?
3: Non, c'est pas encore rouge, c'est drou. Donc bientôt
0: là, ça va être rouge, non?
3: Non, ça va encore en vert, ça va devenir vert.
0: Voilà. Merci à vous, on est fort, nous vous suivons.
3: Ok, en fait, en tant que aussi un fils du pays, on doit toujours nous faire des bêtises de notre équipe nationale. Vous savez, souvent on débute bien. On débute toujours bien. Tous les matchs qu'on joue souvent, on débute toujours bien. Mais par la fin, on n'a pas une bonne finition. C'est ça qui nous inquiète depuis. Et vous voyez, on dit à la première. première partie, notre équipe a bien joué. Comme nous ici, on n'a pas, je n'ai pas suivi ce match ce jour-là, mais comme je suis à commencement de cette émission, c'est pourquoi je vais aussi intervenir. On a dit à la commencement, on a bien débuté, et la faute a été commise par notre gardien de but, Dominique Lufegan. Mais là, tous les jours, on commence bien et on termine toujours mal. Il fallait qu'on cherche une équipe qu'on peut aussi tricher sa statistique pour jouer en tant qu'équipe aussi. Parce qu'on peut aussi prendre les statistiques d'Arsenal comme il joue. Quand il marque, il a aussi l'envie de garder, même si c'est un but, il garde son but là jusqu'à la fin du match. On n'a pas l'idée de jouer barré comme les gens jouent. C'est vrai, nous sommes aussi... On n'a même pas fait l'autre là. Moi aussi, j'avais suivi un match qu'on joue contre l'Angola, c'était 2023, je vois. Tout le temps, on joue bien et la faute, notre défaite est toujours...
0: À la fin.
3: Elle est toujours originée d'une faute et ça sera commis soit par l'arrière ou par les défenseurs. Mais cette fois-ci, je vois, il y a les défenseurs, mais le problème est que le milieu du terrain. Et je me pose aussi la question, pourquoi l'autre là, lui, ma faute, n'est pas venu, Hugo Gombor n'est pas aussi venu. C'est ça la question. On a parlé la semaine passée sur l'absence de Geoffrey Kondo. Ça, disons qu'il est choqué depuis son équipe Marseille là-bas. Mais là, nous aussi, on est au courant. Mais pourquoi Luma Fouta n'est pas venu, l'autre, Hugo Gombo n'est pas aussi venu. Et c'est aussi ça qui joue sur notre équipe nationale. Donc on doit vraiment chercher la prestation. On doit mettre l'intensité pour garder aussi et soutenir aussi notre équipe nationale. Donc voilà ma contribution.
0: Merci à vous, Onicefort, depuis Bambaré. On revient ici autour de notre plateau pour parler du match contre l'Angola déjà, mais après cette courte pause. Déjà, merci. De votre côté, Didier, le prochain match, ça sera mardi contre l'Angola. Quelle stratégie Elo Jenza doit mettre en place pour tenir tête à ces palancas négras qui sont d'abord on les appelle comment, des canélistes ou bien c'est une équipe qui est très régulière à la CAN. Alors que nous, on est en train de se battre toujours pour participer une fois pour la première fois à la CAN.
2: Bah, moi, ce que je peux dire, c'est que on doit améliorer toujours notre milieu du terrain pour aller à la CAN. Notre milieu du terrain, sans ça là, on ne peut pas aller de l'avant. Même si on a des attaquants qui peuvent marquer même 5 à 6 buts, tant que les milieux du terrain ne se performent plus, on n'aura pas la chance de se qualifier. Pour une simple raison, comme vous avez constaté à ce match-là, à la deuxième partie, ça n'a pas marché compte tenu du milieu du terrain. Donc, pour qualifier, on laisse ça au coach Elo Jenza pour son compétence et tout ce qu'il sert d'améliorer son milieu du terrain, un milieu distributeur, un milieu défensif, c'est-à-dire 6, et avoir un bon latéral gauche pour défendre l'équipe. Mais sans cela, on ne peut pas avancer. Mais en généralité, l'équipe centrafricaine, c'est une bonne équipe qu'on pourrait compter là-dessus.
0: Donc on peut partir à la CAN.
2: On peut partir à la CAN si on essaie de modifier juste 2 à 3
0: choses dans l'équipe.
2: Oui.
0: Ok, d'accord. On prend Brice et puis on revient vers vous, différents. Brice de Fatima, bel après-midi à vous.
5: Et bel après-midi à vous aussi. Bonjour à tous les...
0: C'est Prince, c'est ça?
5: Oui,
0: ah, merci. D'accord, Prince. Nous vous suivons.
5: Ok, alors, j'aimerais intervenir sur la question que vous avez posée aux personnes qui sont sur vos plateaux.
0: D'accord.
5: Par rapport à la... Comment Elo Jenza peut préparer ce match-là concernant les équipes qu'il a jouées. Donc, ce que je voulais dire, pour moi, je souhaite à ce que il faut les personnes qui sont jouées le premier match, ils devaient garder certaines. Et ceux qui n'étaient pas sur le terrain, c'est-à-dire ils doivent titulariser certaines qui ne sont pas titulaires au match contre Togo. Et ensuite, j'aimerais faire une analyse sur notre équipe nationale. Vous convenez avec moi qu'il y a tant de Centrafricains qui disent les mêmes choses, comme quoi nous avons un problème du milieu du terrain. Alors nous savons tous que nous avons un grand joueur centrafricain qui joue en Ligue 1, qu'on appelle Geoffrey Kondogbia. C'est un joueur footballeur qui ne devait pas manquer l'équipe nationale. Pourquoi je dis cela? Vous voyez actuellement, il y a des grands joueurs dans chaque équipe nationale qui participent aux Coupes du Monde. Prenez l'exemple du Brésil. Neymar, qui est un joueur blessé tout le temps, mais Brésil l'a contacté. Ronaldo, il est appelé, même s'il ne serait pas titulaire, il est appelé. Messi est appelé à l'équipe nationale. Ce n'est pas pour une simple raison. Premièrement, c'est pour la gestion du vestiaire. Nous savons tous qu'on doit dire à jouer des gros matchs, plus que tous les gens sont africains qui sont dans l'équipe nationale. Et ce n'est pas un petit joueur, c'est un grand footballeur pour notre pays. On doit dire que c'est comme notre Didier Drogba, c'est comme notre Samuel Eto'o, c'est comme un joueur qui peut apporter beaucoup de choses dans notre équipe nationale. Mais je ne sais pas pourquoi il n'est pas contacté deux fois de suite dans l'équipe nationale. Et c'est très mauvais. Puisqu'il y a certaines personnes qui disent que non, on peut tester les nouvelles personnes, oui. Mais il y a de cela tant d'années que notre équipe nationale n'a pas fait une belle prestation. Et nous devons jouer sur Kondogbia, contre notre équipe. Parce que c'est un joueur qui connaît déjà même le vestiaire.
6: Prince.
5: Alors pour finir,
6: Prince, Théo, je vous Prince s'il vous plaît, vous pouvez m'écouter.
5: Oui, je vous écoute.
6: Vous savez bien que le sujet n'est pas Kondogbia.
5: Oui, je sais.
6: Vous savez, vous avez pris plus de temps pour parler Kondogbia.
5: Oui, c'est parenthèse que j'ai ouvert.
6: La parenthèse. Vous n'avez pas encore fini. Finissez, mais parlez-nous de ces deux rencontres. Parce que oui. Si on va revenir avec question Kondogbia, ça va être long. Parce que les problèmes ont commencé. Le capitaine, il était toujours en équipe nationale. Et si vous voulez qu'on commence à donner les stats, ça fait pas du bien. Qu'est-ce qu'on doit faire? Améliorer. Même si Kondogbia n'est pas là, parce qu'il faut reconnaître que dans une équipe, nul n'est irremplaçable. Il faut toujours. Kondogbia est en train de finir, il est en train de partir. Mais s'il partira, on va faire comment?
5: On aura des joueurs.
6: Voilà, exactement. Donc, essayons de faire avec ceux qui sont là. Qu'est-ce que le coach, il doit mettre quel ingrédient pour peut-être qu'on fait mieux face à l'Angola? Parce que moi, je pense que c'est ces deux matchs qui détermineront si on a la capacité de bien jouer les qualifs de la CAN.
5: Ok, merci. Je vais rejoindre le bain. Merci pour la directive.
6: Merci.
5: Alors, pour ce faire, je souhaite, comme je disais au début, pour l'équipe qui, pour le match suivant, il faut remplacer certains joueurs qui ne sont pas, qui étaient titulaires. Ce n'est pas parce qu'ils n'ont pas bien joué, mais pour améliorer le niveau de jeu de notre équipe. Alors, pour moi, d'une manière générale, j'apprécie le niveau de match de la République centrafricaine contre Togo. C'est-à-dire, j'apprécie le match d'une manière générale. Premièrement, parce que vous voyez que Togo est en train de reformuler son équipe, et nous sommes en train de chercher à avoir un niveau de football. Alors le match était bien. Pour le match contre Angola, ça sera un grand match pour nous. Vous avez parlé de ça au début, l'Angola nous a conduit un tort qui a fait que la RCA n'a pas participé à la Coupe d'Afrique jusqu'alors. Sinon, nous sommes déjà participés à la CAN.
6: Non, ça veut dire qu'on n'a pas droit à l'erreur.
5: On n'a pas droit à l'erreur, voilà. On doit gagner ce match. On doit gagner ce match. On ne veut pas un match nul ou être défait. On doit gagner ce match. Voilà, c'est ce que j'aimerais dire.
6: Merci à vous, Prince, depuis Fatima. On salue aussi tous ceux qui nous suivent du côté de Fatima. De votre côté, Dieu fera. Dites-nous, qu'est-ce que le sélectionneur Elo Jenza doit faire pour faire en sorte que, quel ingrédient il doit mettre dans cette équipe, composer cette équipe, quelle alchimie pour faire en sorte que la République centrafricaine puisse remporter ce match face à l'Angola?
1: En fait, c'est que le coach Eloge Enza doit faire, il faudrait qu'il se prépare en conséquence.
6: D'accord.
1: Parce que vous savez, le football n'est pas seulement de se préparer, de faire l'entraînement peut-être une heure ou deux heures et après on peut pas jouer le ballon. Donc il faut que le coach Eloge Enza se prépare d'une manière générale, c'est-à-dire au niveau de son technique, système de jeu. Vous savez, depuis moi, j'ai pas encore bien trouvé un système de jeu de coach Eloge Enza depuis qu'il est arrivé.
6: D'accord.
1: Parce que vous savez, bon, souvent tu peux voir peut-être un joueur joue aujourd'hui, mais demain, bon, en fait, c'est un autre joueur qui joue. Je sais pas si peut-être on a une équipe A ou B comme fait souvent les autres équipes. Mais en fait, il faut que le coach Eloge Enza puisse se préparer en conséquence pour le prochain match contre l'Angola.
6: Gambo Yaya de Berberati, nous vous saluons là-bas. MK City, comment ça va?
7: Oui, ça va bien. Mon cher Tionel Sepulika, avec notre cher invité Didienne.
6: Merci à vous. Nous vous écoutons, monsieur Gambo Yaya de Berberati.
7: Ah oui, bon, par rapport à mon analyse concernant le match qui s'est déroulé contre Togo et le match qui viendra contre l'Angola. Ce que je peux dire, ce que j'avais écouté par rapport à mes frères qui sont venus passer ici, moi j'accuse seulement le coach. J'ai vu l'équipe a bien joué. Vous avez vu une équipe qui est allée vraiment jouer un match amical sur un terrain neutre, ce n'est plus son terrain, et ils ont essayé vraiment marquer un but. Là, le but, c'est l'essentiel. Ils ont déjà découvert une fois. Le problème, c'est au niveau de coach. Le coach devrait travailler l'équipe, surtout au niveau de physique. Il devrait le faire physique, parce que quand il y a la physique, là, on dit ce qu'on appelle la résistance. Comme ça, là, quand prochainement, ils vont marquer le but et ils vont conserver ça. Et la victoire sera de notre parti. Bon, en ce que je vois que encore l'équipe, je demande encore, les joueurs aussi devraient donner beaucoup de volonté. On devrait travailler le milieu terrain et le milieu offensif aussi. On devrait travailler cela. Parce que vous voyez, la force du gardien, c'est la défense. La défense, si la défense, elle est solide. Vous voyez, le gardien, même s'il ne joue pas, bon, avec l'effort des défenseurs, ils vont dégager le ballon n'importe quoi, bon. Comme ça, vous allez voir, l'équipe va jouer bien. En plus, ce que je demande, est-ce que le moment où l'équipe quittera Bangui pour aller à l'autre là, au Maroc, il n'y avait pas de caméramans qui vont enregistrer le match. À la fin, on vient vraiment faire le revue aux joueurs qu'ils voient. Là où il y a l'erreur, il peut rectifier ça. Et à la fin, on va progresser. Je sais que le match contre l'Angola, je demande qu'on travaille l'équipe là, beaucoup de physique, en plus, avec beaucoup d'attention aussi par rapport au match précédent. Donc voilà ce que je peux dire comme la conclusion.
6: Merci à vous, Monsieur Gambouyaya, depuis Berberati. Alors, on est en train de tirer à la fin de la première partie de notre émission Biafrica Sport. Pour ceux qui viennent de nous rejoindre, vous êtes bel et bien dans votre émission Biafrica Sport. On est en train de parler aujourd'hui de cette équipe centrafricaine avec les deux matchs. Déjà, le premier match a été disputé vendredi dernier, RCA 1, Togo 1. Deuxième match, ça va être le mardi qui vient, face à l'Angola, un match très décisif, une rencontre très très décisive pour cette équipe centrafricaine. Comment les Fous de Bazou Bangui peuvent faire pour sortir victorieux lors de cette rencontre? Sur quoi doivent-ils miser pour remporter ce match? Parce que c'est un match extrêmement important pour la République centrafricaine. Rappelons que l'Angola avait privé la RCA de la qualification à la CAN 2023. Est-ce que les Centrafricains n'ont toujours pas digéré ou n'ont pas encore accepté? Et donc, on va prendre Morel de la Cité Espoir. Morel, bel après-midi à vous.
8: Bel après-midi, Tonnerre.
6: Comment allez-vous?
8: Ça va, je vais bien, merci. Vous.
6: Merci, ça va, merci. Nous vous suivons, Morel.
8: Ok. Je vais juste intervenir sur l'affaire du match passé entre la FDA et le Togo.
6: D'accord.
8: Voilà, je dirais ceci. En première période, la RCA a bien joué son football. Et c'est en seconde période que la RCA a péché à la flexibilité de certains niveaux du terrain. Mais tout n'est pas mauvais dans ce match. Parce que nous avons vu comment la RCA a développé son jeu depuis la première partie. Donc, il est question que le coach, il est technicien, il a vu ce qui s'est passé en première période, ainsi qu'en deuxième période. Donc, donnons-lui le temps de prouver ce qu'il a à faire pendant le second match qui est contre l'Angola dans quelques jours. Moi, je pense que c'est ce que je peux dire sur ce match.
6: Mais s'il y a un ajustement à faire, qu'est-ce que vous souhaitez, qu'est-ce que vous demanderez au coach Eloge pour peut-être que l'RCA puisse bien jouer son match face à l'Angola?
8: Ok, je pense que lors de ce match, en première période, Baboula était sur le banc. Donc je pense que s'il y a quelque chose à conseiller, je conseillerais au coach de titulariser directement Baboula. Parce que nous avons vu la preuve de Baboula lors d'un match précédent que la RCA a eu à jouer, même si on était battu par des équipes plus meilleures que nous. Mais on l'a senti l'influence de Baboula dans les jeux centrafricains. Donc, qui nous coche de titularité, en tout cas beaucoup là, lors de ce prochain match.
6: Merci à vous. Merci à vous, Morel. Merci. À Morel de la Cité Espoir, Didim. C'est peut-être une anecdote, un petit truc. Le but de Kouyalipo, vous trouvez ça comment?
2: Ça, je peux dire, c'est la précipitation. Quant à lui, il pensait qu'on a déjà...
6: Non, le but qu'il a marqué un Kouyalipo.
2: Je peux comparer ça au but de... Pour la dernière saison de Luka Modric, hein, son départ là.
6: Ah ouais?
2: Ouais, je peux comparer ce but là parce qu'il a conservé le ballon avant la surface de réparation jusqu'à effacer des défenseurs et le gardien.
6: L'automatisme.
2: Le but, là où il a mis le ballon. Donc, ce but mérite une bonne acclamation, mais malheureusement, à ce jour-là, je n'étais plus là.
6: Ça fait rien. Joli bijou. Rappelant tous ceux qui n'ont pas regardé le match que c'est un très beau bijou. Le but marqué par l'attaquant centrafricain Godson Kouyalipo, c'était impeccable. C'était vraiment, vraiment formidable. C'est vrai, c'est dans ces matchs aussi, on voit, c'est le pur talent. C'est le talent qui a parlé. C'est un chef-d'œuvre d'un centrafricain qui évolue à la Ligue 1. Donc voilà. Ouais. Bravo à Godson Kouyalipo. Big up à lui. De votre côté. Le but là, ça, vous l'avez vu là. Bon, après, on prend Kevin de Mustapha et puis vous finissez sur le but de Godwin. Kevin de Mustapha, bel après-midi à vous.
9: Merci à vous également.
6: Merci, nous vous suivons, Kevin.
9: Ouais, je vous suis par rapport à l'émission qui vient de passer sur le football centrafricain.
6: Merci, est-ce que vous pouvez vous éloigner de votre poste récepteur parce que ça fait retour et écho chez nous.
9: Ah, d'accord.
6: D'accord.
9: Oui, je me suis éloigné.
6: Merci. Allez-y.
9: Ouais, en ce qui concerne notre football, moi, je dis que le coach, Enza ne mérite même pas, hein, par rapport à ça. Vous voyez, pour mes parties, nous avons bien joué notre football. On a bien instauré notre football sur le terrain. Mais arrivé en seconde partie, c'est la catastrophe. C'est la catastrophe pourquoi? Parce que nous n'avons pas même un préparateur physique. Moi, j'accuse la fatigue. Hein. Les joueurs n'ont pas de mérité, mais ils ont accusé la fatigue. C'est pour cela que le club que Boulay nous a éliminé, ils ont pris le dessus et ils nous ont fait du mal au second parti. C'est pour cela qu'on avait pris ce but. Donc, je dis au coach Enza d'avoir un préparateur physique qui pourrait bien préparer les joueurs afin de mieux améliorer notre football.
6: Merci à vous. Merci à vous, Kevin de Mustapha. Voilà. Dieu fera. Chap, chap, vite, vite. En 20 secondes, le but de Kouyalipo.
1: En fait, le but de Kouyalipo, en fait, c'est, je peux dire, c'est une but de jamais vu.
6: Ah, jamais vu comme on dit en football. Vu.
1: Non,
6: c'est des centaines de milliers de buts marqués.
1: Non,
6: donc.
1: En fait, bon, je peux dire dans notre équipe nationale parce que Godson Kouyalipo a marqué. En fait, son but était vraiment exceptionnel.
6: D'accord.
1: Big up d'abord à lui et en fait, je souhaite à ce qu'il travaille encore plus. Okay. Parce que Godson Kouyalipo, d'abord, je commence à voir souvent l'extrait des matchs qu'il fait dans son équipe avant de quitter d'aller en Ligue 1. Il marque souvent.
6: Ah, c'est ce cas.
1: Voilà, il marque souvent des très très bons buts et en fait, c'est vraiment exceptionnel, quoi.
6: Vraiment exceptionnel, c'est sur ce but de Godwin Kouyalipo qui est un vrai chef-d'œuvre, un vrai bijou que la première partie de notre émission tire à sa fin. Ne partez pas, on va se retrouver ici dans quelques minutes. L'émission CB Africa Sport. Mesdames et messieurs, ne partez pas. Merci de choisir Radio Ndeke Luka.

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3: Bel après-midi, Christ Chanel Demango, bel après-midi à tous. À Zemio, dans l'Ombomou, trois personnes à destination des Zapaï sont mortes par noyade hier matin. Les victimes se trouvaient à bord d'une pirogue qui transportait deux femmes et le piroguier lui-même. Le corps sans vie de l'une des deux femmes vient d'être repêché. Les habitants du quartier Mala dans le 7e arrondissement de Bangui ainsi que ceux des localités environnantes ont été sensibilisés hier à l'importance de la scolarisation des filles. Cette activité a été organisée par l'association des mères éducatrices du lycée d'État des Rapides. À Bangassou, dans le Mbomou, le consortium des organisations de la société civile sensibilise la population au respect des droits des minorités. À cet effet, cette plateforme a échangé du 28 au 30 mai dernier avec des autorités locales et des leaders communautaires. Football à Bouzoum, dans l'Ouampéndé, la dernière journée du championnat de la Sous-Ligue se joue maintenant avec un duel entre Jeunesse Sportive de Bouzoum et les Lions de l'Ouampéndé. 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
1: 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À la première partie, quand même, à la jouer, quand je partis, le ballon il pendrait, à la moins bien, il n'a pas su Ibani. 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Donc, il a apprécié la première partie, mais deuxième partie, il a donné. Donc, en tant que coach, le doigt il bat, j'espère que le bas défaut, qu'il y a défaillance, soit là. Donc, il faut le corriger, et à la prochaine match, il doit y le améliorer à 3 milieux du terrain, à 2 milieux du terrain, et puis le bas pour venir latéral gauche, il à permettre que Naïti tenait, il s'en a eu un soir encore.
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2: Il va beaucoup plus, il s'en manquer à niveau de équipe, c'est à niveau de défense, niveau de défense comme attaque. 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
1: 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Et Tito, il est dans le milieu du terrain, il y a des problèmes physiques. L'équipe ni s'est dit dans la première partie, à la jeu, il y a deuxième partie, à la quoi fatigué. Force est que Bengolo va être encore après, et quand force est d'après, c'est qu'on dit maîtrise de soi, on a encore après le ballon, de le conserver, toujours le sang dans la première partie, Nizo. 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
3: 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Il aura premier but. 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
0: 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Kozoni, il joue vendredi. 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Il sera 1-1 à Togo, Beta Ménage à Santé. Il n'a qu'un allégué, il n'a pas la devant Tchangoulé, l'invite, et il ne sera pas tourné. 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
2: 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Il faut le travail à Mingi pour te spécifier, parce que, pour tout à la chasse, et nous qui l'a donné la deuxième partie. Donc, niveau de milieu, il faut le gagner milieu, nous jouons, et au niveau de dépenses aussi. Il va maintenant dépenser la d'abord pour l'entrée à la main, à jouer à la maman, tout ça. Il faut que ce match, le tarare, c'est le joueur là. Mais, ça a donné à ce jour, la contribution de tous les coups à durer le terrain, ou à même équipe A, équipe type sur toi, équipe A. Nous avons pas donné à l'air, c'est là quoi, il joue le ballon. Prochainement, il a dit qu'il a présenté à combien d'équipes il a présenté à ma journée à ça si il n'a pas la foco. Il va parler de ça, c'est un là.
3: 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Donc, il besoin, voilà, match nul, ça fait, il besoin d'une victoire. Il sera à moins de 60 victoires, mais à adversaire qui n'est pas à voilà. Déjà, il fera un match nul. N'a pas beau, ouais. Il grandit le système. Il a joué sur première mi-temps. A qui précipité à marquer but, ouais. 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Deuxième mi-temps, à adversaire, à tuer une à égaliser parfois, à goya, qui gagne, et qui perd des ballons du temps. Voilà, il a souffle la paix, il a paix. 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Et puis, l'équipe, et qui explique dans Angola, dans Mardi, c'est une bonne vraie équipe, à gauche de la Canila. Donc, il a appris cela, c'est bon. Donc, il faut y profiter, et gagner, et tirer un bon soin d'Angola, à gagner dans Angola. 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
3: Il est sur la démarche qui sont. Donc il faut coach, dans ton Aïta le revoir système qui joue tout. Ah, je suis le canal à l'assaut. Il faut le tenir, il pique à des ballons. Il a commencé à piquer à ballon, première mi-temps. Il a commencé à piquer à ballon, deuxième mi-temps. Mais il accélère les deuxième mi-temps, il est fatigué. Il a dit gérer à souffle, il tenait tête dans l'adversaire. Donc il faut coach le revoir système qui l'eau. Parce qu'il peut être devant. Parce qu'il y a deux matchs nuls encore. Dans ce moment, il y a un téléphone en français. Actuellement, il y a deux matchs nuls. Il doit faire une victoire. Ouais. Et bien, c'est un match nul. Et est-ce qu'il y a des blanchis angolais qui perdent son aïen bon, par rapport à Goal Youfegan, c'est-à-dire qu'il y a apprécié. Youfegan, c'est Goal titulaire. Donc, le coach, il doit faire aligner l'eau après. Il doit faire aligner l'eau dans un match contre Angola. Donc, moi, je me trouve à la Doum, à Zoualo, aligné là, il peut le bas niveau ça là. C'est-à-dire qu'il y a un titulaire. faute la nuit fait dans la na devant qui Angola la Douala, c'est une faute intelligente parce que Zuri est une surface de réparation mais très intelligent le Sigi 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
1: 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Mais on, il pensait que, il bat comme si qu'un gardien ça qui est aussi à l'aise balle au pied à prison.
6: Oui. Na contexte de ce que l'éternité fait à Zilo, à Zalo, na Gigi, à mon chance, na Benin Bati, le à quoi, ou si on a terreur, à tenter le comme si il va performance, ça, Zola qui est bon à côté, ça, à permettre, na Iti, tenez, il joue, parce qu'il peut compter dans Dolo à tout moment, et puis par la fin, il est critiqué, le après, donc il fait mon chance, na Benin Bati, le quoi.
1: D'accord, Serge, na bon, la suite, bah, là.
7: Eh ben,
1: Serge, à la maille.
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1: 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tant que coach expérimenté et géré équipe CRC.
5: En fait, il petit un oui, coach qui n'a un joueur, il pensait il n'a pas un joueur, les gars quand on se dit il quoi il n'a zo. 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petit alliant là et puis qui sa victoire mais souvent il bah peut-être là soit il pensait que Zona peut jouer mais le peut jouer Mathis on t'as pas prochainement je dois y penser que le problème tout depuis qu'il était endormi t'es bah il qui n'a vraie équipe A n'a équipe B
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5: type A d'après voilà donc il bah problème là il problème si en placement il Mbappé t'es un temps
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9: Bon, il était de la République de Sénégal. Et ce ballon a conduit il sera en Yamindi. Mais sous la sous était venu dans tout qui va prendre des de bonaille loge là, je suppose. Il est à l'onde de Gapé. 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qu'on soit de tenir ça la société l'une des motifs pour la ligue n'est à la sara il faudra bien du lettre à joueur à bien du joueur de fédération à bien du coach à zouti zoko pour cette série de tout le monde il faut cette série de tenir la porte pour qu'on soit fait là qu'on y est bon et puis la petite tango ndimbo il y a qui contrôle la quoi regarde na yige yemi misuko esa rangia asala si marati 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Mais même s'il gagnait, il y a quoi rassurer que notre bande du mieux peut-être. Tant qu'il ne s'en met pas le râle, il peut dire que ça, c'est la lettre qui va t'en sortir. Côté à Douti, à Jola Douti, à d'autres versions de Douti à faire, à Noël de là, quoi. Le gouvernement doit il y a eu aussi parce que jusqu'à l'Asso, à l'état de la Colombie, à l'état de la Colombie, il a dit qu'il était en train de négocier, à Gadi Douta, à Matanga, à Marathé, à Ozou, à Ngangoumi, à Ngangoumi. Mais ce quoi, j'ai eu une année, c'était en Douta, c'était la présence que. Il veut dire dans d'autres raisons avec les personnes. Maintenant, là, on va aussi dire que la tour de l'État a zoomé, il soit concerné à acteurs principaux du football. Donc, là, d'ici d'ailleurs, voilà la solution. Quand elle soit prête, ce genre de gens n'est pas prêt.
1: Et Kirsinganala, David Nambagati Bimbo, William Nambagati Sangou Ibarala.
10: Il va à Montignac.
1: Les Singila Imala, William.
10: À Montignac, il est dit qu'il est responsable. Moi, je suis journaliste, moi, ça est statistique. En fait, je suis en France. N'a pas l'autre point de partie qui est à Zérissa, n'a marre que j'ai dit que on parle de mon acte. On a la capacité de se faire des choses qui sont à la fin. Et on a la vie end up à la fin. Et c'est vrai que j'ai la capacité de se faire des choses qui sont à la fin. Tout le monde va tout à fait que l'on a réussi à la fin. Un, nous nous sommes tous les deux sur notre que nous nous sommes tous les deux. Et puis, on va apposer une question qui est en train de se faire. Là, on dit que c'est un secret politique, c'est un petit peu là, parce que nous, on va se faire. À ce moment-là, nous, on va se faire à la 40e année. Et puis là, il faut être capable.
1: En attendant, Bezo William.
11: Voilà.
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11: A ti met en lettre mon famille, la population de la danger. Il était en train de se dire qu'il y a un peu là. Il était très bien en action. Parce que nous avons parlé de Angola.
1: 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que ak rassurant peu bata zoteni a rassurant peu na système du jeu na fond du jeu que d'après aina que kiri kiri a rassurant peu à l'atteinte ça là est-ce que il peut t'y tenir tête na Angola et puis parce que septembre y a peu ceci en demandant attendant
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5: 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Et il pensait les gars quand on sort à tenir, il bat septembre et encore après. Et après on se dit bah à championnat on dit à je encore quoi tirer, nati à peut-être après quoi congé quoi. Donc il souffre de proposer ni mingi à que ce soit il faut fédération ça tout effort, tu t'es à réunir à jouer si tu t'es à commencer qui travailler dès le début, tu t'es à préparer quand tu vas grandir. Parce qu'il bat déjà à ça déjà classement à faire un bas déjà il a commencé tu t'étais dans d'autres résorts mais il bas si tu es
1: Bénin Mauritanie Burkina Faso voilà. Burkina Faso le finaliste c'est quand Bénin huitième de finaliste Mali Mauritanie quart de finaliste voilà
5: il bas déjà il a commencé tu t'étais dans d'autres réseaux déjà ouais donc si tu es ici en Bénin sous carrément et tu t'amènes il bas sans zone après donc côté ennemi à qui tu t'étais il faut à réunir à journée à Bumbia, à la place, à quoi, à commencer, tu travailles, dans la tite, à la quoi, d'outils, n'a t'y même état d'esprit, à la inga, système de jeu, tu m'bas, il part, un torso tout complet, il bat, petit, idée, il bat, côté, il n'a que t'y sautit, il n'a, à faux, va gagner, d'Angola, il pensait qu'il n'y en a, y'en a, n'gangou, ming, dynamati, contre Angola.
1: Tingila, c'est ça, là, devant toi, Angola, n'a t'en, c'est bataille perdue d'avance, déjà. Et il n'y t'y qu'en a tout, quoi, donc, Maurice, que tu piques à Guidina, pendant, mais, oui, non, mais, madame, mon cotisson, à RCI, il faut mon risque après.
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1: Donc, Gizou et Gogagaz ont dit Hazard là, outsider. Donc, Hazard a marché. Ton top est marché, ton top est marché.
6: Hazard après, mais qu'était heureux, Tissot, Zambombo, c'est nous qui corrigeons la devant l'Oande. Donc, Tissot, si qu'était heureux, dit Chelsea, le corrigeur devant Paris. Donc, elle s'est corrigée, qu'était heureux, le son a devant l'Angola. Et c'est de là que il a mis l'acclamation de Yvigne.
1: Ok, donc ça veut dire que à la sûre que quand tu es grandi là,
6: pourquoi pas? Il y a là pour empêcher qu'il gonne à Cannes. Il
1: peut amener à des équipes dans son pays, équipe
6: dans son pays. Mais les autres équipes dans son pays, il faut la barre ballon si n'a tout gozo quand même aller apprécier.
1: Mais quand on a son fadesso, il peut être un mauvais.
6: Et pourtant, on a dit ballon, il y a trois conditions: victoire, nulle, défaite.
1: Mais il y a Zonaï qui victoire.
6: Bah, sauf les supporters.
1: Mais parce qu'ils subissent trop aussi.
6: Patience toujours.
1: Quand il subit, face à Togo, il subit, on voit que Togo a commandé maintenant la deuxième partie.
6: Bah, mais Niamou, il domine la première partie. Puis, à la dominer la deuxième partie, oui, à permettre de tenir
1: Inga. Il m'a réussi ça, la devant, c'est Ghana gagné 4 à 3 là.
6: Ah, et puis maintenant, à la base, la devant, Ghana gagné, mais la devant, dit Togo, il s'est maintenu, c'est que veut dire quoi, il commence.
1: Mais Togo, n'est quoi, équipe là, sans pas.
6: Hein? Mais, équipe dit Togo, là, sans pas, mais si,
1: bah, le Colomba reconstitution.
6: Oui, mais quand même, équipe dit Togo, là, n'a pas les niveaux, so, un peu, bon. Donc, Bibatim, qui était heureux, c'est milieu du terrain, il lâchait la deuxième partie. Mais en tant que coach, Elos a arrangé et puis il est bon à la prochaine match.
1: Donc, équipe, so, coach Elos, supporter Didim, fanatique, tout, il y a auditeur qui a dit que Lucas est à Athéna, quand 2027, l'équipe CRCA.
6: Absolument.
1: Absolument.
6: Il y a quoi ça empêché, il y a
1: d'abord. Le combien là, le 7 juin.
6: Oui.
1: Il y a un moment là.
6: Ici
1: 2027, il y a un peu de temps, il y a un peu de temps, il peut marcher.
6: Ni là, baba.
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0: 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Bonaventure, bonsoir.
1: Bonsoir Martine Odé, bonsoir à tous. À Bangassou dans le Mbomou, le consortium des organisations de la société civile sensibilise la population au respect des droits des minorités. À cet effet, cette plateforme a échangé du 28 au 30 mai dernier avec des autorités locales et des leaders communautaires. À Zemio dans le Mbomou, trois personnes à destination de Zapaï sont mortes par noyade hier matin. Les victimes se trouvaient à bord d'une pirogue qui transportait deux femmes et le piroguier lui-même. Le corps sans vie de l'une des femmes vient d'être repêché. Actualité africaine, au Nigeria, elles sont enfin libérées après trois mois de captivité. Des centaines de personnes enlevées en début mars par Boko Haram dans le nord-est du pays ont retrouvé leur liberté depuis hier samedi dans le nord-est du pays grâce à l'armée nigérienne. Deux nourrissons ont trouvé la mort hier pendant l'opération de libération. Basketball, poursuite aujourd'hui des matchs de la sixième journée du championnat de la Ligue de Bangui au centre Martin Goko. Depuis 16h92, Bantou se frotte avec Plateau. Maintenant, duel entre Galactique et Gospel. 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

0: toujours. Si la souci, à la gamme, elle doit amener, amener quoi d'où, papa.
1: Il y a un bâtiment qui se lève. En gars, des unités, des tétés, quadroni. Si il y a un adoui, encore il y a deux amants aussi. C'est ni la quadroni à maïs.
0: On l'a sous la bambou à la salle qui l'envoie. Oui.
1: Les gens qui ont un goût, ballon mené à Brambra.
0: Quand tu le bourreau, la balle à serre, on voit que là.
1: Comme à Dungina, Wagazioka, c'est quitté Gagazo.
0: La sourde Bunga, Warungo, c'est sur le Varagi.
2: Balum Yambe, Donny Oko, sur le Bunga Bagi. Parce qu'il donne une cause de Boutika, Awa Langonia, Ganadera, Alabama, ou de Kaka. C'est là, Donny, Gagi encore, et ça, Balum Yambe, parce qu'il y a Bira Kalega.
0: 81 ans ou à la 41 ans.
2: Ah, 80.
0: Là,
2: c'est off en Indonésie.
0: Là, au Bunga Bagi.
2: Ah, Bagi.
0: Ok, si là. Mais si il y a la gare du Sénat, si là, le souci, là, il n'y a pas de là.
2: Quand il y a un contrat que tu as, quand tu as dit que tu as dit que tu as dit que tu as dit que tu as dit que tu as dit que tu as dit que tu as dit que tu as dit que tu as dit que tu as dit que tu as dit que tu as dit que tu as dit que tu as dit que tu as dit que tu as dit que tu as dit que tu as dit que tu
0: Et là, si vous mettez la croquée, vous mettez le bourrin. Vous mettez la croquée.
2: 741, ce n'est pas du fait de là. Je suis Bango Balombrambra, Nandoni Oko.
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2: 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Donc, il y a un peu de temps.
0: Donc, il faut que tu aies un peu de temps. Oui,
2: oui. Mais pas parce que tu as un peu de temps.
0: Il y a un peu de temps. Mais est-ce que tu as un peu de temps? Tu as un peu de temps. Tu as un peu de temps. Tu as un peu de temps. Tu
2: as un peu de temps. Tu as un peu de temps. Tu as un peu de temps. Tu as 5 km de temps. Tu as 7 km de Bazara. Mais quand tu as un résident, il peut être assez capable. Il y a des gars graves. Quand même, il y aura des prêts à crédit. Mais il faut te sentir sur la cavale. Donc, il faut que tu te sentes. Tu as un
0: petit seigneur qui est dans le game, mais il faut que tu aies un jeune homme qui est dans le game.
2: Gagner, mais tu as un compte qui est au corps. Il y a un Asara si agwe mito na mbele era we ambele akita mikrofa bebengo tu azerto kusini akidu mwika boko meke bani akitogini akitogini jesika mbele ambele aku ersa za butoni doke gie oko tomso la sarpa na yu na ikina bachi nguwa
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0: miele.
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0: Quando se desenvolve, tem que ser sempre isso. Tem que ser sempre isso. 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
1: Il est 18h10 sur Radio Ndeke Luka, votre radio de proximité, et c'est l'heure de la synthèse de l'actualité de la semaine. Une présentation de Parfait Teddy Commissaire, assistée de Edouard Rogossé. Teddy, bonsoir. Quels sont les faits marquants de la semaine sur lesquels vous revenez aujourd'hui dans votre émission?
4: Bonsoir Martine Odé. Nous revenons sur les difficultés des commerçants du marché central de Bria et les mauvais traitements de certains personnels soignants pendant les accouchements.

Vous l'avez peut-être suivi mercredi dernier, nous avons parlé de la situation des commerçants du marché central de Briya dans la Haute-Côte. Après la perte de leurs marchandises dans un incendie, ces opérateurs ont de la peine à relancer leurs activités faute de moyens financiers. Qu'est-ce qui a changé après le reportage de Radio Nekeluka? Y a-t-il déjà l'impact de cette catastrophe sur les clients? Notre correspondant répond à nos questions dans un instant. Un autre sujet abordé dans cette émission concerne les mauvais traitements de certains personnels soignants pendant les accouchements. Cela fait l'objet d'une rencontre organisée cette semaine par le groupe thématique santé visant à lutter contre ces mauvaises pratiques. Justement, quelles sont ces pratiques? Enfin, dans la chronique Buzz, on reviendra sur les nombreuses réactions après le drame à Dédéngé 5, Kabongi, où deux enfants, c'est-à-dire des jumeaux, sont décédés après une overdose d'injection antipaludéenne administrée par leur grand-mère.

0: Cette semaine, précisément mercredi, nous avons parlé de l'inquiétude chez de nombreux commerçants du marché central de Briya dans la Haute-Coteau après l'incendie de la semaine dernière. Si certains s'activent pour reconstruire leur lieu de vente, beaucoup peinent à relancer leurs activités. Kasmala Mustapha s'est rendu sur place au marché central. Voici son reportage.
1: Sur les ruines de leur boutique incendiée jeudi dernier, certains commerçants, avec l'aide de quelques personnes, dégagent encore les débris des marchandises parties en fumée. Goni Ahmad, avec l'aide de quelques maçons, refait le mur de sa boutique totalement écroulé.
2: Nous sommes en train de réhabiliter nos lieux de commerce. Puisque toutes nos marchandises ont été brûlées, nous allons nous endetter auprès de nos collègues commerçants. On va tenter de reprendre nos activités et on pourra rembourser plus tard. Ce n'est pas facile. C'est pourquoi nous sollicitons de l'aide des ONG et du gouvernement.
1: Abdoulaye Abdraman, propriétaire d'un prêt-à-porter, essaie également de refaire la toiture de sa boutique. Toutefois, il n'a pas l'espoir pour relancer ses activités dans l'immédiat.
3: Des pantalons jeans et des habits des enfants sont tous partis en fumée dans ma boutique. Des personnes de bonne volonté m'ont donné des tôles et des chevrons pour me permettre de réfectionner juste la toiture. Mais après, je vais rester à la maison. Si on nous aide, je pourrai recommencer mes activités commerciales.
1: Le sous-préfet de Briya, Brahim Abdoulaye, compatit avec ses commerçants. Il appelle des personnes de bonne volonté à leur venir en aide.
4: Briya, l'accès à la capitale.

0: pour les marchandises est difficile d'abord par la route et maintenant tout est parti en fumée. Et la situation même des commerçants n'est pas assez solide pour soutenir les uns et les autres. Les sociétés compatissent ensemble avec nos compatriotes qui ont perdu. La chambre de commerce est également mobilisée localement pour apporter le soutien aux ces commerçants-là. S'il y a une entité qui puisse aider les commerçants à se relever.
1: Jeudi dernier, le délégué des commerçants de la ville a estimé la perte des marchandises dans les boutiques brûlées à près de 90 millions de francs CFA. Plusieurs habitants craignent la rareté ou l'augmentation des prix de certains produits de première nécessité dans les prochains jours. Bria, Gasmala Mustapha, Radio Ndekeluka.
2: Merci à vous, Gasmala Mustapha. Vous êtes en ligne depuis Bria. Bonsoir, Gasmala.
3: Bonsoir, Parfait Djikoumessé. Bonsoir à tous.
2: Comment vous avez procédé à la réalisation de ce reportage qu'on vient d'écouter, Gasmala?
3: Oui, Tedji, comme les dégâts causés par le feu l'autre jour étaient énormes, quelques jours après, j'ai pensé faire un tour dans le marché pour voir la suite. C'est ainsi que je suis allé sur le lieu de l'incendie et j'ai constaté que certains commerçants ont déjà commencé à réparer leurs boutiques brûlées. Et d'autres, par contre, étaient juste assis à côté sans rien faire. C'est de là que j'ai eu l'idée d'échanger avec eux, d'où la réalisation de ce reportage.
2: Parmi les témoignages recueillis sur le terrain, lesquels vous ont le plus marqué?
3: Tous les témoignages m'ont vraiment marqué. Mais je peux dire que celui de Abdoulaye est très touchant. Parce qu'il a indiqué que, malgré qu'il a tenté de sauver certaines de ses marchandises, des personnes mal intentionnées qui ont fait semblant de venir l'aider ont encore tout emporté. Et cela a vraiment aggravé sa situation. Malgré qu'il s'est endetté pour refaire la toiture de sa boutique, il ne sait toujours pas comment il va faire pour avoir des marchandises afin de relancer ses activités commerciales. Non seulement qu'il a des problèmes pour relancer très rapidement ses activités commerciales, il a aussi indiqué que il est difficile pour lui de soutenir convenablement son foyer.
2: Mais Gasmala, après la reconstruction de leur boutique, certains commerçants ont-ils déjà commencé à vendre?
3: Non, Tedji, ces commerçants n'ont pas toujours repris leurs activités. Certains continuent toujours d'avancer dans la construction de leur boutique et d'autres ne font que rassembler des briques et autres matériaux de construction pour démarrer ensuite les travaux. Ils ont toujours les yeux tournés vers les personnes de bonne volonté pour leur apporter de l'aide.
2: Dans votre reportage, vous avez dit que des habitants craignent la rareté ou l'augmentation des prix de certains produits de première nécessité sur le marché. Quelques jours après ce reportage, est-ce qu'ils commencent à ressentir les impacts de cette situation?
3: Effectivement, lorsque ces boutiques de divers articles, notamment des produits de première nécessité, des pièces de rechange, des motos et autres, sont parties en fumée, l'inquiétude a aussitôt gagné les esprits des habitants de Bria. Beaucoup pense que les marchandises brûlées ne vont pas être reconstituées dans l'immédiat à cause d'un manque de moyens financiers chez ces commerçants, de la dégradation des routes et de la distance qui relie Bria à Bangui, la capitale. Mais pour le moment, les impacts ne sont pas encore beaucoup ressentis dans la ville. Seulement, à cause de la grande pharmacie vétérinaire de la ville qui est aussi brûlée, les éleveurs de la localité commencent à faire face au manque de médicaments pour leurs animaux.
2: Qu'en est-il de la suite de l'appel de l'aide de quelques opérateurs économiques fortement touchés après cet incendie?
3: Après leur appel, l'association des commerçants de la ville a lancé une collecte de fonds auprès de leurs pairs pour les soutenir dans la reconstruction de leur boutique. Mais pour le moment, ils ne sont qu'au début de la quête. Le délégué de ces commerçants a indiqué que l'entrée de cette quête est très faible actuellement. Également, les autorités de la localité, avec la direction régionale du commerce, ont envisagé de rencontrer ces commerçants victimes de cet incendie dans les jours à venir pour comprendre davantage leurs problèmes et leurs besoins. Mais jusqu'aujourd'hui, aucune assistance digne de ce nom n'est définie pour permettre à ces commerçants de reprendre rapidement leurs activités commerciales. Ils continuent de se battre avec leurs propres efforts, mais beaucoup d'entre eux indiquent qu'ils sont à bout de leur souffle.
2: Quelle est l'inquiétude des habitants aujourd'hui?
3: Comme nous l'avons indiqué si haut dans le papier que nous venons d'écouter, l'inquiétude des habitants reste la même. Ils pensent que si rien n'est fait rapidement pour apporter de solutions aux problèmes de ces commerçants, la ville de Bria risque dans les jours à venir de faire face à une pénurie de certaines marchandises. Et dans le cas où il y aura la pénurie, les prix pourront augmenter. Donc, beaucoup souhaitent une solution urgente pour éviter toute conséquence liée à l'incendie de ces lieux de vente.
2: En tout cas, merci à vous, Gasmala Mustapha.
3: Merci à vous, Parfait Ejiko Messé, ainsi qu'à tous nos auditeurs.
2: On passe maintenant à notre deuxième sujet, juste après cette courte pause.

0: Souvenez-vous, jeudi, nous vous parlions d'une séance d'information sur les bonnes pratiques à adopter pendant l'accouchement organisé à l'endroit d'une vingtaine de personnels soignants et des femmes de Bimbo. Il s'agit d'une initiative du groupe thématique santé visant à lutter contre les mauvais traitements que subissent certaines femmes lors de leur passage dans les maternités. Emmanuel Samolifis a assisté aux échanges.
1: Selon les résultats d'une enquête menée par le groupe thématique santé, 10 femmes enceintes sur 6 déclarent avoir subi des violences ou des mauvais traitements lors de leur accouchement dans des centres de santé. Elodie Sombo, l'une des victimes, raconte son histoire.
2: J'étais enceinte et lorsque je suis arrivée à l'hôpital communautaire, les sages-femmes m'ont dit que j'allais faire une fausse couche. Une heure plus tard, le premier enfant est sorti. C'était une fille. Elle était morte dans mon ventre. Ensuite, j'ai ressenti une douleur intense au ventre. Mais aucune sage-femme n'est venue me secourir. J'ai pensé qu'il s'agissait du placenta. Lorsque j'ai fait un effort pour pousser, un autre bébé de sexe masculin est sorti. Lui aussi était mort.
1: D'après les organisateurs, ces violences peuvent avoir des conséquences sur la santé de la mère et du nouveau-né. Patricia Congo, responsable de l'espace santé de Plateau, rappelle les attitudes à adopter pour garantir une prise en charge respectueuse des femmes dans les maternités.
3: En tant que sage-femme ou infirmier accoucheur, auprès d'une femme enceinte doit beaucoup accueillir pour lui donner une force psychologiquement afin qu'il puisse accoucher dans une situation qui est favorable.
1: Prince Wilfried Samba, coordonnateur du groupe thématique santé, appelle le personnel soignant à faire preuve de professionnalisme et d'humanisme dans l'exercice de leurs fonctions.
4: Les personnels soignants, ils ont pris l'engagement devant Dieu, devant leurs parents, à ne pas faire ce genre de pratique. Certains personnels du centre de santé continuent à exercer cette pratique-là. Et là, nous continuons à faire des sensibilisations sur ça, afin que ce fléau-là puisse cesser.
1: À Bangui, comme dans plusieurs villes de l'intérieur du pays, des cas de violence lors des accouchements continuent d'être signalés. Face à cette situation, le groupe thématique santé demande aux autorités de renforcer les mécanismes de contrôle afin que les auteurs de ces pratiques soient identifiés et sanctionnés.
0: Merci à vous Emmanuel Sambolifis. Vous venez de nous rejoindre dans ce studio A de Radio Nekeluka ce soir. Bonsoir Emmanuel.
1: Bonsoir, parfait Edith Commissaire. Bonsoir à tous.
0: Comment vous avez eu l'idée d'orienter le traitement de cette information en un sujet de proximité concernant les sorts des femmes enceintes?
1: Alors c'est un sujet de la rédaction. Le responsable du groupe thématique santé m'a appelé pour dire que voilà, il organise une sensibilisation, un échange à l'endroit du personnel soignant, les femmes enceintes ou bien les femmes qui ne sont pas enceintes. Il m'en a parlé. Après, j'ai informé la rédactrice en chef adjointe qui m'a demandé d'aller voir ce qui se passe sur le terrain. Alors, quand j'étais arrivé, les gens parlaient, mais j'ai été touché par le témoignage de certaines femmes, celles qui sont victimes des mauvais traitements dans les centres de santé. Alors, j'ai dit, mais si ça reste au niveau d'une simple sensibilisation, il n'y aura pas d'information. Que faire? Il faut changer l'angle du traitement de cette sensibilisation. Maintenant, j'ai eu l'idée de dire, mais quel est le sort d'une femme enceinte lorsqu'elle se présente dans un centre de santé pour l'accouchement? Quel accueil lui est réservé? Alors, c'est là que j'ai eu l'idée de transformer ce sujet qui parle d'une sensibilisation en un sujet de proximité qui concerne le sort des femmes enceintes dans des centres de santé. Voilà à peu près ce que je peux dire par rapport à cette question.
0: Justement, vous avez parlé des témoignages. Nous avons écouté le témoignage de Elodie Sombo qui a raconté son histoire, comment elle a perdu 2 bébés lors de son accouchement. Mais y a-t-il eu d'autres témoignages pendant cette rencontre, des témoignages touchants aussi?
1: Il y avait plusieurs témoignages que je ne pouvais pas mettre dans le reportage là. Par exemple, une femme dont je tais le nom, qui a dit qu'elle était enceinte et puis elle était partie pour accoucher. Arrivé dans un centre de santé, je tais aussi le nom. D'abord, ce jour-là, c'était le jour de son rendez-vous. Mais quand elle était arrivée, la sage-femme lui dit « Ah, madame, vous allez accoucher aujourd'hui. Donc, vous êtes venue, mais vous n'allez pas rentrer. » Elle a dit « Mais comment ça ?» Elle ne s'est pas préparée. Donc, elle ne va pas rester. Elle préfère rentrer avant de revenir. Et la dame est repartie se préparer avant de revenir. Et en venant, on l'a orientée directement dans la salle à partir de 16h pour accoucher. Mais arrivée là-bas, elle ne sentait pas des douleurs. Mais on l'obligeait à pousser l'enfant. Elle a dit, mais c'est pas sa première fois d'accoucher. Elle ne sentait rien, mais on lui demande quand même de pousser l'enfant. Mais quel enfant elle va pousser parce que elle ne sent pas les douleurs. On lui a posé des sérums que la sage-femme elle-même n'arrive pas à retrouver les veines. Donc, Elle a tripoté le bras de cette femme pendant longtemps et puis après, elle a abandonné. Comme la dame elle-même, c'est un personnel soignant, elle a pris l'épi crânien pour retrouver ses veines et puis poser ce sérum-là. Quelque temps après, la sage-femme qui devait l'accompagner dans cette période-là est venue. Elle a crié sur la femme. Donc, elle a insulté cette dame-là sur la table d'accouchement jusqu'à ce que la femme elle-même était découragée. Mais quelques heures plus tard, la femme elle-même a réussi à pousser l'enfant. Et c'est quand elle a poussé l'enfant, l'enfant est sorti, que les gens ont commencé à crier « Ah, voilà, il y a un bébé qui vient de sortir !» Et ces sages-femmes-là couraient pour venir sauver le bébé. Pendant ce temps, l'enfant était déjà sorti. Et puis la sage-femme est venue gronder sur la femme. « Non, tu veux me mettre dans des problèmes, pourquoi ne pas m'appeler pour venir prendre l'enfant ? Et puis tu as accouché sur la table, le bébé est tombé sur la table, pourquoi tout ça ?» Et puis voilà, or la finalité, la femme a déjà accouché. Vous voyez, il y a une dame, elle est infectée. Je tais son nom, elle est infectée, mais elle a été aussi victime de ces mauvais traitements-là. Mais néanmoins, elle a accouché et j'ai loué le courage de cette dame-là parce que elle a accepté son sort, elle a accepté sa sérologie et puis elle a pris des médicaments. Elle a fait aussi 7 enfants. Elle vit encore jusqu'aujourd'hui. Vous voyez, c'est des témoignages touchants qui m'ont poussé à réaliser ce reportage-là en abandonnant l'angle de sensibilisation, mais plutôt le sort de la femme enceinte dans la maternité.
0: En tout cas, comme vous l'avez dit, ce sont des témoignages vraiment touchants, des tristes réalités dans nos centres de santé. Mais le groupe thématique santé appelle le personnel soignant à faire preuve de professionnalisme. En quoi faisons exactement ?
1: En faisant d'abord recours à l'éthique et à la déontologie de leur travail. Parce que le responsable du groupe thématique santé l'a bien dit. Ces sages-femmes ou ces infirmiers accoucheurs ont prêté serment devant Dieu et devant les hommes de sauver la vie de ces femmes-là, de donner la vie au bébé. Mais aujourd'hui, le constat est que ces sages-femmes ou bien ces infirmiers accoucheurs ne font pas leur travail comme il se doit. Et ça pose problème. C'est pourquoi le responsable du groupe thématique santé les interpelle à respecter l'éthique et la déontologie de leur travail. Parce que à l'université, on leur apprend à prendre l'enfant. On leur apprend à accompagner la femme qui est venue accoucher. D'abord, en lui prodiguant des conseils, en lui donnant un bon traitement, en l'accompagnant sur la table de l'accouchement. Et après l'accouchement, il faut accompagner aussi cette dame-là, accompagner aussi le bébé pour qu'il se porte bien.
0: Alors Emmanuel, une chose c'est d'organiser des pareilles rencontres avec les intéressés, c'est-à-dire ces personnels soignants, pour attirer leur attention. Mais une autre chose c'est le suivi. Y a-t-il eu un comité de suivi mis en place ou bien des recommandations au terme de cette rencontre organisée par le groupe thématique santé?
1: Selon le responsable de cette organisation, les membres vont poursuivre toujours la sensibilisation. Parce que vous savez, sensibiliser dans les centres de santé publique aujourd'hui est un peu difficile. Ça, le responsable l'a expliqué, mais c'est hors micro. C'est pourquoi le groupe thématique santé s'est retrouvé dans l'espace santé de Plateau pour organiser cette rencontre-là. Et les organisateurs ont dit qu'ils vont poursuivre cette sensibilisation-là. Et ils vont faire le suivi, eux-mêmes ils vont faire le suivi à leur niveau parce que selon l'enquête qu'ils ont menée dans ce secteur-là, 6 femmes sur 10 subissent au moins ces mauvais traitements dans les centres de santé. Alors, que faire ? Il faut faire le suivi, c'est-à-dire c'est l'organisation elle-même qui va poursuivre ces suivis-là parce que le groupe thématique santé se présente comme un syndicat des femmes enceintes et cette organisation lutte aussi contre ces mauvais traitements, ces mauvais accueils dans les centres de santé à l'endroit des femmes enceintes ou en période d'accouchement. Et voilà la seule recommandation. L'organisation demande au personnel soignant de faire leur travail comme il se doit. Ils doivent respecter l'éthique et la déontologie de leur travail.
0: En tout cas, nous rappelons à nos auditeurs que parfois il y a certaines sages-femmes qui font bien leur travail. Mais pour finir, Emmanuel, comment peut-on lutter efficacement contre les mauvais traitements que subissent certaines femmes lors de leur passage dans les maternités ?
1: Comme nous l'avons dit bien avant, Teddy, la meilleure manière de lutter efficacement contre ces mauvais traitements, C'est juste une prise de conscience. Il faut que les sages-femmes ou les infirmiers accoucheurs prennent conscience de leur travail. C'est leur vocation. S'ils sont conscients de ce qu'ils font, on peut mettre fin à ces mauvais traitements dans les centres de santé. Parce que ces mauvais traitements vont jouer efficacement d'abord sur la femme et sur l'enfant.
0: En tout cas, merci à vous Emmanuel Samoulifis. On espère un changement car cette affaire défraie la chronique, non seulement ici à Bangui, mais aussi à l'intérieur du pays. On passe maintenant à la dernière partie de notre émission, le buzz de la semaine avec Edouard Rogossi.
5: Bonsoir, parfait dit. Comme c'est, oui, cette semaine, il y a eu énormément de réactions sur Internet après le drame à Dédingué 5 à Bangui où deux enfants, tous des jumeaux, ont perdu la vie. Leur décès serait lié à une overdose d'injection antipalidéenne administrée par leur grand-mère qui travaillerait dans une clinique du secteur. Selon les informations reçues, l'une des jumeaux était malade, son frère quant à lui ne présentait aucun problème de santé. Leur grand-mère a décidé de faire le même traitement aux deux enfants, mais ils sont morts après les injections. Ensuite, des éléments de la SRI ont arrêté la grand-mère pour nécessité d'enquête. En attendant, ce drame a suscité beaucoup de réactions et émotions. Une internaute écrit « Que les âmes de ces enfants reposent en paix. Je ne sais pas pourquoi les parents ne veulent pas amener leurs enfants malades à la pédiatrie. Les soins des enfants sont délicats. » Celui-là donne un autre avis. Je pense que c'est un triple drame. La mamie sera portée responsable, mais le véritable responsable, c'est l'État qui ne fait pas son travail. La défaillance des services de soins de l'État pousse les gens à se débrouiller dans les quartiers. Voilà les résultats. Un autre internaute interpelle. Voilà les conséquences de la multiplication des centres de formation en santé sans contrôle rigoureux. Tout le monde veut devenir personnel soignant, mais la qualité de la formation doit être une priorité. Si la personne qui a injecté ses enfants avait respecté les règles fondamentales, elle aurait dû, avant toute injection, vérifier le nom des médicaments, les dosages et la prescription médicale. Nous demandons que toute lumière soit faite et que de tels drames ne se reproduisent plus. Un autre dit, la vie humaine est précieuse et ne doit jamais être mise en danger par un manque de compétences ou de vigilance. Aujourd'hui, des enfants ont perdu la vie dans des circonstances tragiques, laissant leur famille dans une douleur indescriptible. C'est une perte immense pour la nation, car chaque enfant représente l'avenir de notre pays. Toujours sur Facebook, il y a également cet internaute qui donne des conseils. Avant toute utilisation des médicaments, il faut toujours aller à l'hôpital et se faire consulter par un médecin. Peut-être les médicaments est périmé ou les surdosages peut tuer ses enfants à des dengue 5. Je souhaite aussi un contrôle strict des médicaments qui entrent sur le territoire national car il y a trop de faux médicaments.
0: Merci à vous Edouard. Voilà votre chronique buzz. Mets un terme à cette synthèse de l'actualité de la semaine de ce dimanche 7 juin 2026. On se retrouve dimanche prochain, même heure, même fréquence. Merci à Guy, Rémi, Yamenindi. À la partie technique, la version Sango juste après cette courte pause.

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0: 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Bois les chutes, tonton.
1: Oui, tonton Martinez, bois les chutes.
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1: Ah, vous pouvez dire, tonton Martinez.
0: Et t'as l'air, ça t'a coussé, tu es dans le bois les chutes. Il t'a donné la cuisine à Zototon.
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0: Jafan, tu sais, on a dit, mais on m'a dit, t'as un bagage, tu vois ça, puis moulo, allô? 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
0: Alors, ça t'a coûté, tiens, qu'à toi. Allô? Dieu puissant.
1: Oui, malade.
0: 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Alors, ma guine à radio, père. Alors, ma guine à téléphone.
1: Ah, oui, le n'a radio.
0: 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Alors, il t'a ça coûté, tiens, qu'à Ok, il m'a dit la queen en
1: Et je suis venu à la maison.
0: Singular.

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1: Baba, comment est-ce que toi?
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1: Oui.
0: Il faut dire combien de tingangwa.
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0: 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Merci.

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0: Ah, ça t'a coussé, tiens, gars.
1: Bon, là, j'ai une autre histoire, quoi. On a un état à temps pour m'entretien, mais il y a quand même un autre état de l'équipe de tout ça, Tonton Maurice.
0: Ah, là, ça t'a coussé, mais il n'y a qu'un.
1: T'en pourrais dire une TH.
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2: Non, ça c'est Cyril, donc étudiant pasteur, les condotés, les mandélés, ça c'est Batati Carnot.
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Merci pour votre fidélité d'écoute. 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Restez toujours.

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19: 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Nous vous invitons à présent suivre le bulletin de ce soir avec Bonaventure Ngomba Katikiro. Bonaventure, bonsoir.
20: Bonsoir Martine Odé. Bonsoir Martine Odé, bonsoir à tous. À Zemio, dans la préfecture du Ombomou, 3 personnes à destination de Zapaï ont trouvé la mort par noyade hier matin. Les victimes se trouvaient à bord d'une pirogue qui transportait 2 femmes ainsi que le conducteur lui-même. Le corps sans vie de l'une des 2 femmes a été repêché cet après-midi. Joint par Edouard Rogossé, un habitant de la localité, confirme les faits.
21: La situation des Zemio est relativement calme, mais le souci est qu'il y a eu un cas de noyade depuis hier dans la matinée, environ 7 heures après la grande pluie d'hier. Là, 2 femmes accompagnées d'un piroguier. Ces femmes-là ont quitté Zemio à destination de Zapaï, qui est de l'autre côté de la RDC, et subitement, lors de la traversée, la pirogue a chaviré et ces 3 personnes, c'est-à-dire les 2 femmes, y compris le piroguier, sont portées disparues. Et jusqu'aujourd'hui, les gens continuent à mener des recherches au bord de la rivière pour les repêcher. Et cela a semé de la panique, la grande panique au sein de la population.
20: Contacté, le sous-préfet de Zemio indique que des investigations sont en cours afin de définir les circonstances de ce drame. À Bangassou dans Mbomou, le consortium des organisations de la société civile sensibilise la population au respect des droits des minorités. À cet effet, cette plateforme a échangé le week-end dernier avec des autorités locales et des leaders communautaires. Une initiative organisée avec l'appui de la division des droits de l'homme de la MINUS. Notre correspondant Jean Balipio nous en parle.
22: Les participants ont échangé sur la protection des minorités et la lutte contre la discrimination. Une manière de pousser les habitants à respecter les droits des personnes autochtones, des personnes handicapées et des personnes atteintes d'albinisme. Juvenal, bienvenue. Baganito Koma, président du consortium des groupes des minorités, revient sur les modules enseignés durant ces 3 jours de rencontre.
23: Dans 3 jours, nous avons vraiment fait beaucoup de travail qui concerne déjà à les former. Il y a aussi les modules qui concernent l'alerte précoce aussi des violations de droits humains et aussi les mécanismes de protection des droits de ces groupes de minorités. Et des conventions des Nations Unies de protection des droits des personnes handicapées aussi des groupes minoritaires, c'est-à-dire les peuples autochtones. On a aussi à parler sur les textes juridiques nationaux et aussi les acteurs locaux sont déjà sensibilisés aux conséquences des discriminations et des exclusions sociales qui sont déjà là, dont ils peuvent défendre leurs pères. Et aussi, toutes ces autorités locales puissent s'engager à soutenir les initiatives locales de protection de ces groupes de minorités.
22: Christopher Zoudoné, l'un des participants, pense qu'il est temps de mettre un terme à la discrimination à l'égard des minorités, surtout des personnes atteintes d'albinisme.
0: Lorsqu'une personne atteinte d'albinisme passe dans le quartier, des gens se moquent d'elle. Cette personne fait même l'objet de stigmatisation. Mais je viens d'apprendre qu'il y a des lois qui protègent cette catégorie de la population. Je dois sensibiliser d'autres habitants pour lutter contre la stigmatisation.
22: Face aux multiples violations des droits de l'homme, notamment les minorités et les personnes vivant avec un handicap à Bangassou, un comité a été mis en place en 2024. Les membres ont pour mission de documenter ces violations et orienter les victimes pour que justice soit faite. Certains habitants demandent à ce comité de bien faire son travail pour une lutte efficace. Bangassou, Jean-Bali Pio, Radio Ndekeluka.
20: Après Bangassou, nous revenons ici à Bangui pour dire que le gouvernement centrafricain entend lancer la deuxième édition de l'enquête harmonisée sur les conditions de vie des ménages, une activité dite enquête pauvreté sur l'ensemble du territoire. 160 agents enquêteurs suivent depuis jeudi une formation sur les techniques de collecte des données avant d'être déployés sur le terrain. Bienvenue Ali, directeur général de l'Institut centrafricain des études statistiques et économique et sociale, ICASES, au micro de Sabrina Larissa Nailo.
1: Le ministère de l'économie, du plan et de la coopération internationale, à travers son organe qu'est l'Institut national de la statistique, vient de lancer la deuxième édition de l'enquête harmonisée sur les conditions de vie de ménage que d'aucuns appellent l'enquête pauvreté. Il vous souviendra, en 2021, le gouvernement a déjà réalisé cette enquête et qui a révélé que 65,5% de nos ménages vivent en dessous du seuil de pauvreté. Avec toutes les réformes mises en œuvre, avec l'annonce du plan national de développement, c'est important pour nous, en tant qu'Institut national de statistique, de lancer la deuxième édition pour évaluer tous les efforts consentis par les partenaires techniques et financiers et le gouvernement auprès de la population et voir est-ce que la situation a évolué positivement. Et nous bénéficions de l'appui technique et financier de la Banque mondiale à travers le projet régional d'harmonisation et d'amélioration des statistiques en Afrique de l'Ouest et du Centre.
20: Les habitants du quartier Mala, dans le 7e arrondissement de Bangui, ainsi que ceux des localités environnantes, ont été sensibilisés hier sur l'importance de la scolarisation des filles. Cette activité a été organisée par l'Association des mères éducatrices du lycée d'État des Rapides. Les détails avec Édouard Rogossé.
2: Selon les organisatrices, de nombreuses filles abandonnent l'école en raison de la pauvreté, des mariages précoces ou encore des grossesses précoces. Pourtant, l'éducation demeure un moyen indispensable pour leur autonomie et leur épanouissement. Séraphine Diré, chargée de mobilisation au sein de cette association, explique les enjeux.
3: À l'approche de la clôture de l'année scolaire, nous avons organisé cette activité afin de sensibiliser les parents à l'importance de la scolarisation des filles. Nous leur demandons d'inscrire leurs filles à l'école dès la prochaine rentrée scolaire. L'éducation est essentielle pour leur avenir et leur permet également de bénéficier des bourses accordées aux filles dans le cadre du projet Maïngo.
2: Nathalie Bandapayo, une habitante du quartier, s'est dit touchée par les messages transmis par les organisatrices de cette activité.
24: Je regrette ce qui m'est arrivé car mes parents ne m'ont jamais inscrite à l'école. Si j'avais été scolarisée, j'aurais pu être devenue une grande personnalité. À cette époque, on disait souvent aux filles de ne pas aller à l'école, mais d'attendre le mariage. Cette mentalité nous a privés de l'éducation et aujourd'hui encore, cela me révolte.
2: La scolarisation des filles est l'affaire de tous. Les parents doivent envoyer leurs filles à l'école, souligne Jean-Maximilien Mabada, chef du 3e groupement du 7e arrondissement de Bangui.
25: Elles ont sensibilisé ma population, surtout sur les scolarisés des filles. Alors c'est encourageant. Dans le 7e arrondissement, nous comptons 38 quartiers. Il faut que cela se passe. passe dans les 38 quartiers, pour la sensibilisation passe dans tous les 38 quartiers, pour que nos mamans, nos papas veillent à l'éducation de nos enfants.
2: À travers cette initiative, l'association entend poursuivre ses actions de proximité afin de renforcer la place des filles dans les systèmes éducatifs centrafricains. Soutenu par les projets Maingo, qui accorde des bourses aux élèves filles les plus méritantes, l'association a également entendu les préoccupations des participants, lesquels plaident pour que les garçons performants bénéficient et aussi d'un accompagnement similaire.
20: Brève internationale, au Nigeria, des centaines de personnes enlevées en début mars par Boko Haram dans le nord-est du pays ont été libérées hier samedi. L'armée nigériane a annoncé aujourd'hui la libération de ces otages. Deux nourrissons

0: sera accordé au club cette saison. La compétition débutera par une coupe de la Ligue en juillet. Le tirage au sort de la coupe aura lieu la semaine prochaine. Cependant, le championnat se jouera sous une autre formule qui consiste à mettre les clubs dans une poule unique répartie en deux groupes. Le président de la Ligue, Yvon Yoyo, s'engage à défendre les intérêts des clubs auprès de la fédération afin d'obtenir un allègement des contraintes administratives et financières. Football toujours, mais cette fois-ci à l'international, plusieurs matchs amicaux ont été disputés hier. La Belgique a largement dominé la Tunisie 5-0. Le Portugal s'est imposé au Chili 2-1. Enfin, la Roumanie a également décroché la victoire face au pays de Galles 2-1 également. Aujourd'hui, le Kenya a battu le Lesotho 4-0. Le Danemark croise l'Ukraine à 19h. La Croatie sera face à la Slovénie à 20h45. À 21h, le Maroc se frotte avec le Norvège. Merci pour votre fidélité d'écoute à Radio Ndekeluka.
1: Merci beaucoup à vous, Bonaventure Ngomba Katikiro, ainsi qu'à Guy Rémi Yaminindi qui assurait la technique de ce bulletin d'information. Marquons à présent une courte pause avant de retrouver Christiane Demango dans 100% Culture.
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1: Il est temps de céder la place à Chris Chanel Demango pour le magazine 100% Culture. Chris, bonsoir. De quoi vous nous parlez ce soir?
4: Bonsoir Martine Djebeni-Wode, bonsoir à tous les amoureux de la culture. Ce soir, nous faisons le récapitulatif de la participation de la République centrafricaine au FILIGA, Festival international du livre gabonais et des arts à Libreville, capitale du Gabon.

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1: Bonsoir à toutes et à tous et bienvenue dans ce nouveau numéro de votre émission à 100% Culture. Aujourd'hui, nous faisons le bilan de la participation de la délégation centrafricaine au Festival international du livre gabonais et des arts Filiga qui s'était tenu du 28 au 30 mai à Libreville. Nous avons deux participants à ce festival ici sur le plateau du Radio Ndekeluka, les jeunes écrivains du pays qui en préparent à ce festival. Bienvenue Juvenal Roïda Yassara, président des jeunes écrivains du Centrafrique. Bonsoir.
2: Bonsoir Christianel, bonsoir à tous les auditeurs de la radio Ndekeluka qui nous suivent en ce moment.
1: Je rappelle que vous êtes auteur des livres Les cicatrices du lendemain, La légende d'un peuple meurtri et Chant des terres indociles, c'est ça?
2: Oui, c'est ça.
1: Mm-hmm. Alors de l'autre côté, nous avons mademoiselle Jasmine Soto Mbele, écrivaine. Bonsoir.
3: Bonsoir.
1: Vous êtes autrice de plusieurs livres, dont Les larmes de Samantha, Sous le mongué et Sectura. C'est bien cela?
3: Oui, c'est ça. Nous avons aussi La tendresse et l'amour cachés entre nos cris, Lumière sur la colline et Derrière l'écran.
1: Et il y a aussi un projet?
3: Oui, je suis sur un livre qui parle du harcèlement scolaire, car le harcèlement est un fait réel qui est vraiment banalisé dans notre pays, car les gens ne sont pas vraiment à l'écoute, alors que le harcèlement, c'est réel.
1: Le harcèlement, c'est réel dans les milieux scolaires.
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1: Du 28 au 30 mai 2026, Libreville a accueilli le Festival international du livre gabonais et des arts Filiga, un rendez-vous culturel qui a mis à l'honneur les richesses artistiques et littéraires du continent africain. Pendant 3 jours, les livres, les arts et les idées ont occupé

Les devants de la scène, écrivains, éditeurs, artistes et acteurs culturels venus de plusieurs pays d'Afrique se sont retrouvés pour partager leur expérience, leur ouvrage et leur œuvre et leur vision de l'avenir de la culture africaine. Dans les allées du festival, les visiteurs ont découvert une Afrique créative, talentueuse et fière de son identité. Des rencontres littéraires aux expositions artistiques, en passant par les débats et les prestations culturelles. Chaque activité a témoigné de la diversité et de la vitalité des cultures africaines. La République centrafricaine n'est pas restée en marge de cette célébration. Sa délégation a porté haut les couleurs nationales à travers la littérature, les arts et la promotion du patrimoine culturel. Une participation remarquée qui a permis de faire entendre la voix des créateurs centrafricains et de renforcer leur visibilité sur la scène culturelle africaine. Au-delà des échanges, Filiga 2026 a rappelé une réalité importante. La culture est un outil de rapprochement entre les peuples et un moteur de développement. En réunissant les talents du continent, le festival a offert une belle vitrine à l'Afrique qui écrit, qui crée et qui innove. À Libreville, durant 3 jours, la culture africaine a parlé d'une seule voix, une voix porteuse d'identité, de mémoire et d'avenir. Une voix que le Centrafrique a contribué à faire résonner avec fierté. Dans 100% culture, nos invités ont droit à une chanson de leur préférence. Et ce soir, ils demandent le titre de l'artiste congolais Youssoupha La Lettre.

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1: Je rappelle que c'est un titre chanté par Youssoupha et Malaké, un artiste malien aussi. Le titre est pour l'amour du prochain, l'amour d'un être aussi. Et c'est pour nous une ouverture vers le monde. Et c'est important pour tout le monde.
2: Et dans la conférence débat animée sur la République centrafricaine, beaucoup de pays africains y ont pris part à ce festival du monde, à ce que nous, Africains, nous devons nous unir, nous devons nous aider.
1: Justement, nous avons beaucoup plus évoqué ce cas d'amour-là qui doit exister entre nous les Africains.

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1: Ce soir, nous faisons le bilan de la participation de la République centrafricaine au Festival international du livre gabonais et des arts Filiga tenu du 28 au 30 mai 2026 à Libreville. Bienvenue Juvenal Roïda. Quel regard global portez-vous sur la participation de la République centrafricaine à cette 5e édition du Filiga?
2: Je pense que déjà la République centrafricaine, pour prendre part à ce festival, a traversé beaucoup de moments de crise, tout ça, en interne déjà avec notre délégation, parce que on était censé être accompagné par l'État, par les autorités du pays, mais très malheureusement nous avons eu beaucoup de difficultés à nous rendre là-bas, au point que chacun s'est pris en charge pour s'y rendre alors que le pays est à l'honneur à Libreville lors de ce festival-là. Je dois aussi rappeler que déjà c'est pas la première fois pour la République centrafricaine de prendre part à ce festival, puisque M. Gervais Lakosso, qui est aussi auteur et artiste aussi, a déjà pris part à ce festival l'année dernière. Donc c'est à l'issue de sa participation que la République centrafricaine est invité comme pays d'honneur. Et nous avons eu beaucoup de difficultés parce que nous avons déposé des courriers partout, même au ministère de l'Agriculture depuis octobre 2025 sans suite. Et il n'y a que quelques personnes, Madame Epay et Monsieur Piri, qui nous a aidés. Et puis voilà, nous avons eu au moins quelques difficultés à nous rendre là-bas, mais malgré tout, notre participation en tant que pays invité d'honneur a été pour nous un grand succès, parce que tous les écrivains qui se sont engagés pour la cause ont bien défendu la couleur de notre pays, ont bien défendu aussi la littérature centrafricaine et aussi l'histoire de la République centrafricaine. Puisqu'à l'issue de cette conférence, il y avait eu des prestations artistiques, la conférence tenue par quelques auteurs, dont moi-même, et aussi la présentation des œuvres centrafricaines. Donc pour nous, c'était un grand succès personnellement, en dehors du cadre.
1: On va y arriver à ce niveau. Donc, et lorsque on vous avait informé que vous, étant le président des jeunes écrivains centrafricains, allez prendre part à ce festival, comment vous avez accueilli cette nouvelle?
2: Quand j'ai accueilli cette nouvelle, je pense que c'était pour nous, personnellement, moi, un honneur pour la participation à ce festival. Mais après, il y a encore quelques défauts, quelques problèmes à régler en interne, parce que notre association n'a pas assez d'autonomie pour faire participer tous ses membres aussi. Donc c'était un peu ça la difficulté, beaucoup plus, puisque nous avons beaucoup d'auteurs centrafricains qui ont écrit bien, qui écrivent divinement bien aussi. Donc il était de grande importance de faire participer tous ces auteurs-là, mais très malheureusement, pour des moyens assez limités de notre association aussi, et à titre personnel aussi, certains n'ont pas pu se rendre là-bas. Mais après tout, nous avons représenté dignement cette association, aussi la littérature centrafricaine en général.
1: Je rappelle que vous faites partie des jeunes écrivains ayant participé à ce festival. Pour le compte de la République centrafricaine, vous êtes deux. Vous avez 23 ans et l'autre ici a 17 ans. Oui. Mademoiselle Jasmine Soto-Mbele, quand on vous avait informé que vous allez prendre part au Filiga, c'était un rêve pour vous ou bien?
3: J'étais très contente parce que je devais aller représenter mon pays à l'extérieur. Je devais faire la promotion de notre culture, de nos valeurs, etc. J'étais très contente, même si au départ c'était très difficile. Mais Dieu fait grâce, tout s'est bien passé et nous sommes là aujourd'hui au pays.
1: Alors, quels étaient les principaux objectifs de la participation de la République centrafricaine à ce festival?
3: Bon, je pense que les principaux objectifs, je dirais que déjà, on devait montrer que voilà, la République centrafricaine ne se limite pas à ses difficultés, car elle est une terre riche en culture et en potentiel humain. Quand on parle de Centrafrique, les gens pensent directement à la guerre, tout ça, alors que maintenant nous avons une stabilité politique. Je rappelle encore que nous sommes une terre riche en culture, même si c'est difficile, mais nous faisons de notre mieux tous les jours pour améliorer les choses.
1: Vous avez échangé avec pas mal de visiteurs?
3: Ah oui, il y avait des personnes, certaines personnes ne connaissaient même pas la République centrafricaine. Certains
1: avaient... Ça, c'est vraiment une réalité. Moi-même, j'ai vécu ça.
3: Oui. Quand tu dis centrafricaine, eux, ils pensent que peut-être tu es camerounaise parce qu'il est payé juste au centre. Alors non, ils pensent directement au Cameroun ou au Congo, alors que c'est un pays. Donc, c'était un peu ça. On a pu partager les idées. On a parlé de notre pays. On a remis quelques points en question parce qu'ils avaient juste une idée que la Centrafrique était un pays pauvre. de partout, alors que c'est pas ça.
1: Mais beaucoup de gens sont venus et c'est vous qui étiez au stand de la République centrafricaine, une jeune fille de 17 ans comme vous. Vous n'avez pas peur de parler à ce monde qui était venu visiter le stand de Centrafrique. Parlez-nous de ce moment fort-là.
3: Bon, déjà moi je n'avais pas peur parce que déjà être centrafricaine pour moi est une fierté, donc je ne pouvais pas avoir peur. Moi je me disais que voilà, je le fais pas pour moi mais je le fais d'abord pour le pays. Donc j'étais là, j'accueillais les gens et j'étais déterminée à montrer l'image d'une jeunesse centrafricaine dynamique, ambitieuse. C'était ça mon but principal en fait. Donc je n'avais pas peur, pour moi c'est vraiment un honneur d'être avec tout ce monde.
1: Et du coup, une écrivaine qui était aussi en visite au stand de la République centrafricaine s'était accrochée à vous?
3: Oui, oui, là vous parlez de la Guinéenne Adama, c'est une petite de 15 ans. J'ai vraiment apprécié ce geste parce que ça me prouve que voilà, toute l'Afrique représente un seul pays, je veux dire tout le continent africain est réuni. Parce qu'elle pouvait bien se mettre à l'écart de moi, mais elle s'est rapprochée de moi et ça m'a fait beaucoup plaisir. J'étais aussi contente de discuter avec elle, de lui donner quelques conseils.
1: Oui. Mais vous n'étiez pas la seule à être contente, hein, parce qu'elle a gardé l'un de mes certificats. Elle a dit, il faut me donner ça, je garde ça comme un souvenir de la République centrafricaine parce que j'en ai trois. Hein.
3: Ah, elle était aussi très contente parce qu'elle a découvert pas mal de choses. Donc c'était un plaisir partagé.
1: Oui, c'était un plaisir partagé. Mais, Juvenal, avez-vous quelque chose à ajouter sur les principaux objectifs de la participation de la délégation centrafricaine à ce festival?
2: Oui, bien sûr. La représentation de la République centrafricaine lors de ce festival n'était pas que pour le plaisir. Tout ça parce que nous avons aussi quelques objectifs, que ce soit présenter un thème sur Centrafrique entre dynamisme et culturel, histoire et mémoire. C'était pour nous un grand effort à faire pour présenter la République centrafricaine, qu'on vient de dire tout à l'heure, Jasmine. Certains pensaient que la République centrafricaine était que ce pays des guerres, ce pays qui était juste truffé de pauvreté, réduit à ses crises et autres. Mais la République centrafricaine avait une autre réalité et elle a encore cette autre réalité beaucoup plus dynamique, plus profonde et plus humaine. Donc on a présenté tous ces thèmes-là. En dehors de cela, nous avons présenté des danses traditionnelles là-bas, puisque nous avons une colonie centrafricaine qui était déjà au Gabon là-bas, qui a présenté des danses traditionnelles, des prestations artistiques, la présentation des œuvres et autres, donc des rencontres littéraires. Tous ces événements ont été pour nous un grand succès personnellement dans le cadre de la République centrafricaine. Donc nous avons un objectif à défendre lors de ce festival et nous avions défendu fermement cet objectif-là avec honneur et avec plaisir.
1: Alors, vous avez fait rayonner la culture centrafricaine au Gabon. Donc nous allons très rapidement écouter une partie du conte de Gervais Lacosso sur l'intelligence en Afrique.
0: Yeah. comme ça par chez nous qu'on dit que l'intelligence prime toujours sur la force, n'est-ce pas? Et surtout dans les affaires du cœur, la force n'a aucune place là-dedans. Et ça, c'est la sagesse de nos ancêtres. Retenez cela plutôt dans vos cœurs, afin qu'il vous permette de vivre longtemps. Allez, oui.
1: Voilà, c'était l'un des moments forts de la participation de la République centrafricaine à ce festival, l'un des moments de la prestation, je peux dire XXL, de notre pays. Alors, comment vous avez vécu ce moment-là, Jasmine?
3: Bon, c'était déjà très émouvant parce que les gens appréciaient ce conte et la manière à laquelle M. Germain Lacosso parlait aussi, il parlait tellement bien que le message... En fait, c'était en harmonie, quoi. Tout était en harmonie. Les gens étaient vraiment attentifs. Les gens ont rigolé. Les gens ont applaudi. C'était vraiment. Je n'ai pas les mots pour qualifier cela tellement c'était beau, c'était admirable.
1: Et c'était admirable aussi de votre côté.
2: Justement, je dois avouer que M. Gervais Lacosso a l'âme de faire ressentir les sensations, les émotions, surtout dans ce cadre de la sagesse-là à exprimer. Parce que dans ce conte-là, c'est justement l'histoire de nos ancêtres. L'histoire de notre pays, de notre culture qui se fait ressentir à travers le conte. Et il a cette sensation de faire parler autrement à travers ce conte-là. Et pour nous, c'est un grand plaisir de partager ce moment-là avec tous les Gabonais, tous les écrivains, les auteurs, les acteurs culturels qui étaient aussi présents à Libreville ce jour-là. Et le ministre de la Culture du Gabon était aussi très heureux. Même notre ambassadeur aussi était là. Ils ont apprécié aussi ce moment d'échange, de conte et voilà, de prestations artistiques. Pour nous, c'était vraiment un honneur.
1: Vraiment. Et on le sentait. Lorsque le son passait, on le sentait. L'amour, la question d'être attentif à l'écoute de ce conte que M. Lacosso racontait.
2: Justement, on pouvait bien ressentir ça puisque c'était un conte vivant. On pouvait bien ressentir, on pouvait bien vivre ce conte-là même en lui racontant.
1: On sentait l'Afrique et on sentait le centre.
2: Justement, c'est le manifeste culturel ici à ce niveau. Donc, je pense que même ceux qui n'étaient pas là aussi, en écoutant ce conte, l'extrait ici, peuvent ressentir quelque chose ici. Et c'est pour nous vraiment une manifestation trop, trop grande de notre culture.
1: La seule chose qui manquait, il restait de faire le feu avec les bois, comme au village. Oui. Sinon, ça allait être un truc d'une ouf.
2: Oui, mais bon, sûrement à la prochaine édition, on fera encore, plus encore. Peut-être allumer des feux, rassembler autour... voilà, de la lune, ces acteurs-là, ces écrivains, ces auteurs-là autour du conte sont
1: pas. Et ce conte méritait d'être raconté le soir.
2: Justement, ce conte mérite d'être raconté le soir. Et d'ailleurs, ces contes-là font partie d'un recueil aussi, un recueil de contes que M. Gervais Lacosso met en vente actuellement en République centrafricaine ou en Libreville aussi, et bientôt en France. Donc je pense que ceux qui n'étaient pas là aussi peuvent découvrir ces différents contes-là à travers son livre.
1: Quelle œuvre, quel auteur ou quelle expression artistique de la République centrafricaine ont particulièrement retenu l'attention du public gabonais ou le public international qui était présent lors de ce festival.
2: Alors je pense qu'il y avait beaucoup de livres qui ont retenu l'attention des lecteurs gabonais de différentes nationalités qui étaient là aussi. Il y avait plusieurs livres, puisqu'on avait rapporté plus de 1000 livres aussi, donc il y avait plusieurs livres qui ont retenu les attentions, puisque les livres étaient installés comme ça et Jasmine était là aussi, ces livres aussi, les livres de José Balizou, les livres de Gervais Lacosso, mes livres également, quelques exemplaires que j'ai apportés, les livres de Alexandrine Lao, les livres, beaucoup, beaucoup d'auteurs sont africains. Même ceux qui n'étaient pas là aussi ont apporté leurs livres aussi. Beaucoup d'auteurs, je vais tout raconter ici, sinon on fera toute une éternité à raconter les noms ici. Donc je pense que...
1: Mais parmi ces livres-là, quels sont ceux qui ont attiré beaucoup l'attention du public?
3: Il y avait le livre de M. Landry Oko. Je pense que c'était un livre... Je n'ai pas vraiment le titre en tête, mais ça parlait de la République centrafricaine. C'était ça qui attirait vraiment l'attention des gens. Et quand les gens passaient au stand, ils demandaient un livre qui racontait vraiment notre histoire, notre culture et tout. C'était ça qui attirait vraiment leur attention.
1: Il y a et aussi un pack de motivation.
3: Il y a, oui, oui.
1: Oser balayer.
3: Oui, oui, parce
1: j'ai,
3: que...
1: j'ai vu, beaucoup étaient venus rester sur ce livre-là pour en acheter. Parce qu'ils en ont acheté pas mal. Là.
2: Justement, il y avait beaucoup de personnes qui étaient intéressées aussi par les tomes des livres de M. Osé Balézou, Impact et Motivation, et c'est un livre aussi édifiant. Donc je pense que ces livres aussi font partie de ces livres qui étaient très intéressants aussi pour le public du Filiga.
3: Parce que ça part du développement personnel. Et personnellement, comme parmi mes livres, il y avait Sous le Monguier, car ça traitait au moins trois sujets en même temps, la tradition, la modernité et la vie occidentale. Mm-hmm. Donc c'était un peu ça. Donc on peut avancer, évoluer sans oublier nos traditions. Pas oublier, mais on peut combiner les deux, la modernité et la tradition, la culture. C'était un peu ça.
1: Mais comment la littérature et les arts centrafricains ont-ils été perçus par les autres délégations présentes au festival? Comment ils ont trouvé ça?
3: Bon, ils ont vraiment apprécié tout ce qu'on avait présenté, principalement nos danses. La colonie centrafricaine qui était au Gabon avait présenté les danses traditionnelles et c'était vraiment appréciable. Et on avait le plus grand stand. Oui, on avait le plus grand stand, on avait beaucoup de livres de différents auteurs. Donc les gens ont vraiment apprécié ça, car ça parlait vraiment... C'était toute la République centrafricaine qui était là, il y avait nos histoires, il y avait tout ce qu'on on avait vécu. Il y avait aussi les histoires qui pouvaient édifier les autres. C'était un peu ça.
1: Et vous avez oublié Kanda Chingunja et Kanda de quoi ça?
2: Oui, on avait présenté ça aussi. Hein, on
3: Kanda Chingunja, les gens, après moi, aimé, les gens revenaient aussi pour en prendre. À chaque fois, les gens venaient. Non, Kanda Munja, en fait, eux, ils ont demandé le nom, donc ils avaient un peu de mal à prononcer ça, de dire Kinda, tout ça, mais c'était vraiment bien, ils ont apprécié ça.
1: Ils ont apprécié. Mais comment vous avez présenté Kanda Chingunja au public la fois dernière? Et du coup, ça a attiré l'attention. Comment vous avez fait?
2: Alors, nous avons...
1: C'était une magie.
2: Alors, nous avons mis ça sur des plats et autres, et nous avons aussi apporté des chikwangs, et on a présenté ça publiquement, on a invité les gens à goûter et autres. Notre ambassadeur aussi, on a goûté, le ministre de la culture gabonaise aussi, on a goûté, je pense que beaucoup de personnes ont goûté nos arts culinaires et autres, et je pense que c'est assez intéressant aussi, et c'était très cool comme moment de partage, comme moment d'échange aussi, avec ceux qui étaient là en visite sur notre stand.
1: Oh, super, on va écouter une partie de la conférence.
4: Et notre drapeau, c'est bleu, blanc, vert, jaune, barré de rouge. Le bleu, c'est le fleuve Congo. Le blanc, c'est le coton du Tchad. Le vert, c'est la forêt du Gabon. Et le rouge, c'est le sang de nos ancêtres. Et l'étoile, c'est l'esprit des ancêtres qui nous guide. Malheureusement, ce projet a échoué. Donc la République centrafricaine, ça ne devait pas être nous seuls, ça devait être vrai, quatre États. C'est ça l'origine de pourquoi notre pays s'appelle la République centrafricaine. Il manquait que trois voix pour que la proposition passe. Il y avait trois collègues députés de transition qui ne voyaient pas la nécessité, qui ne voyaient pas le déclic que ce rap pourra faire sur le peuple et qui pourra impacter le développement du pays comme la Haute Volta qui est devenue Burkina Faso. Et nous voyons bien ce que ça fait.
5: Voilà le petit détail que je voulais vous ajouter. Et aujourd'hui aussi, la langue nationale que nous avons, c'est un don à la fois de Barthélemy Bouganda et de la colonisation.
6: J'aimerais quand même savoir si vous saviez qu'il y a des fonds et comment on les appelle. Retenir le nom, quoi.
7: Ça, c'est encore une recherche.
8: Alors, j'ai oublié de me présenter. Je suis Lorena Lekefak, Miss Littérature Cameroun 2024-2026 et Miss Littérature Afrique 2025-2027. J'en profite pour vous dire qu'il y aura bientôt Miss Littérature en Centrafrique. Et j'espère que votre représentante viendra me décrocher la couronne l'année prochaine. Voilà. Donc ma première question, vu qu'il y a effectivement un narratif assez négatif qui circule sur la RCA, moi j'aimerais savoir, est-ce que les crises, les différentes crises que la RCA a traversées ont effectivement affecté le milieu culturel? C'est-à-dire, est-ce qu'il y a peut-être des événements qui avaient lieu, qui ont dû être annulés, reportés, suspendus? Est-ce qu'il y a des rendez-vous culturels? Qu'est-ce qui a changé? Qu'est-ce que la guerre en RCA a pu changer? et peut-être aussi comment est-ce qu'aujourd'hui on essaye de réparer ou de rattraper un peu ce temps perdu. Ensuite, la seconde, c'est même pas une question, c'est juste une remarque à Monsieur Gervais Lakosso au sujet du nom de la République centrafricaine, qui souhaitait être changé. Bon, moi, je me permets juste de dire que je pense que c'est très bien que ça continue à s'appeler République centrafricaine parce que ça va rappeler à tous les autres Africains que voilà, on a eu un projet ambitieux qui a été avorté parce qu'on n'était pas unis. Et il faut que ce nom-là nous rappelle qu'on aurait pu être une très grande république et à cause de nos petites mésententes et de nos petits désaccords, de rien du tout, parce qu'on s'est laissé influencer par les autres, on a perdu ce projet-là. Donc ça doit rester là pour nous rappeler que voilà, on aurait pu être ça. Et c'est toujours possible aujourd'hui, il ne se fait pas trop tard. Donc voilà, merci.
9: Une dernière, trois questions encore,
10: Alors, merci pour les brillantes présentations. Moi, je suis Elsa Sissao, doctorante en droit international et je suis originaire du Burkina Faso. Donc, ma question, c'était surtout par rapport au modèle de pensée. Je pense que pour que la jeunesse puisse avancer africaine de façon générale, il faut changer de paradigme. Moi, j'aimerais savoir, en Centrafrique, comment vous essayez de développer ce modèle de pensée pour la jeunesse centrafricaine? Quelles sont vos idées qui sont mises en place et dans la pratique, comment ça s'articule? Parce qu'effectivement, je pense qu'en Afrique, de façon générale, on a le même discours. On veut la même chose, mais ça n'arrive jamais. Dans la pratique, c'est vraiment un vrai problème. Il faut cette rupture-là, en théorie et pratique, pour pouvoir mettre en pratique ce qu'on pense réellement. Donc j'aimerais savoir, de façon générale, en Afrique centrale et particulière en Centrafrique, comment vous essayez de mettre en action cette théorie-là, ce modèle de pensée. Merci.
11: Alors bonjour à tous, je suis Alexandra Cyrielle Ondoa, ingénieure en sciences halieutiques et secrétaire générale du Festival international La Semaine des Fous du Livre. J'ai trois questions, mais finalement je vais en poser deux. La première à Monsieur Balezou. Quels sont les plus grands défis auxquels les écrivains de la Centrafrique font face pour faire rayonner la culture à l'international? La deuxième à Monsieur Lakosso. Après justement les crises qu'a traversé le pays, peut-on considérer la culture comme un outil de réconciliation et de reconstruction de la Centrafrique?
12: Bonjour, je m'appelle Jordi Sopo, je viens de Lomé, je suis enseignant et linguiste, et je suis poète. J'ai une question, la question c'est de savoir si tout ce que vous nous avez dit concernant l'histoire de la Centrafrique, particulièrement Barthélemy Bouganda, est-ce que c'est enseigné à l'école?
13: La question, est-ce que on enseigne l'histoire de Bouganda dans les écoles? C'est enseigné, mais un peu superficiellement, pas en profondeur. Voilà. Et puis, malheureusement, nous avons une langue nationale, mais cette langue n'est pas enseignée dans les écoles.
14: La question de Alexandra.
13: Alors, notre plus grand défi, déjà, c'est l'absence des infrastructures pour la publication et la diffusion des œuvres.
15: Juvenal, comment vous avez trouvé cette conférence, vous qui étiez panéliste?
16: Alors, cette conférence était tenue par trois personnes principalement. Donc, j'ai préparé la conférence et Monsieur Osé Balezo m'accompagnait, autant que Gervais Lakosso qui était là aussi pour nous appuyer autour de cette conférence dont le titre portait sur Centrafrique entre dynamisme culturel, histoire et mémoire. L'objectif de cette conférence était de rappeler à tous ceux qui étaient là à Libreville que nous avons une histoire à raconter. Nous avons un patrimoine, nous avons aussi une culture et nous avons aussi une littérature à présenter, à exprimer. Donc voilà, autour de ces thématiques que nous avons échangé. Donc pour nous, c'était un moment beaucoup plus de partage et autres. Nous avons aussi profité de ce moment de conférence, de parler de nos livres, de parler des livres des auteurs qui n'étaient pas aussi à Libreville.
15: Comment ils ont trouvé en fait cette conférence? Comment il était? Parce que beaucoup ne connaissaient pas la République
16: centrafricaine. Justement, beaucoup étaient certaines personnes étaient très surprises aussi et d'autres reconnaissaient dans nos cultures quelques points qu'on met avec les leurs et je pense que d'autres personnes comme il y a une ethnie en République centrafricaine qui est aussi apparemment la même, quelque part là-bas.
15: Là-bas, on les appelle les fans.
16: Justement.
15: Mais ici, on ne sait pas. Parce qu'on nous disait qu'il y avait une ressemblance.
16: Justement.
15: Et la manière de parler, les gens s'entendent bien.
16: Justement.
15: Et là-bas, c'est les fans.
16: Justement. Bon, je donne un exemple. Par exemple, le Gbaya qui se parle ici est aussi parlé quelque part là-bas, mais la manière d'appeler la langue est assez différente là-bas. Donc, il y a un peu cette compatibilité entre notre culture et les leurs aussi. Et je pense que c'est le moment le plus, émotif de ce festival, le partage culturel. Déjà, je dois rappeler que ce sont les frontières qui nous divisent. Sinon, nous sommes une terre unie. Nous avons une même histoire. Nous avons des peuples qui viennent, par exemple, du Soudan, qui viennent du Congo et autres. Nous partageons un certain nombre de cultures en commun. Donc, je pense que nous, peuples d'Afrique, ce sont les frontières qui nous divisent. Mais en fin de compte, nous avons une histoire vraiment commune. Nous avons des cultures à partager toutefois.
15: Jasmine, quels ont été les moments les plus marquants de cette participation, et que ce soit lors des conférences, des expositions, des dédicaces ou des rencontres professionnelles?
3: Les moments les plus marquants, déjà, il y avait une Burkinabé qui était venue me demander comment préparer le Tandangunja. Je lui ai expliqué.
15: Ah ouais?
3: Oui, elle m'a demandé parce que... Et puis,
15: vous l'aviez expliqué comment?
3: Je lui ai expliqué que voilà, il faut d'abord piler les feuilles de manioc, bouillir avec la pâte d'arachide. Si possible, on ajoute soit le poisson fumé ou la viande boucanée. Mmh. On ajoute les condiments et puis on emballe dans le papier là. Béchikandan, on emballe avec et puis on fait bouillir. Et après, elle m'avait aussi demandé un peu pour en apporter parce que ça avait un même goût avec un repas que c'était sa grand-mère qui cuisinait, mais sa grand-mère n'est plus vivante. Donc du coup, ça lui rappelait aussi ça.
15: Ah ouais.
3: Oui, oui,
15: c'est ça la culture.
3: Oui, oui, j'ai vraiment aimé. Et il y avait aussi la rencontre avec les jeunes auteurs comme moi, les jeunes écrivains comme moi, les jeunes auteurs, j'ai aimé. C'était vraiment extraordinaire, je peux dire, car c'était vraiment un partage, un moment de partage, c'était beau à voir.
15: C'était beau à voir. De votre côté, un moment qui a marqué votre passage ou bien les moments les plus marquants de cette participation du pays?
16: Alors, les moments les plus marquants pour moi, c'était ma rencontre avec quelques écrivains là-bas, avec une écrivaine qui m'a partagé une histoire sur son livre. Ça s'appelle Vie ta vie, elle s'appelle Reine. Et un moment, j'avais acheté 3 livres là-bas et j'ai donné à une ONG gabonaise des jeunes qui partagent un livre sur un arbre comme ça. Ça s'appelle Arbre à livre, tout ça. Donc, ils partagent les livres autour d'eux, ceux qui pouvaient bien lire, ceux qui n'avaient pas de livres à lire, pouvaient bien se partager. Donc, je les ai offert quelques livres aussi. Et aussi, un moment de la conférence que j'en ai évoqué tout à l'heure, et aussi le moment de la soirée de l'élection de Miss, tout ça. J'ai personnellement
15: Miss
16: fait
15: Littérature
16: Miss
15: Gabon.
16: Littérature Gabon, bien entendu.
15: Donc, on avait aussi évoqué l'organisation de Miss Littérature Centrafrique.
16: Justement,
15: dans l'année prochaine.
16: Justement, c'est le cas. Donc, j'avais fait une prestation slam aussi qui a beaucoup plus à d'autres personnes et autres. Donc, je pense que c'est ces moments les plus, pour moi, émouvants qui étaient là.
15: Avez-vous noué, en fait, de nouveaux partenariats ou bien établi des contacts avec
16: d'autres acteurs culturels? Oui, bien sûr, que ce soit des écrivains du Gabon, de la République démocratique du Congo, de la France, de la Guinée aussi. Et d'autres pays aussi, du Cameroun. Donc j'ai rencontré beaucoup de personnes, des hommes et des femmes de bonne volonté qui n'acceptent pas le désespoir comme le luxe. Donc je pense que c'était aussi ces moments les plus émouvants.
15: Oui, c'était les moments les plus émouvants. Moi, je ne peux pas vous en parler parce que au moins j'avais ressenti lors de
16: j'avais senti ça aussi.
15: Non, faut laisser. Alors Juvenal, vous êtes bien dans 100% culture. Ce soir, on fait le récapitulatif de la participation de l'équipe centrafricaine au Festival international du livre gabonais des arts qui s'était tenu du 28 au 30 mars.
16: Yeah.
15: Nous sommes déjà retournés au pays, donc nous sommes en train de restituer ce que nous avions fait.
16: Oui.
15: Nous avions vécu les rencontres, les histoires là-bas, au pays des Panthères, au pays de Léomba, au pays de Oumar Mbongo. Et en ce moment, c'est Oligui. Donc on n'oublie pas, merci aussi à lui.
16: Ouais.
15: Donc, alors, quelle opportunité concrète cette participation a-t-elle offerte aux écrivains, éditeurs, artistes ou promoteurs culturels centrafricains? On commence avec la dame.
3: Bon, c'est d'abord la promotion de tout. une opportunité, on a pu rencontrer d'autres talents, on a appris et on a fait entendre nos voix. C'était ça le but. Et puis ils ont aussi fait la promotion car ils nous ont laissé le temps de tout présenter. On a pu présenter nos livres, nos cultures, tout ça.
15: C'est déjà pour vous. Alors, Juvenal.
16: Alors, personnellement, je trouve que ce moment nous a permis de nouer des relations avec beaucoup d'acteurs culturels, des auteurs et autres, des éditeurs aussi parfois. J'ai un projet d'écriture d'un livre qui sera publié bientôt à Libreville, je pense au mois de janvier, comme ça s'appelle Carnet d'un voyage à Libreville. Donc, si tout ira bien, je pourrai publier ce livre-là, là-bas, aux éditions Filigo aussi. Donc, je pense que ce moment nous a permis encore de découvrir une autre réalité de la scène littéraire, de la scène artistique, de la scène culturelle. Donc pour nous, ça ne se limite pas que là. Donc nous aurons encore sûrement l'occasion de voir. Et moi, ce que je veux, c'est beaucoup plus d'encadrer ce secteur culturel-là parce que les écrivains sont parfois en marge de la société, en marge des événements culturels ici. Donc je pense qu'il faut encore beaucoup de considérations puisque lors de ce festival, nous avons reçu beaucoup de trophées que nous allons parler tout à l'heure. Même un trophée aussi à l'endroit du chef de l'État, son excellence professeur Faustin Archange Touadéra. Donc je trouve que pour nous c'est un moment très très important pour notre histoire parce que c'est grâce à cette participation que beaucoup ont découvert la République centrafricaine, beaucoup ont découvert l'histoire de la République centrafricaine, nos ethnies, nos langues, nos patrimoines aussi. Donc je pense qu'il est de grande importance de mettre beaucoup plus à l'avant les écrivains, l'écriture, la littérature pour faire parler autrement de la République centrafricaine parce que à travers les livres aussi les gens peuvent découvrir plus sur nous. Mais si nous ne produisons pas des contenus assez intéressants, personne ne saura qu'il y a tel pays qui existe. Donc je pense qu'il est de grande importance de veiller sur ces points-là.
15: Y a-t-il eu aussi des enseignements ou des bonnes pratiques observées au Filiga que la République centrafricaine pourrait adapter pour développer davantage son secteur culturel et littéraire?
16: Justement, je crois bien parce que moi, je fais la promotion avec mon équipe du Forum national sur les livres et la lecture. Je pense que nous allons aussi beaucoup plus améliorer certains points avec ce que nous préparons pour l'année prochaine. Et je trouve que si les acteurs centrafricains, les autorités aussi peuvent nous aider, toutefois, nous pouvons faire de notre pays une terre vraiment qui serait bien vue ailleurs. Donc, je pense que les efforts sont en train d'être faits et Tout ira mieux pour nous.
15: Quelle leçon la délégation centrafricaine a appris de sa participation à ce Filiga et qu'elle peut améliorer pour la prochaine fois?
3: Bon, déjà, je dirais qu'on doit vraiment se donner à nous-mêmes. En fait, on doit vraiment persévérer dans tout ce qu'on fait. On ne doit pas toujours attendre l'État parce que je pense que cette fois-ci, M. Gervais Lacoste s'était vraiment battu pour nous. Si moi, je pense que s'il n'était pas vraiment là, si ce n'était pas donné à fond, le pays invité d'honneur n'allait pas être là-bas. Donc c'est un peu ça, nous devons toujours persévérer dans tout ce que nous faisons. Et maintenant là-bas, les gens valorisent leur culture parce qu'il y a des monuments, autour des monuments, on avait mis Libreville et autour il y avait des masques et ces masques avaient leur signification. Donc malgré que c'est un pays développé, ils n'ont pas oublié leur culture. Alors que nous ici, je pense que vraiment la culture centrafricaine c'est autre chose, elle n'est pas valorisée.
15: Si on fait la comparaison, c'est nuit et jour.
3: Oui, c'est un peu ça.
15: Désolé d'être dur, hein, mais c'est la réalité de ce que nous avons vécu.
3: Parce que malgré que c'est un pays développé qui devait au moins être basé sur la modernité, ils devaient moderniser les choses, eux, c'est leur culture qui passe avant tout. Alors qu'ici, chez nous, c'est vraiment le contraire.
15: Et si on essaie de comparer un écrivain gabonais et un écrivain centrafricain, comment on les valorise
16: sincèrement, Libreville, le Gabon, c'est notre réalité. Sincèrement, pour la promotion culturelle, pour la promotion du livre, là-bas, c'est notre réalité. Ici, les écrivains se battent eux-mêmes pour valoriser leurs propres œuvres, pour valoriser leur art et autres. Ce n'est pas le cas. Libreville, c'est une autre réalité. On ne peut pas même comparer parce que l'objet de comparaison n'existe pas. Parce que pour comparer deux aspects, il faut vraiment qu'il y ait au moins une longueur d'onde entre les deux. Mais c'est pas la même réalité. Donc moi, je ne peux pas prendre le risque de comparer. Maintenant, si on doit comparer la qualité littéraire, je pense que les écrivains centrafricains écrivent aussi mieux tout comme les écrivains gabonais. Mais pour la réalité de la promotion, tout ça, je ne peux pas prendre le risque, hein, sincèrement.
15: Oui, on reste sur la promotion de la culture.
16: Ouais,
15: Jasmine, vous étiez avec nous. On a passé tous ces trois jours-là, seulement dans le musée national.
16: Oui.
3: C'était de ça aussi que je voulais en parler. Eux, ils ont dit musée national et j'ai visité ça. Il y avait tellement, quand j'ai demandé les années, les trucs...
15: Musée national, rite,
16: rite, tradition.
3: Oui, et art du Gabon. Je pense que c'était ça.
16: Ouais.
3: C'est quand, en fait, j'ai visité ça, moi-même, j'étais étonnée, car les objets qui étaient dans le musée, les objets artistiques étaient encadrés, c'était beau à voir, c'était admirable. Et quand tu demandes, on t'explique les choses. Mais ici, chez nous, on parle du musée Boganda, alors que si on y va, je ne suis même pas sûre qu'on va trouver un truc qui appartient au président fondateur de la République centrafricaine. Mais alors que chez eux, là-bas, c'était autre chose.
15: Et c'est ottoman. Sécurisé, maman.
3: Oui, oui. Il y avait des caméras partout. Dans chaque salle, il y avait au moins deux caméras. Et on interdisait de toucher car il y avait aussi des personnes. Eux, ils ont, quand j'ai essayé de toucher, ils m'ont dit que je ne pouvais pas toucher car c'était traditionnel. Mmh. Je ne peux pas toucher pour ne pas faire des cauchemars, pour ne pas qu'il y ait des conséquences plus tard.
15: Mais donc, vous savez ce qui nous est arrivé?
3: Non.
15: On était parti pour réaliser l'émission 100% culture avec une écrivaine. Et par imprudence, on n'a pas encore demandé la permission de s'installer. Et du coup, un objet s'était tombé.
16: Oh.
15: Et la fille qui était là avait dit, parce qu'on n'a pas encore l'autorisation de se rapprocher de la porte.
16: Wow.
15: Je me suis dit, ah bon?
16: Ça va, c'est une autre réalité parce qu'ils mettent beaucoup plus en avant leur culture, leurs rites, leurs traditions. Et c'est là le patrimoine d'un pays, d'une nation. On doit beaucoup plus protéger, on doit la protéger, on doit la mettre en avant. Donc c'est de grande importance, mais après chez nous, certains délaissent nos cultures, nos traditions et autres. C'est une triste réalité. Mais après, je me demande aussi pour nous jeunes, qu'est-ce que nous allons promouvoir dans 10 ans, dans 20 ans, si ce n'est pas nos cultures, si ce n'est pas nos patrimoines et autres. Donc c'est ces réalités-là aussi qu'on doit interpeller nos pères jeunes, nos frères et nos sœurs. Dans 20 ans, dans 15 ans, qu'est-ce que nous allons promouvoir comme patrimoine?
15: Et c'est un bâtiment de 4 étages,
16: oui,
15: hautement sécurisé.
16: Quand on parle du musée,
15: caméras.
16: Vraiment, quand on parle du musée, on voit le musée là-bas. Bon, moi, je n'ai pas assez de commentaires de faire, de comparaison, tout ça avec notre pays, mais je pense que notre pays aussi est ce pays-là qui existe, donc je pense que les efforts peuvent se faire encore. J'ai encore de l'espoir. Moi, je ne suis pas assez trop pessimiste, mais j'ai encore de l'espoir. Et je pense que nous aussi, nous, acteurs culturels, nous, écrivains, nous, jeunes, nous, pères, nous, mères de la République centrafricaine, nous pouvons faire des efforts pour donner notre image à notre pays. Les efforts sont en train d'être faits et je pense que tout sera aussi bon pour nous, peut-être dans 10 ans, dans 20 ans, mais pour que la République centrafricaine soit comme Libreville, vraiment, je sais pas.
15: Mais moi, j'ai quand même eu l'occasion de marcher un peu dans Libreville.
16: Ouais.
15: Quand même, on avait terminé tard et en allant chercher quelque chose à mettre sur la dent, j'ai vu aussi des bâtiments vraiment qui ont marqué l'histoire de ce pays, mais qui sont encore protégés.
16: Justement, les maisons sont sécurisées par les militaires, par les policiers.
15: Oui, la maison de l'ancien, du premier président Léomba,
16: qui est
15: resté et on continue de l'entretenir.
16: Oui, mais c'est la maison de Boganda qui est transformée apparemment au musée national, apparemment. Mais je crois que c'est ça. Mais après, pour les autres présidents, parce que quand on est président de la République, on est une institution, on représente vraiment la nation. Que ce soit ancien président ou autre, on représente vraiment une image du pays. Donc je pense que ces aspects-là doivent être aussi pris en compte, mais après... Chaque pays a sa considération des choses. C'est pourquoi eux, ils mettent d'abord en avant leur culture, leurs traditions, leur patrimoine. Mais pour notre cas, moi, je ne sais pas. Mais je pense que nous aussi, nous devons prendre conscience de ces réalités-là afin de faire valoir notre culture. Parce que nous avons beaucoup de patrimoine ici. Déjà plus de 80 ethnies en République centrafricaine. C'est beaucoup de richesses culturelles. C'est beaucoup
15: Et il y a les objets du feu Sultan Bangassou qui traînent encore là-bas.
16: Pardon, je pense
15: je suis parti voir ça, mais bon, voilà. Si c'était au Gabon, ça allait être un truc... hautement bien entretenu. Bon, voilà. Ben, espérons que ça va aller. On se dirige tout doucement vers la fin de ce récapitulatif sur la participation de la délégation centrafricaine au FILIGA. Alors, l'équipe avait remporté 4 trophées.
16: Donc,
15: l'un a été remis
16: à l'ambassadeur pour remettre au président de la République centrafricaine, Monsieur Faustin Roche-Toadera. Donc, je pense que dans les prochains jours, nous allons peut-être officiellement avec l'ambassadeur, soit de l'ambassadeur seul, mais nous comptons vraiment remettre ce trophée avec notre délégation centrafricaine aussi au président de la République centrafricaine pour lui présenter que notre participation dont ce festival n'était pas gratuite, mais c'était d'une grande importance puisque notre pays était à l'honneur. Et c'est pourquoi on doit mettre en place, vraiment un processus de suivi des acteurs culturels, que ce soit les acteurs du livre et autres. Donc c'est vraiment important pour chacun de nous, pour notre pays aussi.
15: Et il y a un prix qui a été présenté au ministre des Arts et de Culture.
3: C'était Madame Alexandrine Lao qui avait remis son prix. Elle est ambassadeur du Filigan maintenant. Mm-hmm. Oui, elle avait remis ça au ministre. Ça s'est bien passé. Elle a pu prendre parole. Elle a expliqué tout ce qu'on a traversé là-bas, tout ce qu'on a pu faire. C'était une belle rencontre avec
16: La ministre de la Culture.
15: Mm-hmm. Alors, les difficultés, mais un ange s'était apparu pour soulager un peu la délégation centrafricaine au Gabon. C'est l'ambassadeur.
16: Oui, l'ambassadeur nous a beaucoup aussi aidé.
15: Ryan El Akras.
16: Oui, bien entendu, il nous a accompagnés sur le plan du logement, tout ça. Donc, nous tenons sincèrement, au nom de toute la délégation, parce que je porte la parole de la délégation maintenant, à remercier l'ambassadeur de la République centrafricaine au Gabon, et aussi les hommes et les femmes de bonne volonté qui nous ont beaucoup aidés, Madame Epay et Monsieur le ministre Piri. Donc, je pense que
15: Arthur Bertrand Piri,
16: justement, qui nous ont beaucoup aidés. Donc, je tiens sincèrement à les remercier pour leurs actes et autres.
15: Faut pas oublier Beben, faut pas oublier aussi.
16: Oui, je n'oublie pas Beben, je n'oublie pas toute la délégation centrafricaine là-bas aussi, la colonie centrafricaine. Et je tiens à remercier sincèrement la radio Ndekiluka qui nous a accompagnés dans la communication, parce que même étant à Libreville, il y avait des émissions qui passait ici en temps réel sur notre participation. Donc, je remercie sincèrement Radio Ndekiluka et toutes les personnes qui nous ont accompagnés lors de ce festival-là. Je ne pense pas que ça va se limiter là, puisque nous avons aussi plusieurs festivals en vue, plusieurs activités littéraires en vue, en Kinshasa, en Côte d'Ivoire, Mila et aussi en Guinée. Donc, je pense que si les gens peuvent toujours continuer à nous aider, ça serait une bonne chose, mais sinon, c'était vraiment très difficile.
15: Par la grâce de Dieu, Ndekiluka fera de son mieux pour vous accompagner, comme c'était fait au Filiga. Nous sommes déjà arrivés à la fin de notre émission. Quelques mots à l'endroit de notre public et peut-être la projection sur le prochain Filiga.
3: Je vous remercie pour votre écoute, pour votre attention. Je remercie également la radio Ndekiluka pour tout ce qu'elle a pu faire pour nous depuis Libreville jusqu'ici. Je remercie également les ministres qui nous ont aidés. Je remercie Monsieur Gervais Lacoso pour tout ce qu'il a pu faire, car il s'est vraiment battu pour nous. Et je pense que nous ferons mieux la prochaine fois. Et je tiens vraiment à passer un message que je tiens vraiment à vous demander de valoriser notre culture, car un peuple qui avance sans culture n'a pas d'identité. Et Amadou Ampatemba disait que voilà, en Afrique, comme un vieillard meurt, c'est toute une bibliothèque qui brûle. Mais maintenant, nous écrivains, vu que nous avons peur de perdre tous nos vieillards et de ne plus avoir de bibliothèque, maintenant nous écrivons. Mais si nous écrivons, vous devez au moins nous valoriser, nous mettre en valeur, car c'est le minimum qu'on vous demande. Car quand on écrit, on dit souvent que la parole s'envole, mais les écrits restent. Donc ce que nous faisons pendant des décennies, ça restera toujours. Donc nous espérons vraiment que pour le prochain Filiga, le pays va vraiment nous aider. Je remercie vraiment tous les Centrafricains, toute la délégation centrafricaine, remercie profondément l'ambassadeur de la République centrafricaine au Gabon, M. Akras.
15: Merci, et c'est la fin de notre échange. Nous avons fait le récapitulatif de la participation de la délégation centrafricaine au Filiga, Festival international du livre gabonais et des arts. C'est tenu du 28 au 30 mai au Gabon à Libreville. Merci beaucoup à nos deux participants de me retrouver sur le plateau et faire ce bilan de la participation de la République centrafricaine. Moi, je dis, c'est un bilan, c'est vraiment une note de 19. Que je donne à cette délégation. Merci. Qui a vraiment honoré le pays devant le monde entier. Juvenal
1: Roïda, Jasmine Soto, merci beaucoup.
16: Merci Chris, merci à tous et paix, amour, lumière sur vous.
1: Amen. Et merci aussi à Orens qui m'a aidé sur les 1000 boutons. Je vous dis, ce n'est pas encore fini avec le Filiga car nous avons amené des séries d'émissions qui va passer les semaines qui viennent. Vous allez découvrir la culture, les écrits qui se racontent dans les divers domaines au Gabon.
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19: Alors moi je suis fournisseuse. 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

0: Bonsoir à tous. Le Bloc républicain pour la défense de la Constitution, BRDC, réitère son appel au dialogue politique avec le président Touadéra. Cependant, après le boycott des élections groupées de décembre 2025 et l'échec de la contestation contre la nouvelle Constitution, le pouvoir semble faire la sourde oreille. De nombreux caciques du régime refusent d'entendre parler de dialogue, évoquant un supposé partage du gâteau ou une cohabitation politique. La question que vous posez, est-il nécessaire à l'entente de la 7e République et du 3e mandat de 7 ans du président Touadéra d'engager un point de dialogue avec l'opposition? Selon le BRDC, il est temps pour le gouvernement et l'opposition de s'entendre afin d'enterrer la hache des tensions politiques et d'amorcer le développement. Mais pourquoi appeler au dialogue maintenant alors que le BRDC a boycotté tout processus électoral? Pour en parler, je reçois sur ce plateau M. Laurent Gomina Pampali, écrivain, politologue, philosophe, 4 fois ministre sous le régime d'André-Félix Patassé et de André Kolingba, 4 fois élu député de la nation. M. Chapoba, et merci beaucoup d'être venu.
1: Je vous remercie M. Armando et je salue nos auditeurs.
0: Nous avons M. William Djapou, bonsoir.
2: Bonjour M. Armando.
0: Conseiller du président de la République, docteur en droit et ancien chercheur à l'université de Bangui, Élisée Guimalé, bonjour.
3: Bonjour M. Armando.
0: Juriste et coordinateur de l'Observatoire pour la gouvernance démocratique en Centrafrique, OGDC. Merci d'être venu. Armand Dangendi, c'est moi. Le débat, c'est après cette courte pause. Voilà, ouvrons le bal avec vous. D'abord, M. Gomina Pampali, quel est l'état du pays ou quel est l'état actuel du pays sur le plan uniquement social?
1: Sans exagérer, sans mentir, l'état social est celui de l'après-élection, bien sûr. Mais vous risquez de me taxer de faire de la confusion puisque vous demandez l'état social alors que je vais bien sûr un peu sur le plan politique. Mais l'état social est celui qu'il est. Nous n'avons pas suffisamment d'argent pour payer régulièrement les salaires et surtout les pensions. Il y a cela, parce que c'est ça qui compte hein, dans un État, dans un pays. C'est le quotidien du citoyen, le panier, la ménagère. On juge un peu un État par là. Et ce que je sache, hein, c'est pas encore ce que attend le citoyen centrafricain.
0: Monsieur, merci beaucoup. Pour vous, Élisée Guimalé, l'état actuel du pays sur le plan social.
3: Je pense que c'est désastreux, monsieur Armando, l'état social pour le moment. Sans aller dans trop de détails, je peux citer seulement un seul cas. Si déjà vous voyez dans la ville de Bangui, dans un pays qui est gouverné par un professeur de mathématiques, si nous voyons des gens trimballer avec des bidons jaunes pour chercher de l'eau, je pense que cela est d'abord vilain à voir. Et s'il faut vraiment estimer un peu la souffrance des citoyens et citoyennes centrafricaines pour obtenir l'eau, qui est vraiment la denrée vitale, hein, qui manque, ou bien pour en avoir, il faut souffrir pour en avoir. Vraiment, je pense que Sur ce seul point-là, pendant 10 ans de règne, on n'a pas pu fournir de l'eau à la population. Je pense que c'est très grave déjà. Pour ne citer que ça, même s'il peut y avoir une légère amélioration en matière de fourniture d'électricité, peut-être que je peux estimer à 0,5%, mais vraiment ce n'est pas encore ça. Ce n'est pas encore ça. L'état actuel sur le plan social, c'est vraiment désastreux.
0: Oui, monsieur William Djapou, qu'en dites-vous?
2: Merci beaucoup. Je commencerai sur les propos de mon prédécesseur, même s'il y a une légère amélioration. Alors, pour moi, parler d'un état social, il faut le circonscrire. On doit parler de quelque chose dans le temps. À partir de quand parlons-nous de l'état social? Je prendrai tout simplement depuis 2016, l'accession à la magistrature suprême du président Touadéra. De 2016 à 2026, est-ce qu'il n'y a pas une situation qui s'est améliorée en République centrafricaine? Je dirais oui, il y a une situation qui s'est améliorée. Mais nous allons aller sur des points beaucoup plus concrets. Comme mon prédécesseur l'a dit, il y a une amélioration de la fourniture d'électricité, d'une manière générale. Bien entendu, il y a encore des difficultés, il y a une amélioration. D'un point de vue, comme disait le ministre Pampali, D'un point de vue général, nous constatons qu'il y a de moins en moins de moyens financiers, mais cela est beaucoup plus lié au contexte international. C'est une crise qui touche tous les pays de la zone CEMAC, c'est un problème qui est très général. Moi, je dirais plutôt qu'il y a de plus en plus de jeunes qui sont employés par l'État. On le constate, il y a de plus en plus d'amélioration des infrastructures au niveau même urbain de la ville de Bangui et dans plusieurs villes du pays. Donc pour moi, je pense que d'une certaine manière, bien qu'il y ait encore beaucoup de défis, ce qui est normal pour un pays post-conflit, il y a une réelle amélioration d'un point de vue social. Et je dirais même que je ne suis pas totalement d'accord avec M. Pompali quand il disait qu'il n'y a pas assez d'argent pour payer les pensions. Je pense que de 2016 à 2026, les salaires sont payés, les bourses sont payées, les pensions sont payées. Et ça, c'est vérifiable.
4: Lui, il est pensionnaire, hein. Il est pensionnaire, donc il est bien placé de vous le dire.
1: Oui, vous répondez. À ce jour, nous sommes déjà à 2 ou 3 mois de retard.
2: Voilà. Il y a une différence entre retard et non-paiement. Oui, je pense qu'ici, on parle de retard. Voilà.
4: Retard, c'est 2 mois.
5: Voilà.
4: Est-ce que c'est le synonyme d'arriéré, si on peut le dire comme ça?
2: Depuis 2016, il n'y a pas eu d'arriéré.
4: Ben oui, voilà. Si les pensions ne sont pas payées depuis 2 ou 3 mois, donc ça veut dire qu'il y a un retard, un gros retard.
2: Tout à fait. Mais l'essentiel, okay, c'est que les gens soient payés.
4: Voilà, merci beaucoup. Mais le BRDC estime que, malgré tout, il faut un dialogue politique avec le président Touadéra pour permettre de lever l'équivoque et d'amorcer le développement, car le pays a trop souffert, sinon son coordinateur. Comment analysez-vous cet appel lié à la situation sociale actuelle, monsieur Gomina Pampali?
1: J'ai une vision assez claire de ce débat. Le BRDC, il faut qu'on se le dise, c'est des filles et des fils du pays. C'est des centrafricains, des citoyens centrafricains qui ont tous leurs droits, jusqu'à preuve du contraire. Et ils vivent en Centrafrique. Le président Touadéra, après son élection, après avoir prêté serment, a dit... Dans son discours, a dit qu'il était le président de tous les Centrafricains. Il doit être au-dessus de la mêlée, au-dessus des partis politiques. Donc, si une partie de la nation, j'entends par là le BRDC, continue de demander le dialogue au chef de l'État, c'est quelque chose de raisonnable, c'est quelque chose de rationnel. Parce qu'ils font partie de la nation, ils font partie de l'État, ils ne sont pas en dehors de la République comme certains conseillers aiment le dire, ou le répéter, n'est-ce pas, à côté du président pour effectivement le priver de recevoir les autres Centrafricains. Personne n'est en dehors de la République. Nous sommes tous, comme disait Bouganda, la République Centrafricaine, c'est nous tous ensemble. Donc ce n'est pas les élections, les victoires et autres qui doivent diviser ce pays éternellement. Donc, le dialogue, c'est quelque chose de nécessaire, c'est vital. Quelqu'un comme moi, je ne peux que prêcher le dialogue. Parce que le dialogue, c'est les échanges d'idées. Les Centrafricains ont besoin, chaque fois, de s'asseoir pour, effectivement, se dire certaines vérités. Parce que le plus souvent, en politique, et surtout en politique africaine et en politique centrafricaine, on aime recourir au raccourci. On aime les petites choses rapidement, bon, on a gagné, après, personne ne doit plus parler. Voilà. Donc, le dialogue est le seul moyen d'éviter les violences. Et un pays comme la RCA est le pays où on devrait, ou plutôt, privilégier le dialogue, parce que, effectivement, jusqu'à présent, notre démarche, c'est l'alternance entre violence, essai de dialogue, violence, essai de dialogue. Je suis bien placé pour le... puisque j'appuie par...
4: Mais la crainte, quand on écoute ceux qui soutiennent le gouvernement, ils estiment que il ne faut pas revenir sur la table de discussion avec l'opposition sur les mêmes points qui n'avancent pas le pays. Un énième dialogue, c'est quand même trop. C'est ça, en fait.
1: Ça, c'est... le discours partisan, le discours d'un côté, enfin c'est un côté qui parle, mais ce n'est pas l'ensemble. il y a des choses, c'est vrai, on a évolué. Quand je dis évolué, je ne qualifie pas l'évolution pour l'instant. On a marché. Ce qui était en 2025, ce n'est plus, ce sera pas 2026, etc. Mais dans tout cela, je répète qu'il y a eu des raccourcis, des passages en force qui ont fait que certaines questions essentielles
4: n'ont pas été
1: nationales, n'ont pas été tranchées, n'ont pas été clarifiées, n'ont pas été clarifiées. Et on va avancer comme cela.
4: Mais quel est le risque, selon vous, en tant que doyen, quel est le risque de ne pas tenir un dialogue entre l'opposition et le pouvoir? Est-ce que ça peut bloquer, par exemple, sur le plan financier, sur le plan économique et sur le plan diplomatique?
1: Bien, je ne sais pas quel rôle voudra jouer la communauté internationale, mais vous savez, elle est divisée. Il y a ceux qui pensent que bon, il faut laisser certains régimes évoluer, d'autres qui pensent qu'il faut quand même que l'éthique gouvernementale voit le jour, s'implante dans les pays, dans certains pays comme la RCA. Au lieu que, bon, on évolue un peu dans l'ombre, hein, ou par les passages en force. Je crois que c'est ce qu'il faut dire, que le dialogue, ce n'est pas un moyen pour perturber la marche du gouvernement, au contraire, c'est pour se dire
4: de vérité.
1: De vérité.
4: Voilà, on écoute M. William Diapo sur cette question, le RDC qui réitère toujours son engagement à dialoguer avec le président de la République, à en croire son coordinateur, Maître Kelpen Bolugumba. C'est une occasion et il faut enterrer l'âge des tensions politiques entre ces deux factions, c'est-à-dire le pouvoir et l'opposition, et d'amorcer le développement. Est-ce un bel appel pour vous?
2: Alors, je tiens tout d'abord à préciser que dans tous les pays du monde, dans toutes les situations de conflit, le dialogue social et ou politique est l'une des voies les plus importantes pour une sortie de crise. Et le président, le professeur Faustin Archange Touadéra, est un homme de dialogue et d'ouverture. Depuis 2016, quand il a pris le pouvoir, il a fait la politique de la main tendue, ce qui a permis l'union sacrée, qui a permis justement à ce que plusieurs personnalités politiques l'accompagnent. Il y a eu des problèmes tout au long de son mandat. En 2019, c'est toujours lui qui a créé le dialogue avec les groupes armés. En avril 2025, nous avons encore vu, il a ouvert le dialogue avec l'UPC, les 3R, etc. C'est toujours lui qui a organisé le dialogue en 2022, le dialogue républicain. C'est un homme de dialogue. Et je pense que nous avons tous suivi, lors de son discours d'investiture, il a une fois de plus ouvert la porte à tous les acteurs pour dialoguer avec lui dans le cadre de la construction de notre pays. C'est-à-dire que c'est un homme qui aime le dialogue et c'est un homme qui est pour l'ouverture. Maintenant, nous avons d'un autre côté le BRDC, dont le discours est tantôt changeant, tantôt aménagé en fonction des circonstances. Que nous nous souvenons, peu avant les élections, le chef de l'État et le BRDC, notamment le chef de l'État à travers le Premier ministre, avaient commencé un dialogue pour pouvoir justement encadrer, hein, aller dans le cadre d'élections apaisées. Et au milieu de chemin, le BRDC a quitté ce dialogue-là. Le BRDC avait demandé le dialogue. Le président lui a dit, il n'y a pas de problème, mais il faut que vous puissiez définir les thématiques sur lesquelles vous vouliez que nous dialoguons. Il n'y a jamais eu de retour du BRDC. Et encore, c'est ce même BRDC qui...
4: Il y a eu un retour. Nous avons eu la copie, le retour sur le fait que le BRDC demande la révision. Enfin, certains points de la nouvelle constitution doivent être passés au paysans et tout ça.
2: Voilà, mais le dialogue ne peut pas aller que dans le sens des intérêts politiques. Quand on demande un dialogue, on demande un dialogue pour régler les problèmes de la nation. Et tout portait à croire que, et c'est d'ailleurs peut-être le cas, c'est pour ça que vous avez vu beaucoup de voix aujourd'hui, pensent que le BRDC veut rapidement, puisque nous sommes dans cette période-là, hein, où le gouvernement va sans doute être formé d'ici quelques mois, une nouvelle dynamique va être mise en place, beaucoup de gens peuvent peut-être penser que c'est le moment, c'est ce moment choisi par le BRDC pour pouvoir aller à la table,
4: oui, d'une part,
2: à la table,
4: d'une part, nationale. Cet appel a quand même duré depuis 2022, voilà. Je vous rappelle.
2: Cet appel a été fait
4: après le boycott
2: des élections.
4: Du dialogue.
2: Du dialogue. Mais nous allons y venir. C'est ce même BRDC qui boycotte les élections. qui refuse la légitimité des institutions du chef de l'État, et c'est pourtant lui encore qui demande à dialoguer avec le chef de l'État. On ne peut pas se contredire tout le temps. Mais pour en revenir au fait, effectivement, le dialogue est une bonne chose et le chef de l'État, il est ouvert au dialogue. Vous savez, autour du président de la République, de tout président de la République, gravite beaucoup de voix. Des voix qui sont pour, des voix qui sont contre, mais il n'existe qu'une seule voix, celle du chef de l'État qui est prépondérante. On ne peut pas se permettre de se prévaloir, de connaître sa pensée, mais je pense que c'est un homme qui est ouvert au dialogue, c'est un homme de paix. Il l'a montré durant tout le long de son mandat.
4: Et vous l'avez mentionné, mais la demande du BRDC a daté depuis 2022, après le dialogue républicain où il y a eu des divisions et de boycotts. Mais après tout cela, ça perdure, cette demande. Nous avons vu que c'était récemment en 2025, en Djamena, je parle d'avril ou bien février, surtout avril, que le gouvernement a envoyé des émissaires pour parler, discuter avec les leaders de groupes armés UPC, Dali Darassa et 3R. Pourquoi ne pas le faire? Et les gens se demandent, est-ce qu'on peut seulement dialoguer avec ceux qui tiennent les armes, pas avec ceux qui ont les armes, seulement la parole?
2: Ceux qui tiennent les armes ont demandé un dialogue pour la paix, un dialogue pour le désarmement. Un dialogue tout en reconnaissant les autorités légitimes de ce pays.
4: Et on les a écoutés.
2: Et on les a écoutés, mais c'est tout à fait normal. Quand tu te mets dans une démarche de dialogue,
4: et on
2: tu
4: réponds très vite.
2: Alors que le problème du BRDC, c'est que la plupart des revendications ou des thématiques sur lesquelles ils veulent discuter ne tournent qu'autour de deux. Le BRDC veut donner l'impression qu'il est la seule voix de l'opposition. Il n'est pas la seule voix de l'opposition. Aujourd'hui, pire même, c'est un ensemble de partis politiques qui n'a même pas de représentants à l'Assemblée nationale. Hein, qui n'a même pas une véritable légitimité, mais qui aujourd'hui veut discuter sur l'ensemble des sujets. C'est là où le problème blesse. Autant le chef de l'État, il est ouvert au dialogue, c'est tout à fait normal, c'est son rôle en tant que père de la nation, mais autant il faut que la partie qui souhaite dialoguer puisse y aller sur des bases sereines, des bases sérieuses. C'est tout ce qui est attendu du BRDC. Je pense que l'appel du BRDC de ce mois d'avril 2026 est largement entendu. Nous sommes dans une période actuellement de reconstitution, de redynamisation des forces politiques. Il y aura une reconfiguration du paysage politique d'ici quelques mois, et sans doute que le dialogue sera ouvert durant cette période.
4: Merci beaucoup, docteur William Djapo. On vous écoute, Élisée Guimalé, sur cette question de cet appel incessant du BRDC sur le dialogue, pour le dialogue en République africaine.
3: Merci beaucoup, monsieur Armando. Et d'abord, je dois faire un peu de remontance à l'égard du BRDC, parce que quand ils avaient boycotté ces élections, moi je faisais partie de ceux qui étaient contre. J'ai dit non, ce n'est pas une bonne solution, il faut aller aux élections. Et moi-même, je suis allé aux élections. Mais aujourd'hui, les résultats tels que nous vivons aujourd'hui, nous donnons raison à la BRDC, au BRDC pour boycotter ces élections. Vous voyez qu'aujourd'hui, une vingtaine de députés ont été nommés par le Conseil constitutionnel et non pas élus. Ce n'est pas un secret pour tout le monde. Et donc, je pense que BRDC a vu loin. Et donc, maintenant, nous, les jeunes, devons respecter les anciens. Si les anciens obstinent ou parlent, il faut vraiment les respecter. Donc, je respecte les BRDC. Nous ne les avons pas compris. Nous sommes allés aux élections et nous avons vu ce qu'ils ont prédit bien avant. Et donc, aujourd'hui, M. Armando, je pense que le président Faustin Archange Touadéra se confronte aujourd'hui à une double crise de légitimité. Premièrement, il a une crise de légitimité sur le plan juridique. Parce qu'au regard de droit, Faustin Archange Touadéra ne devrait plus être président. Ça, il n'y a pas de fondement juridique pour son statut de président aujourd'hui. Nous savons ce qu'il a fait pour se maintenir. Il a violé toutes les règles. Il a violé son serment. Et en faisant ceci, il a supprimé la constitution du 30 mars 2016. En faisant cela, je pense que M. Faustin Archange Touadéra a blessé plusieurs cœurs, y compris moi. Je vous dis, Armando, jusqu'à aujourd'hui, dans mon étagère, là où je mets mon document, j'ai encore la constitution du 30 mars 2016. Et à chaque fois que par hasard, je tombe sur cette constitution, je pleure. Ce que je dis est réel. Si je tombe sur cette constitution, je pleure. Parce que cette constitution du 30 mars 2016, ça c'est mon œuvre. Je l'approprie. C'était pour la première fois pour moi de participer à l'élaboration d'une constitution. À cette époque-là, j'avais obtenu mon âge majeur et j'ai suivi l'élaboration de près et j'ai aussi voté oui pour cette constitution.
5: Et il y a une disposition qui m'intéresse tant dans cette constitution. C'est la possibilité donnée aux citoyens de contrôler directement, soit a priori ou a posteriori, l'action législative. C'est-à-dire que le citoyen peut se lever pour dire que non, la loi qui est en train d'adopter au Parlement là viole les dispositions de la Constitution et peut saisir la Cour constitutionnelle pour le contrôle de constitutionnalité a priori ou a posteriori. Vraiment, c'était un pouvoir
4: donné aux citoyens.
5: Qu'on a donné aux citoyens. Cela est supprimé. Et donc, ça blesse plusieurs cœurs. Et donc, aussi, secondo, Faustin Archange-Touadéra se confronte aussi à une crise fonctionnelle, c'est-à-dire sa manière de gouverner, ça déprave un peu sa légitimité.
4: Parce que il
5: gouverne dans l'injustice. Il y a l'injustice qui caractérise sa gouvernance. Aujourd'hui, je donne un exemple typique. Dans la 7e République, nous avons un enseignant-chercheur, un professeur de droit, c'est lui qui nous a enseigné, est aujourd'hui en prison. Il est en prison pourquoi ? Parce que il a donné son opinion sur la...
4: Vous voulez parler du docteur Désiré Héréno.
5: Désiré Héréno, qui est aujourd'hui en prison parce qu'il a donné une position tranchée par rapport à la modification de la Constitution. Il n'a pas fait un crime. Quand il se sentait menacé, il a fui le pays. Et après, il s'est attendu avec le président, personnellement, pour retourner au pays. Le président de la République a donné son accord, il est rentré et on l'a arrêté, on l'a mis en prison. En même temps, nous avons un criminel. C'est lui qui a tué les peuples centrafricains. C'est lui qui est cherché par la justice, il est au gouvernement et on lui verse des impôts. Et donc, voilà une manière de gouverner comme ça dans l'injustice. Est-ce que ça peut apaiser les cœurs? De même, la mauvaise gouvernance, quand j'avais aussi à l'entendre de ce débat, j'ai parlé de carence d'eau. Hein, où moi-même, dans ma famille, je trimballe avec des bidons jaunes pour chercher de l'eau dans la capitale. Mon enfant qui a aujourd'hui 10 ans, 11 ans, qui vient du village, il me dit, mais papa, moi je pense qu'ici à Bangui, vous avez l'eau en permanence et nous, au village, nous souffrons de l'eau. Pourquoi à Bangui, là où le président vit, on n'a pas de l'eau? Je dis, ah, mon petit, mon fils, c'est la réalité du pays. Donc il faut, hier, là, le petit était parti à partir de 15h jusqu'à revenir à 19h pour apporter de l'eau. Et voilà comment, dans une ville comme ça...
4: Mais est-ce que c'est cela qui remet voilà, en cause l'intégralité, comme l'a dit le docteur Ndiapo, toutes les avancées, de tout ce que le gouvernement fait, ou surtout le président de la République?
5: Je dis, le président est confronté à un problème, à une crise de légitimité. Parce que sur le plan juridique, il n'est pas légitime, et sur le plan fonctionnel, sa manière de gouverner, ça n'apaise pas le cœur. Et donc, c'est pourquoi maintenant...
4: Donc, c'est pourquoi vous pensez que l'appel au dialogue est nécessaire.
5: Tout à fait. La solution maintenant, comme il a toujours dit, c'est le président qui tend la main. Maintenant, je pense qu'il est temps pour le président Faustin Archange-Touadéra de tendre la main à l'opposition et maintenant de gouverner en conformité avec la devise de la République. Unité. Hein? J'ai suivi et aussi de discipliner vraiment ses collaborateurs pour que vraiment il y ait la paix. J'ai suivi sur votre sur l'émission Patara du mois passé où un de ses collaborateurs, le ministre, qui qualifie le BRDC d'un groupe de rebelles. Et voyez comme ça, est-ce que des propos comme ça peuvent apaiser les cœurs? Des citoyens qui ont une position divergente. Hein, Bartolomé Bogandassé a posé l'unité, c'est l'unité dans la diversité. La diversité, donc la diversité d'opinion, la diversité culturelle.
4: On va écouter.
5: Et donc on
4: va
5: être président et gouverner en contradiction avec la devise de la République et gagner en légitimité. Je pense que le président doit maintenant soigner sa légitimité.
4: Mais quelle est la quintessence de cet appel au dialogue lancé par le BRDC? On écoute Maître Crépé Boligumba, coordinateur de cette plateforme de l'opposition, au micro de Vianney Ingasso.
6: Ces 10 dernières années ont été cauchemardesques pour le peuple centrafricain. Nous devions en faire le bilan, surtout que nous sortons d'un hold-up électoral et dénions au chef de l'État toute illusion de légitimité. Donc, la solution pour nous, c'est le dialogue. C'était déjà le cas hier, c'est encore le cas aujourd'hui, plus que jamais, face à l'aggravation de la situation. Nous sommes devant une crise politique majeure qui s'est accentuée face à ces élections qui n'en sont pas. Et nous, en tant que politique, nous ne pouvons que demander un dialogue. C'est la seule issue. Et puis, il y a la désunion. Jamais les Centrafricains n'ont été aussi divisés entre eux. On a suscité la division entre les Centrafricains. Jeter en pâture l'honneur des membres de l'opposition. Vilipender, vous avez vu avec quelle facilité on peut prendre un membre de l'opposition et le jeter en prison. On leur met dénié le droit d'être Centrafricain, comme c'est le cas du président Anissé Georges de Léguélé. Dans le cas, doit interpeller tous les Centrafricains. Aujourd'hui, face à tout cela, ce sont des questions qui devraient habiter la conscience de tous les Centrafricains. Voilà ce que je pourrais vous dire.
4: Voilà, Maître Crépé Boligumba, coordinateur du BRDC dans ce débat politique. Je vous donne la parole, Dr Ilan Djapou. Vous avez dit que la qualité, même les mots choisis pour appeler à ce dialogue posent un certain nombre de problèmes. À quel niveau?
2: Alors, je voudrais d'abord revenir sur les propos de Maître Boligumba, oui. Comme d'habitude, qui se met en posture de donneur de leçons, alors qu'il oubliait qu'il aurait pu aussi avoir ce discours-là envers le peuple qu'il prétend défendre lorsqu'il était ministre d'État du régime, justement, de la Séléka, qui nous a mis dans des plus grandes difficultés que celles que nous vivons aujourd'hui. Alors, la posture aujourd'hui du BRDC, comme je le disais tantôt, c'est une posture ambiguë. En même temps, il renie, il porte un déni total aux institutions de la République, à la légitimité de ces institutions et du chef de l'État. En même temps, il réclame un dialogue. Très bien. Donc, il se met vraiment dans une ambiguïté parce qu'en réclamant ce dialogue au chef de l'État, ils le reconnaissent ipso facto. Nous passons cette étape-là. C'est-à-dire qu'il n'y a même plus de...
4: Il continue à réclamer.
2: Voilà. Ce que je veux dire, c'est que... Non, c'est pour revenir sur les propos de mon prédécesseur, M. Nguimale. La question de légitimité ne se pose plus. Vous savez, M. Nguimale, il aime beaucoup parler avec beaucoup d'émotions, avec beaucoup d'éléments factuels et aussi sortir du cadre du débat. Nous restons dans le cadre du dialogue. Le cadre du dialogue ici... C'est un appel du BRDC au chef de l'État qu'ils ont reconnu pour pouvoir discuter avec eux. Et je pense que cela répond conformément au discours du chef de l'État et à sa politique de la main tendue. C'est un fait. Mais aujourd'hui, la position du BRDC, c'est le problème principal du BRDC, mais c'est celui de leur propre légitimité. Qui est-ce que le BRDC représente? Parce que c'est une approche classique que de boycotter une élection et après de remettre tout en cause. C'est ce que beaucoup d'opposants ont fait dans nombre de pays. Et la politique de la chaise brûlée, même si vous posez le problème à un enfant de première année en droit ou en Sciences Po, il vous dira que ça n'a jamais marché. Voilà, le BRDC a créé son propre problème. Aujourd'hui, il ne représente rien. Il n'incarne rien.
4: C'est quand même des leaders, si ce n'est que eux-mêmes.
2: Oui.
4: Est-ce que pour vous être un leader de l'opposition, il faut forcément avoir des députés?
2: Non, mais c'est un fait politique essentiel et important. Mais je ne dis pas que le fait de ne pas avoir de députés veut dire qu'on ne doit pas dialoguer avec eux. Non, on doit dialoguer avec eux. Mais sur quoi on veut dialoguer? Lors de leur dernière revendication, il était question de la remise en cause de quasiment tout le cadre légal pour aller aux élections. Les élections sont passées. L'appel de d'il y a quelques jours n'a pas posé les réels thématique sur lequel le BRDC voudrait dialoguer avec le chef de l'État. Aujourd'hui, ils ont dépeint un tableau noir, ce qui est quand même hypocrite quand on voit Bangui de 2014. Ce n'est pas Mogadiscio, ce n'est pas aussi Bangui de 2026 quand même. Ils ont dépeint un portrait noir de la situation. Ils ont renié toute avancée et ils veulent dialoguer. Mais dialoguer sur quoi? Dialoguer de quoi?
4: Est-ce que vous avez bien écouté ce que le maître Krupa dit?
2: Il dit que la question du développement, amorcer
4: le développement sur tous les plans.
2: Ce que lui, il dit, c'est que nous sommes dans une crise politique majeure. Mais il n'existe pas de crise politique majeure. Oui. Quelle est la crise politique majeure? Nous sortons des élections.
4: Est-ce qu'il y a eu attente?
2: Pardon?
4: Mais quand il a soulevé le cas d'Anne-Séjour Deleguélé, qui est sorti deuxième des élections, oui. Et que jusqu'à présent, il n'a pas eu l'accès à son passeport pour sortir du pays ou pour se déplacer, ça pose un certain nombre de problèmes sur le plan de gouvernance et de dialogue. Il faut dialoguer sur ce point.
2: Le problème du président Georges Deleguélé, le président de l'URC, Anne-Séjour Deleguélé, c'est un problème administratif, d'après ce que je comprends. Je ne sais pas s'il a lieu encore de débattre de cette question.
4: Mais c'est un problème purement administratif.
2: Je crois que le Conseil
4: constitutionnel a déjà donné son verdict pour le reconnaître en tant que Centrafricain, ça clôt tous les débats.
2: Ça clôt tous les débats, bien entendu. Nous sommes d'accord.
4: Voilà, et c'est ce que le maître Kouto Boningam l'a soulevé, en fait. Ça aussi, c'est des problèmes à régler ou à dialoguer avec le président, ou le président n'est pas au courant, on va lui dire, écoutez, le chef de l'État, il y a des choses comme
2: vous
4: ça.
2: Vous êtes en train vraiment de confirmer ce que je dis. Le dialogue que souhaite le BRDC, c'est pour régler des problèmes du BRDC. Leurs propres attentes, leurs propres problèmes. Leur dialogue n'est pas un dialogue national, c'est un dialogue
7: qu'ils souhaitent entre eux à titre personnel avec et le président de la République, chef de l'État.
4: Mais est-ce que vous ne voyez pas que si les deux, le deux blocs, l'opposition et le pouvoir ne s'attendent pas, mais derrière chaque bloc, il y a des gens. Ça peut répercuter.
7: Le BRDC n'est pas la seule opposition de la République centrafricaine. Il faut qu'on le précise. Il faut qu'on enlève cela de leur esprit et de l'esprit des Centrafricains. Ils ne représentent qu'une partie de cette opposition-là qui, bien entendu, sera écoutée le moment venu.
4: Voilà, merci beaucoup, docteur William Japon. On vous écoute, professeur Laurent Gomina Pampali, sur cette question du dialogue et l'appel du maître Krepa Bolingumba sur
1: oui,
4: ce point.
1: Oui, j'insiste toujours sur la nécessité du dialogue national, du dialogue politique en Centrafrique pour d'abord tourner le dos au fossé social qui s'est creusé depuis quelques années, surtout depuis la période préélectorale. Ça s'est ensuite renforcé après les élections, hein, compte tenu de tout ce qui s'est passé pendant ces élections. On ne reviendra pas là-dessus, mais le dialogue est nécessaire. Et nous devons tous comprendre quelque chose. Nous ne devons pas lier le dialogue entre Centrafricains aux questions de légitimité à l'Assemblée, ou d'avoir des représentants de l'Assemblée nationale. À partir du moment où on est Centrafricain, on réfléchit, on a des compétences, eh bien, on a le droit au dialogue. On a droit au dialogue, on a le droit de parler avec celui qui est celui sur qui repose la vie de la nation, c'est-à-dire le chef de l'État. Donc c'est une manière un peu parfois d'embrouiller les choses que de poser des conditionnalités genre légitimité, avoir bon. Donc je n'insiste pas là-dessus, mais c'est bien, il est intéressant que chacun de nous est cela présent à l'esprit. Le dialogue est nécessaire. Donc, le vrai problème, comme je l'ai dit au départ, notre marche jusqu'à présent, elle a quelquefois respecté les normes établies, les règles établies, mais le plus souvent aussi, et j'insiste sur le mot passage en force, On a sauté sur beaucoup de points importants de la vie de la nation. Je ne reviendrai pas sur toute la problématique qui a été engagée au moment où on discutait de la nécessité ou non de changer la Constitution. Le système a pu effectivement obtenir le changement de la Constitution. Mais il y a eu beaucoup de choses, puisque dans la vie d'un pays, d'une nation, qu'est-ce qu'on cherche? On ne cherche pas tellement à atteindre des buts politiques. On cherche aussi à appliquer, à faire en sorte que le pays, la nation elle-même, passe de la médiocrité à l'excellence. Voilà, la médiocrité à l'excellence. On ne va pas se contenter des choses médiocres et avancer en disant on avance, mais il faut que, en avançant, on parvienne à réaliser des choses meilleures que par le passé. Voilà ce qu'il y a lieu de dire. Merci. Et le dialogue est nécessaire. Le dialogue peut contribuer toujours à corriger, n'est-ce pas, certaines erreurs commises entre-temps.
4: Oui, monsieur Elisegui Malé, sur cet appel du BRDC, vous avez écouté son coordinateur, maître Krepa Bolingumba.
3: Je pense, monsieur Armando, que dans la situation actuelle, nous ne pouvons pas nous en sortir sans un dialogue sincère. Oui, j'ai écouté docteur Ndiapou qui a énuméré certains dialogues, comme le dialogue de 2022. Mais est-ce que ce dialogue a été sincère? Alors, on ne part pas à un dialogue avec une position tranchée. Et donc, le gouvernement a une position tranchée. Je pense que on ne peut pas nier aujourd'hui qu'il y a une crise sociopolitique en Centrafrique. Celui qui le nie, ce ne rend pas service à ce pays. Il y a une crise. Il y a des gens qui sont tellement blessés par la manière de gouverner. Et cette crise-là s'est générée par l'envie du président de la République de se maintenir au pouvoir en contradiction avec la loi fondamentale de l'époque. Et ça a généré une crise. Et maintenant, comme l'a dit le doyen Pampali, le système a reçu. J'ai suivi le président de la République quand il a dit « Là où les autres ont échoué, nous on a reçu ». C'est pour dire qu'il y avait eu plus de tentatives de modification de troisième mandat là. Et les autres ont échoué et lui, il a reçu à se maintenir pour obtenir le troisième mandat. Lui, il est déjà là. Mais s'il continue de cette manière-là, il y aura toujours des crises.
5: Et ça va maintenant, ça peut exploser et généraliser et paralyser le pays. Et pour l'instant, le pays vraiment est paralysé sur le plan financier parce qu'il y a la crise. Pendant son premier mandat, quand il avait tendu la main, il y avait une bonne cohésion entre l'opposition et le pouvoir là. Voyons d'abord l'état du pays de 2016 à 2020. C'était vraiment différent. Et quand il y a eu une dislocation, voilà comment on a marché jusqu'à aujourd'hui. Je pense que M. Diapo a dit il y a plusieurs oppositions. Je pense que nous sommes des juristes, il faut vraiment tenir le mot sur la définition des concepts. On ne peut pas être opposition dans la majorité. Ça n'existe pas. Non, l'opposition ne peut jamais, dans une démocratie, l'opposition ne peut jamais chercher à applaudir celui qui gère. Sinon, ce n'est plus l'opposition. Parce que quand on crée un parti politique, c'est pour accéder au pouvoir. Et pour accéder au pouvoir, il faut chercher les failles de l'autre parti et brandir pour que le peuple puisse comprendre et susciter l'alternance. Donc, il n'y a pas une opposition qui applaudit
4: la
5: majorité. Voilà. Il veut évoquer le FDO. Donc, le FDO n'est pas une opposition. Je pense que il y a une crise qui est générée par le président Faustin Archange Touadéra. Et c'est lui la solution à cette crise-là. Et l'instrument pour solutionner cette crise, c'est le dialogue. Aujourd'hui, c'est inévitable.
4: Il a dit lui-même, on va l'écouter lors de son investiture le 30 mars dernier, Faustin Archange Touadéra a appelé la classe politique à s'unir. Écoutons ses propos recueillis par Martial Steve Mbetissinga et Jean-Yves Bagali.
8: Je lance ici un appel solennel à tous les leaders politiques. Mettons la République au-dessus de nos divisions, de nos ambitions et intérêts personnels. Faisons tomber les murs de la méfiance, de la haine et de l'égoïsme. Car au-delà de nos divergences, de nos différences, une vérité demeure. Nous sommes un seul peuple. Ma mission la plus importante, qui démarre dès ce jour, sera d'honorer votre confiance et de répondre aux espoirs d'un peuple qui a souffert, mais qui n'a jamais perdu sa foi en l'avenir et en sa capacité à surmonter les défis.
4: Voilà, c'était l'extrait du discours du chef de l'État, Faustin Archange Touadéra, lors de son investiture pour un troisième mandat de 7 ans, le 30 mars dernier. Doyen Gomina Pampalé, vous avez écouté le président de la République sur ce point. Il est précis maintenant sur l'obstination. Pourquoi le gouvernement dirigé par Félix Mouloaou, beaucoup attend que ce gouvernement tombe, ou bien remplacer, ou bien redynamiser le gouvernement, refuse-t-il d'ouvrir un nouveau cycle de discussion alors que l'opposition réitère officiellement son engagement au dialogue, et le chef de l'État a déjà tracé la piste parce que c'est lui, le chef de gouvernement, il n'a pas l'initiative pour continuer le dialogue. Est-ce qu'il faut attendre qu'il soit parti de la primature ou bien continuer cette dynamique lancée par le chef de l'État?
1: Sur ce plan, je ne suis pas, Armando, excuse-moi, je ne suis pas dans la tête des gens pour savoir ce qu'ils pensent exactement. On ne fait que observer effectivement cette sorte de rejet de la part de l'exécutif, rejet pour un dialogue, et le temps passe, bien sûr. Est-ce qu'il faut attendre un nouveau gouvernement? Bon, c'est une question de timing, mais le dialogue est

0: il faut des actes. Il faut des actes. Et encore une fois, le chef d'État doit prendre effectivement ces questions en charge et ne pas écouter la voix des sirènes, des mauvaises sirènes, que ce soit à l'intérieur de l'État, de la nation ou à l'extérieur, parce qu'il a aussi des conseillers à l'extérieur qui lui conseillent effectivement la dureté. On doit gouverner de telle manière comme nous on fait ici, etc. etc.
1: Et, mais tout en sachant que les contextes ne sont pas les mêmes.
0: Ce n'est pas ce qui les préoccupe. Ce qui les préoccupe, c'est que bien sûr, bon, ils ont contribué à mettre en place un système, ils en tirent profit. Et il voudrait que ce système continue de survivre. Voilà.
1: C'est ça la... Oui, sur cette question de... Vous avez écouté juriste Élisée Guimadé, le chef de l'État, dans son discours. On a vu qu'il y a un signal de bonne volonté, mais c'est la concrétisation qui reste à ce niveau.
2: Je pense, monsieur le président.

0: son discours là que son ministre de la jeunesse exploitée est venu ici qualifier le BRDC de groupe de rebelles. Alors qu'ils ont des rebelles réels qui sont dans le gouvernement, qu'ils ont tués. Et ce sont les jeunes, ce sont les gens qui parlent, ce sont ceux-là qu'on les qualifie de rebelles. Et voilà, je pense que là, il faut que le président soit sincère. Et là, je sais que c'est un ancien, c'est un père de famille. Et on a toujours dit qu'on a aussi besoin des plus petits que soi. Il est plus âgé que moi, je ne suis pas vraiment en mesure de lui donner des conseils, mais je pense que, avec le peu que j'ai vécu dans ce monde, avec ce que j'ai lu, j'ai compris dans le monde, je pense qu'il doit s'abaisser. J'ai beaucoup lu la Bible parce que je suis catéchiste, j'enseigne aussi la parole de Dieu aux enfants. Jésus a dit, celui qui cherche à s'élever sera abaissé. Et donc, ce sont ceux qui s'abaissent qui seront élevés. Et je pense que, dans l'époque, le président Faustin Archange dira, c'est abaissé. Quand il était premier ministre, dans sa vie, c'est abaissé. Et cela lui a valu l'élévation pour devenir président aujourd'hui. Mais aujourd'hui, étant président, il veut encore s'élever au-dessus de la loi, au-dessus même de la nature. Parce qu'il pose des actes vraiment qui contredisent même la nature. Et je pense que s'il continue dans cette voie-là, c'est là qu'il sera rabaissé. Et donc, je lui donne un conseil. Si nous critiquons sa manière de gouverner, ce n'est pas que nous sommes contre lui. Ce n'est pas que nous sommes contre lui, mais nous avons une république. Il a dit qu'il faut placer la république au-dessus de tous nos besoins. Voilà.
1: Nos divergences.
0: Nos divergences. Voilà, mais c'est un très bon propos. Mais comment lui-même, il va placer cette république-là au-dessus de sa position prise vis-à-vis de ses compatriotes, des BRDC par exemple, et de nous qui nous ont blessés. Moi, je suis vraiment blessé par la constitution qu'il a modifiée. Je suis blessé. Et comment il va repenser notre blessure? Comment il va le faire? Comment il va le procéder? Aujourd'hui, quand on dépose notre dossier pour l'intégration, on nous voit le nom Guémal et le nom opposant, on ne va pas nous intégrer. Mais nous parlons de notre pays. Et là, comme nous sommes en dehors, nous ne sommes pas astreints aux obligations de neutralité. Donc on peut dire tout ce qu'on veut. C'est quand on sera astreint à une obligation de réserve, de neutralité politique, on va se taire. Mais comme on s'exprime, on nous bloque de tout, on nous maintient dans un système pour suffoquer et mourir dans notre état. Et je pense que vraiment, il ne faut pas continuer à nous gouverner de cette manière.
1: On écoute.
0: Il faut vraiment tendre la main
1: et
0: tenir un dialogue sincère, voilà. Et un dialogue participatif.
1: Monsieur Ndiapo, l'extrait du président de la République, vous l'avez écouté, des mots forts pour apaiser, mais ça reste la concrétisation.
2: Très bien. Alors, vous-même, vous le dites, nous tous, nous l'avons suivi. Le président a une réelle volonté de vouloir discuter, de dialoguer. Il est ouvert. Et c'est un homme qui a toujours fait la politique de la main tendue. Je pense que l'appel a été perçu. Il a été perçu. C'est pour ça que 2 semaines plus tard, quelques jours, le BRDC a répondu à cet appel-là. Ils ont répondu à cet appel. C'est un message. Ils ont pris 2 semaines, ils ont analysé et ils ont répondu à l'appel du chef de l'État. Aujourd'hui, ils sont alignés avec le chef de l'État sur une possibilité de pouvoir dialoguer. Et comme vous le savez, nous sommes dans un cadre présentement, un cadre disons entre guillemets, de transition. Nous sommes actuellement avec un processus électoral qui est en train de se terminer. Nous sommes avec une reconfiguration du paysage politique. Le dialogue va se faire. Je pense qu'il ne faut pas tout de suite dire que ça va être un échec, qu'il faut concrétiser. Le chef de l'État concrétise toujours le dialogue. Il ne faut pas écouter toutes les voix discordantes autour du président de la République. Il est ouvert au dialogue, quels que soient les gens qui qualifiera les autres, etc. Ce sont des faits politiques, c'est factuel. Nous les écoutons et nous passons. Il n'existe qu'une seule voix, celle du chef de l'État. Et c'est lui qui décidera du moment venu et comment est-ce que le dialogue sera organisé.
1: Merci beaucoup. Bouclons la boucle avec le pape Léon XIV qui a quitté aujourd'hui le Cameroun pour l'Angola lors de sa mission apostolique en Yaoundé, où il a prononcé un discours en présence du président camerounais Paul Biya. Le chef de l'église catholique, le Saint-Père, a appelé les dirigeants africains à privilégier le dialogue, à lutter contre le chômage des jeunes et à promouvoir la justice pour tous. Écoutons pape Léon XIV.
3: Il faut que l'engagement commun en faveur du dialogue et de la justice et du développement intégral transforme les blessures du passé en source de renouveau. Comme je le disais, les jeunes représentent l'espérance du pays et de l'Église. Leur énergie et leur créativité sont des richesses inestimables. Bien sûr, lorsque le chômage et l'exclusion persistent, la frustration peut engendrer

0: contrer de la violence. Investir dans l'éducation, dans la formation et dans l'esprit d'entreprise des jeunes est donc un choix stratégique pour la paix. C'est le seul moyen d'endiguer l'hémorragie des talents merveilleux vers l'autre région de la planète. C'est aussi le seul moyen de lutter contre le flux de la drogue, de la prostitution et de la topie qui dévaste trop de jeunes vies de manière toujours plus dramatique.
1: Voilà ce qui nous intéresse pour ce débat, l'angle de ce discours, hein, l'extrait du discours, M. Goumena Pampali, du Saint-Père au Cameroun, au pays voisin direct de la République africaine, c'est le mot dialogue. Il faut privilégier le dialogue au-dessus de tout, et nous l'avons vu malgré la guerre en Iran, à Gaza et bien d'autres, entre Ukraine et Russie. Toujours, il faut privilégier le dialogue et les gens se rencontrent, même si la bataille se pousse sur le terrain. Il va falloir copier cet exemple pour le cas centrafricain et enterrer la hache des tensions.
2: Il n'y a que des esprits fermés qui peuvent s'opposer systématiquement au dialogue. Mais lorsqu'on a une petite intelligence quelque part, on se dit toujours qu'il vaut mieux parler plutôt que de se donner des coups de poing ou des coups de poignard ou des coups de Kalachnikov entre nous, n'est-ce pas ? Donc c'est bien que le pape soit sorti un peu du Vatican pour faire ce déplacement africain, dans une période où le monde ne sait pas où il va, le monde va à la dérive plutôt, par ses dirigeants, par ses hauts dirigeants. Et ce qui m'a intéressé dans ce discours, c'est que je retrouve un terme utilisé aussi par le président Touadéra, transformation. Il a dit que la 7e République sera le temps de la transformation de tout. Tourner le dos aux mauvaises pratiques du passé, à la corruption. Mais le dialogue, effectivement, va demander qu'il y ait une amélioration sur le plan de la sécurité, de la sûreté des citoyens. Ce n'est pas parce qu'on est opposant qu'on ne doit plus vivre dans le pays, ou on ne doit plus bien vivre dans le pays. Or, c'est un peu la tendance, l'ambiance que l'on constate, surtout ce qui tourne autour du cercle du pouvoir, un langage
1: de vente en guerre.
2: Voilà, de vente en guerre.
1: Mais c'est ce que Dr. William l'a dit, les propos sont divergents tout autour du président, oui. Mais la seule voie qui peut trancher, qui peut ramener, qui peut apaiser, c'est la voie du président de la République. Oui, Monsieur William Diapo, quelques mots sur l'extrait du discours du Saint-Père Pape Léon XIV.
3: Oui, nous nous retenons qu'une seule chose, c'est les questions de dialogue et les questions de paix. Vous savez, le monde aujourd'hui vit dans une turbulence avec toutes les guerres qui se passent un peu partout et plus proche de nous, qui nous impacte directement, la crise dans l'est de la RDC et puis aussi la guerre civile au Soudan. C'est autant de choses qui doivent nous appeler à faire preuve de dialogue pour éviter que nous n'en arrivions à ce niveau. Lorsqu'on voit aujourd'hui la crise oubliée du Soudan, on sait que nous sommes sortis d'une grave crise. Et donc nous devons privilégier le dialogue à l'interne, qui est la première raison. Et la personne qui peut incarner cela, c'est le président d'appui chef de l'État. Et il y est déjà préparé, et nous irons dans ce chemin-là.
1: Oui, Élisée Guimalé.
4: Je pense, M. Armando, qu'en écoutant le Saint-Père, il a prôné le dialogue en vue de résoudre certains problèmes qu'il a énumérés, le chômage et l'exclusion. Le chômage et l'exclusion qui persistent dans les États africains. Et aujourd'hui, c'est le cas réel de la République centrafricaine. Il y a actuellement du chômage. Il y a l'exclusion de certaines personnes, de certaines catégories. Ceux-là, ce n'est pas les citoyens de la 7e République, dont ils doivent être marginalisés, ils doivent être exclus. Et voilà. Et pour résoudre cela, voilà, il faut privilégier le dialogue. Je pense que vraiment, le Saint-Père a tout dit. Et cela, c'est un message clair et net et fort de sens que je pense que le président Archange Touadéra doit joindre à cet acte-là, à cet excès de discours, ce que le pape a déjà dit en amont, que la paix ne se décrète pas. Donc il ne suffit pas que le président de la République prononce le mot dialogue dans son discours, qu'on a le dialogue, non. Maintenant il l'a prononcé, mais il faut passer par l'acte maintenant. que c'est ce dialogue-là qui va résoudre les cas de chômage, exclusion et la souffrance du peuple centrafricain que nous subissons aujourd'hui.
1: Merci beaucoup et c'est la fin de ce débat politique. Nous l'avons conçu, nous l'avons préparé et vous êtes venu maître de bémol. Nous vous remercions pour votre participation. Doyen Gomina Pampali, élu 4 fois député de la nation, 4 fois ministre sous les régimes d'Ange-Félix Patassé, d'André Kolingba. Merci beaucoup à vous, juriste de formation, coordinateur de l'Observatoire pour la bonne gouvernance des démocratiques en Centrafrique, au GDC, Élisée Guimali. Merci beaucoup. Docteur William Diapo, conseiller du président de la République, ancien chercheur, merci beaucoup d'être venu. La partie technique était assurée par Guy Rémi Amélindi, Armand Benguendi, c'est moi. Je vous donne rendez-vous à la semaine prochaine, même heure, même fréquence, pour un autre titre. Mais de là, portez-vous bien, car on ne vit qu'une seule fois. Au revoir.
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2: 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Il y a une zone ici. 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
4: 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Il faut le libérer, docteur Irino. Parce que les conséquences sont les mêmes et puis il y a un bon alloc. 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Là, il y a un petit dialogue. Et moi, à Kaniso, à Kanabekiti, quand tu as un dialogue. 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Ça, tu as une faiblesse là. 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
4: 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Ah, système parce que ça n'est pas paraconstitutionnel. Le texte est paraconstitutionnel. 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
10: Il faut que l'engagement commun en faveur du dialogue et de la justice et du développement intégral.
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10: De manière toujours plus dramatique.
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1: Confort d'écoute à tous, comme annoncé la semaine dernière, nous revenons aujourd'hui sur la deuxième partie de l'émission sur le contrat de bail.

0: Un contrat de bail est un accord légal où un bailleur, encore appelé propriétaire, cède la jouissance d'un bien tel que logement, bureau, etc. à un locataire en échange d'un loyer. Dans l'émission de la semaine dernière, à l'aide de notre invité, Maître Francis Ludovic Vondosi, nous avons répondu à des questions comme c'est quoi un contrat de bail, comment le rédiger, qui doit le rédiger, etc. Mais pour cette semaine, nous répondrons à d'autres questions en ce qui concerne les pièges à éviter lors de la signature d'un contrat de bail. Mais bien avant de rencontrer notre invité du jour pour parler de ce sujet important, nous vous retrouvons avant tout en Djavila Bissayo pour les détails des actualités judiciaires de la semaine.
1: Bonjour à tout le monde, bonjour Jordan. Les audiences dans l'affaire Zitgen devant la Cour pénale spéciale à Bangui se poursuivent. La semaine a été consacrée à l'interrogatoire de Edmond Beina, présenté comme le chef d'un groupe anti-Balaga venu de Tédoua pour combattre les éléments Séléka présents à Guen. Lors de son interrogatoire, l'accusé a rejeté toute implication dans les faits que lui sont reprochés et nie également avoir appartenu au mouvement anti-Balaka. Enfin, interrogé sur les circonstances de son arrestation, il explique avoir été interpellé par la police alors qu'il effectuait des courses au marché de Tédoua. L'audience a été suspendue. Et puis Jordan, le parquet de Bangui requiert 1 an de sursis et 400 000 francs CFA d'amende contre Gilles Nenguadika. Une demande formulée lors d'une audience publique tenue cette semaine à Bangui. Des précisions avec vous, Christophe Jordan, Badémi.
0: Tout au long du procès, Gilles Lionel Nguadika a plaidé non coupable. Il soutient que les propos tenus dans la vidéo ne visaient pas toutes les femmes centrafricaines, mais seulement une catégorie. Face à cette ligne de défense, le parquet a fait diffuser la vidéo en direct après qu'elle ait largement circulé sur les réseaux sociaux. Après une journée d'audience, les avocats de la partie civile ont exposé leurs arguments devant les juges avant l'intervention du parquet sur les faits de diffamation et d'injures reprochés aux prévenus. Le ministère public a requis 1 an de sursis et 400 000 francs CFA d'amende contre le prévenu en demandant aussi la suppression de ses comptes sur les réseaux sociaux. Une requête mal accueillie par plusieurs femmes qui ont quitté la salle d'audience. Pour la partie civile, cette audience et la reconnaissance des faits par le procureur constituent déjà une victoire dans ce combat selon maître Marie Edith Douzima.
2: Notre premier combat c'était de faire retenir cette affaire. Donc ça a été retenu. Ensuite de faire en sorte qu'on puisse reconnaître que les faits qui lui sont reprochés, à savoir la diffamation et les injures publiques, soient retenus par le parquet. Et c'est ce qui a été fait. Dans la procédure pénale, les parties civiles n'ont pas le droit, je dirais, de requérir ou demander des peines. Ça, c'est le rôle du procureur. Il faut dire que les femmes étaient surprise de ce que le procureur a demandé.
0: Pour maître Kevin Junior Zakouangi, l'un des avocats de l'accusé, la défense en remettra la décision des juges.
3: Bon, c'est au tribunal d'apprécier si les faits tels qu'établis par le parquet sont avérés. Et selon les débats, il y avait eu manifestation de la vérité. La défense a aussi plaidé. Donc, à ce point, c'est au tribunal de décider du sort de notre client par rapport aux dépositions des uns et des autres.
0: Pour rappel, le 31 mars dernier, Gilles Lionel Nguadika a publié une vidéo virale dans laquelle il tenait des propos jugés injurieux et diffamatoires envers les femmes centrafricaines, ce qui a conduit plusieurs organisations féminines à saisir la justice.
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0: Nous sommes dans la deuxième partie de notre émission sur le contrat de bail et pour avoir plus de précisions cette semaine, nous recevons maître Francis Ludovic Vondosi, avocat au barreau de Centrafrique. Maître Francis Ludovic Vondosi, bonjour.
5: Bonjour monsieur le journaliste.
0: Nous voyons que beaucoup de choses rentrent en compte hein, par rapport à un contrat de bail, mais nous posons la question de savoir est-ce qu'il y a des pièges à éviter lors de la signature d'un contrat de bail.
5: Il y a tant de pièges à éviter au moment de la signature d'un contrat de bail. Premièrement, le premier piège, c'est quoi? C'est qu'il faut ne pas signer le contrat sans pour autant le lire. Il faut lire et relire plusieurs fois, comprendre la substance avant d'apposer sa signature. Ça, c'est le tout premier piège. Mmh. Deuxièmement, il va falloir écrire un contrat de bail. Éviter un contrat verbal. Mmh. Parce qu'un contrat où il n'y a pas de preuves, beaucoup plus, c'est un contrat qui est voué à un contentieux, à un conflit, pouvant naître non seulement du côté du bailleur, mais aussi du côté du locataire. Donc c'est très dangereux. L'existence des contrats écrits est capitale et très prépondérant pour la bonne collaboration entre le locataire et son bailleur. Ensuite, il faut éviter aussi les clauses abusives. Les clauses abusives, parfois, consistent à donner beaucoup plus de charges aux locataires, soit encore aux bailleurs. Et beaucoup plus, ce sont les bailleurs qui sont très malins pour pouvoir donner plus d'obligations aux locataires qu'à eux-mêmes. Et nous, nous constatons que c'est des clauses abusives, même si la liste n'est pas exhaustive. Vous aussi pouvez y ajouter, comme d'autres spécialistes en la matière. Oui. Il y a un piège qu'il faut aussi éviter, l'absence de reçu de paiement. Il existe certains bailleurs, lorsque leurs locataires leur payent le loyer, ils prennent sans reçu. Ils prennent, mais ils ne mettent pas à la disposition du locataire un reçu qui justifie le paiement. Voyez-vous un danger? Si d'aventure un conflit viendrait à naître, mais comment le locataire va-t-il justifier le paiement du loyer? Il sera mis en difficulté. Et le bailleur aura certainement raison du fait qu'il n'existe pas une preuve de paiement. Il sera aisé de dire à qui veut l'entendre que le locataire n'a jamais payé un seul centime à titre de loyer. Et voyez-vous, le danger auquel le locataire fera face.
6: C'est vraiment un danger.
5: Un danger énorme. Et enfin, un logement sans état des lieux, comme nous avons dit tout à l'heure. Il va falloir que, au début du contrat, ou au moment où le locataire va rentrer dans le lieu, il va falloir qu'un huissier de justice puisse procéder à un constat de l'état des lieux. Dans quel état est la maison? Dans quel état est le bien mis en location? Est-ce que c'est en état défectueux? Est-ce que c'est le locataire qui a effectué des travaux pour que le bien puisse, en tout cas, devenir quelque chose d'attrayant? Ainsi de suite, il va falloir que toutes ces conditions soient prises en compte au début de l'exécution même du contrat. Okay. Ensuite, un bailleur non propriétaire du bien. Voyez-vous, il existe chez nous, en République centrafricaine, des propriétaires qui préfèrent être représentés par des intermédiaires. Il existe un cas où le locataire n'a jamais échangé directement avec le bailleur. Et c'est un danger énorme. Il se peut que l'intermédiaire peut ne pas montrer le véritable montant du loyer
6: au bailleur.
5: Et advenu à un moment, un danger ou bien un conflit peut naître, le locataire va dire « mais je paye habituellement, par exemple, 100 000 francs CFA mensuellement à mon bailleur. Or, l'intermédiaire va montrer un autre montant au bailleur. Et ça peut causer d'énormes soucis entre les deux parties. Donc, il faut éviter l'intermédiaire entre les deux parties. Il va falloir que cette relation se fasse de manière directe et entre bailleur et locataire. Ensuite, les montants cachés ou frais non prévus. On avait dit tantôt, bon, la répétition n'est pas aussi mauvaise en soi. Les frais non cachés ou encore les montants qui ne sont pas bien définis dans un contrat de bail, c'est très dangereux. Dans l'une des clauses du contrat, on a défini ce qu'on appelle le montant des loyers. Et ce montant doit être bien précisé. Et si d'aventure le montant n'est pas précisé dans la clause du contrat, ça sera une difficulté énorme pour le locataire de solder à l'échéance. Il va falloir que les deux parties puissent en tout cas donner leur consentement, pas écrit. Disons que le montant du loyer, mensuellement ou périodiquement, selon leur manière d'entendre, par exemple, est de tel montant. Et les deux doivent consentir à cette entente. Ils doivent consentir, en tout cas, à ce montant. Et si, par exemple, il y a des frais cachés, si dans le contrat, le bailleur peut dire que la charge de tels travaux revient au locataire. Or, ce n'est pas prévu dans le contrat. Ce n'est pas prévu dans le contrat. Et donc, vous voyez, des cas auxquels les gens se butent et ça peut naître des conflits ou encore des différends, voire des contentieux pouvant faire intervenir la saisine d'une juridiction quelconque. Et enfin, les contrats non datés ou non signés. On ne sait pas à quel moment le contrat a commencé. On ne sait pas à quel moment le locataire est rentré en possession du bien qui est mis à sa disposition. Et on est dans un stade évasif, on ne maîtrise pas où, qui a signé ou qui n'a pas signé. Donc il est important que les deux parties en bas du contrat puissent apposer leur signature et faire dater le dit document pour que ça puisse rentrer en vigueur.
0: Si on rédige un contrat, c'est dire qu'on peut le rompre. Comment rompre un contrat de bail ou dans quel cas rompre un contrat de bail entre un locataire et un bailleur?
5: Il existe des conditions de résiliation d'un contrat de bail. Et l'initiative peut provenir, par exemple, d'un arrangement amiable. C'est-à-dire c'est les deux parties qui donnent leur accord de manière libre et sans dispute aucune de se séparer. On appelle ça par accord amiable. Les deux parties s'accordent de se séparer. Et là, il n'y a pas l'existence d'un différent quelconque qui pourrait attirer l'attention d'une tierce personne qui n'est autre que le juge pour trancher. Deuxièmement, la résiliation d'un contrat de bail peut provenir d'actes unilatéraux. Unilatéral, c'est-à-dire soit c'est le bailleur, soit c'est le locataire qui donne son avis pour que finalement résiliation puisse naître. Pour des raisons quelconques. Si, par exemple, le bailleur qui pense que le locataire ne paye pas ses loyers, il ne peut pas continuer à le garder dans ses locaux. Ou soit il constate que le locataire il détruit soit une portion de chez lui, il ne peut pas accepter à ce que son bien puisse être détérioré. Et par conséquent, il va certainement demander la résiliation. Ensuite, dans les conditions fixées par la loi. La loi a fixé certaines conditions. Et si ces conditions ne sont pas respectées par le bailleur ou encore par le locataire, soit l'un, soit l'autre peut donner ou prendre sa décision pour rompre, voire résilier le contrat. C'est là où nous sommes dans le stade de résiliation unilatérale. Il existe encore une autre forme de résiliation de bail. On appelle résiliation par une décision de justice. Si, par exemple, le bailleur qui pense que c'est impossible pour lui et son locataire de demeurer dans la collaboration contractuelle, alors il saisit le tribunal. Il saisit le tribunal pour obtenir l'expulsion de son locataire. Un locataire qui ne paie pas, par exemple, ses loyers pendant beaucoup de mois, voire années. Alors, la loi a prévu certaines conditions pour que le locataire qui ne paie pas ses loyers au temps voulu et défini bel et bien par le contrat, alors le juge peut ordonner l'expulsion purement et simplement du locataire des lieux. Donc, voyez-vous, les trois procédures par lesquelles, soit c'est l'une, soit c'est l'autre, soit c'est le locataire qui peut l'utiliser, soit c'est le bailleur qui peut l'utiliser pour obtenir résiliation d'un contrat de bail.
0: Ok. Dernière question peut-être pour finir, mais on se pose la question de savoir, maître, quelle est vraiment l'importance de la rédaction d'un contrat de bail pour le bailleur, également pour le locataire?
5: C'est vraiment important pour qu'il y ait en tout cas un contrat de bail. Non seulement dans l'intérêt du bailleur, mais aussi dans celui du locataire. Pourquoi? Commençons d'abord pour l'intérêt du bailleur. C'est pour permettre au bailleur de voir son bien mis en location, payé et sécurisé, premièrement. Ensuite, ça doit être protégé. Son bien doit être protégé. Et ça ne peut pas être protégé par un autre acte autre que le contrat. Parce que le contrat qui est écrit constitue une garantie en cas, n'est-ce pas, de l'impossibilité de paiement par le locataire. Deuxièmement, ça permet de définir les obligations du locataire. Ça, nous parlons dans l'intérêt du bailleur. Ça permet en tout cas de définir les obligations du locataire. Et enfin, de servir de preuve en justice. D'aventure, si le bailleur qui ne soumet pas à un contrat, par exemple un contrat d'adhésion, pour un bail quelconque, ça peut être commercial, professionnel ou d'habitation, s'il ne justifie pas l'existence d'un contrat écrit devant le juge, mais rien ne confirmera pas qu'il existe bel et bien un contrat de ce genre. Il va falloir qu'il y ait un écrit pour justifier éventuellement, en cas d'indifférent devant un tribunal quelconque, ça pourrait donner raison au bailleur. Et concernant l'intérêt ou encore l'importance relativement au locataire, le contrat de bail qui est écrit permet au locataire d'avoir un droit légal d'occupation. Quelqu'un peut se lever d'un beau matin, venir dire « Alors, monsieur, vous devez partir de chez moi parce que vous n'avez aucun droit d'occuper les locaux qui me reviennent de droit. » Alors qu'il existe un contrat de bail écrit qui les lie. Et donc, l'existence de ce contrat de bail écrit constitue un droit légal d'occupation par le locataire. Et ça permet aussi d'éviter les expulsions abusives. On ne peut pas se lever, le bailleur ne peut pas se lever d'un bon matin, monsieur, vous devez sortir, ou madame, vous devez sortir de chez moi. Ça, ça fait partie des expulsions abusives. Donc, l'existence du contrat peut garantir la sécurité donc, du locataire. Ensuite, ça permet aussi de connaître les droits du locataire. Quels sont les droits du locataire en occupant les locaux? Et enfin, d'obtenir une preuve, tout comme le bailleur, de location. C'est-à-dire l'occupation du bail, enfin du bâtiment ou encore le bien qui est mis à sa disposition, dont il utilise. Ça lui permet aussi d'avoir comme preuve de location.
7: C'était vraiment un sujet très important pour nos auditeurs. Merci à vous, Maître Francis Ludovic Vondosier.
5: Je vous en prie.

0: Kina à Molongo, 74 53 22 53. Ngana 76 06 40 44.
1: Dans la seconde partie de cette émission, le terme sous-location a retenu notre attention. Pour plus d'explications, notre expert Christian Dja, chercheur en droit, nous donne des précisions.
2: Écoutez, la sous-location est le prototype, n'est-ce pas, de ce qu'on appelle en technique contractuelle le sous-contrat. En effet, la sous-location est la mise à disposition d'un logement par le locataire principal à un tiers, qu'on peut nommer le sous-locataire. Tenez, le locataire principal qui a pris un logement par un contrat de bail et qui n'arrive pas à occuper tout l'ensemble de ce logement peut décider de mettre tout une partie de ce logement en location pour qu'il puisse rentabiliser. C'est l'exemple d'une personne qui a pris une maison en location, une maison de 5 chambres et qui n'occupe que 2 chambres. Il va décider de mettre les 3 chambres en location pour qu'il puisse aussi tirer fruit, n'est-ce pas, de ces chambres qu'il a mises en location. Juridiquement parlant, nous sommes en présence de 2 contrats distincts. Le premier contrat est celui-là qui est relatif au bail principal, c'est-à-dire celui qui est entre le bailleur et le locataire, c'est-à-dire le preneur. Le second contrat, alors, est celui-là qu'on va appeler le contrat secondaire, qui est entre le locataire et le sous-locataire. D'accord ? Maintenant, il faut dire que le contrat de sous-location, qui est un contrat formel, parce que généralement, c'est un contrat écrit, crée un lien de droit uniquement entre le locataire et le sous-locataire. Le bailleur en reste un étranger, ou si vous voulez, il est un tiers à cette convention. Il ne peut donc pas exiger du sous-locataire le paiement des loyers. Ok, réciproquement, le sous-locataire n'a aucun lien juridique direct avec le propriétaire. Il faut dire pour finir que ce contrat qui est généralement souple a des limites, d'accord? Puisque nous sommes dans une situation où l'accessoire dépend du principal et on connaît la règle en droit civil, l'accessoire suit toujours le principal. La conséquence inhérente de ce contrat de sous-location est que lorsque l'accessoire, c'est-à-dire le contrat principal, disparaît, eh bien la sous-location également est appelée à disparaître parce qu'on applique là le sacro-saint principe du droit civil, l'accessoire sur le principal.
1: Merci à vous Chris, mais restez avec nous pour répondre à la question d'une auditrice. Bernice du quartier Sika 2 veut avoir des explications sur les termes homicide volontaire et involontaire.
2: Écoutez, l'homicide est dit volontaire lorsqu'on a causé la mort d'une personne de façon volontaire. Et cela est souvent synonyme du meurtre. Tel est le sens de l'article 51 du code pénal centrafricain. Dit autrement, dans l'homicide volontaire, ce qu'il faut voir, c'est l'intention manifeste de l'agent ou de l'auteur. Ce qu'on appelle en latin l'animus. Ok ? Il faut relever que l'homicide volontaire peut potentiellement se transformer en assassinat lorsqu'il y a le guet-apens et la préméditation. Vous pouvez trouver la référence de ce que j'ai dit dans l'article 53 du code pénal centrafricain. Il faut dire également que l'homicide volontaire est qualifié de crime par le législateur répressif parce que cette infraction est punie d'une peine de perpétuité, n'est-ce pas ? Une peine de travaux forcés à perpétuité, j'allais dire. Tel est le sens de l'article 52 du code pénal toujours. Du point de vue de la procédure, lorsqu'il y a un homicide volontaire, eh bien, il faut nécessairement passer devant un juge d'instruction parce que justement, celui-ci va ouvrir l'information judiciaire à l'issue de laquelle il va rendre une ordonnance, soit de non-lieu, c'est-à-dire qu'il pense que l'infraction n'a pas été commise, soit de renvoi devant la formation du jugement, c'est-à-dire qu'il pense dans son intime conviction que l'infraction a été commise. Dans ce cas, la juridiction compétente serait la cour criminelle. Par contre, l'homicide est dit involontaire lorsque l'agent, sinon l'auteur, a causé la mort d'une personne sans avoir eu ne serait-ce que l'intention de la tuer. La mort, on va dire, la mort qui est intervenue ici n'est que la conséquence d'une maladresse, d'une imprudence ou d'un manquement à une obligation de sécurité. Cette infraction est qualifiée de délit. De ce fait, la procédure qu'il faut suivre, c'est qu'on n'a pas besoin de passer devant un juge d'instruction. Parce que lorsque vous lisez l'article 50 du code de procédure pénale centrafricain, il est dit que en matière délictuelle, l'office du juge d'instruction n'est pas obligatoire. Maintenant, du point de vue de la juridiction compétente, c'est le tribunal correctionnel, c'est-à-dire le tribunal de grande instance qui statue en matière correctionnelle. En fait, le législateur répressif a puni cette infraction, n'est-ce pas, de 3 mois à 2 ans, n'est-ce pas, et une amende de 500 000 à 100 000 francs. Telle est la lettre de l'article 83 du Code pénal centrafricain. Voici l'économie de ce qu'on peut dire de l'homicide volontaire et de l'homicide involontaire.
3: C'est la fin de la version en français de ce magazine Justice. Merci de votre fidélité d'écoute. Merci également à vous, Avila, de m'avoir accompagné dans la réalisation de cette émission. À vous, très chers auditeurs, restez à l'écoute à partir de 7h26 pour la version Sango. 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
5: pour me piège aussi. Et mon locataire, et mon bailleur, m'a dit éviter la crédité, mon dico, aïe, soit qu'il n'a pas de guérir, tu contrastes ou, m'tonne. Mon dico, m'a dit encore plusieurs fois, tu m'en comprends. Et toi, m'en comprends, n'a pas dit, m'a un spécialiste, tu t'en as interprété à mon, à guérir. Parfois, à guérir, m'a dit aussi, soit avocat ou notaire, à souni, à qui n'a mena, à quota, à mot. hein, soit que technique, soit peut-être bailleur, soit si mon ça, il soit un droit à payer, ou amener à guérir, amener à coucher la personne, mon petit métisé n'a pas. Gars aussi, aller me contraindre à du tigre verbal après, il n'y a rien après. Parce que soit qu'il y a un gars, parfois pour venir est difficile, aller me contraindre de dire écrit. Si Fabiani va volonté, tu as parti. Non, autant nous aussi, à ce moment-là, éviter une sorte de clause abusive. Clause abusive à rien. À que tu sois, par exemple, à Zamla, charge mini dans d'outils locataires. Hein? Par exemple, à ton blog, tu as dit ça. Si Zi, par exemple, Doutungu, alors que ça a la responsabilité. Si locataire appelle, ou le blog de sa peinture, peut-être périodiquement, soit que. Avec devoir de la paix ou encore obligation de la paix, ou encore en bénéfice, il peut décider la paix, soit fait partie de cette clause abusive. Et donc, avec le syndia interdit, nous avons une absence de reçu du paiement à l'ingui, à l'éviter. Mais les bailleurs d'assaut, le gars, tout le monde, le locataire, ouais, le monde qui part à une sorte de loyer, il faut disparaître, le goût du GR, il n'y a dans ma ligne, le pic à bière, on y a un dit. Mais demain, à la quoi pour venir à gagner. Profite du paiement, tu le vois aussi, le locataire a payé ça, a gagné. À la barre, à l'imbi, mon bailleur, sous mon encaissé, il a dit le locataire, mon délivré dans le reçu. C'était un justifié régularité du paiement, tu le loyer, tu le vois. Et là aussi, à l'imbi, logement n'a du sénat, état. Ça veut dire état des lieux. Ça veut dire, huissier, on a dit, tenez, à Sarah, ben il constat, tu débunis, avant, tenez, le za, yamba. Le jumoni na locataire tulo la limbe ya ça constant na début ga aussi bailleur non propriétaire so a éviter lo meni bayada le propriétaire ne le za toujours le de na meni intermédiaire lo tu te la 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c'était à la ligne à la matière. Parce que Mani, le locataire d'assaut, le recevoir intermédiaire, à la matière, le type loyer tout, le type prix tout, le représentant, le rendre compte, nous donne après. Baïso, loyer après du type 100 000, le retenir, la bailleur a que loyer n'a que 75 000. À la bas, alors que le locataire a que pique à 100 000. Mais le véritable propriétaire, ni sur le baïso, le qui amène le montant, soit qu'un dé, soit que tu sois intermédiaire, ou à fin d'appel. Donc, à l'imbi, et bailleur, et locataire, à éviter de collaborer dans l'intermédiaire. Ensuite, un montant caché, ou à frais non prévus, dans le contrat, à Kenya. Ton contrat de bail, à la paye le montant, ton assaut, à l'imbi, à deux parties, quoi, matériel, à soumis, à la bétini. 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
5: 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Deuxièmement, il y a déjà une résiliation unilatérale. 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C'est-à-dire qu'on a défendu Mbanga. À la barre, le juge a décidé de donner expulsion sur le locataire, Natida, ti bailleur, ceci le occupé ni, et le respecter à clause, ti contrat. 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

Vous l'avez peut-être suivi mercredi dernier, nous avons parlé de la situation des commerçants du marché central de Bria dans la Haute-Côte. Après la perte de leurs marchandises dans un incendie, ces opérateurs ont de la peine à relancer leurs activités faute de moyens financiers. Qu'est-ce qui a changé après le reportage de Radio Nekeluka? Y a-t-il déjà l'impact de cette catastrophe sur les clients? Notre correspondant répond à nos questions dans un instant. Un autre sujet abordé dans cette émission concerne les mauvais traitements de certains personnels soignants pendant les accouchements. Cela fait l'objet d'une rencontre organisée cette semaine par le groupe thématique santé visant à lutter contre ces mauvaises pratiques. Justement, quelles sont ces pratiques? Enfin, dans la chronique Buzz, on reviendra sur les nombreuses réactions après le drame à Dédéngué 5, Kabongi, où deux enfants, c'est-à-dire des jumeaux, sont décédés après une overdose d'injection antipaludéenne administrée par leur grand-mère.

0: Cette semaine, précisément mercredi, nous avons parlé de l'inquiétude chez de nombreux commerçants du marché central de Bria dans la Haute-Coteau après l'incendie de la semaine dernière. Si certains s'activent pour reconstruire leur lieu de vente, beaucoup peinent à relancer leurs activités. Kasmala Mustafa s'est rendu sur place au marché central. Voici son reportage.
1: Sur les ruines de leur boutique incendiée jeudi dernier, certains commerçants, avec l'aide de quelques personnes, dégagent encore les débris des marchandises parties en fumée. Goni Ahmad, avec l'aide de quelques maçons, refait le mur de sa boutique totalement écroulé.
2: Nous sommes en train de réhabiliter nos lieux de commerce. Puisque toutes nos marchandises ont été brûlées, nous allons nous endetter auprès de nos collègues commerçants. On va tenter de reprendre nos activités et on pourra rembourser plus tard. Ce n'est pas facile. C'est pourquoi nous sollicitons de l'aide des ONG et du gouvernement.
1: Abdoulaye Abdraman, propriétaire d'un prêt-à-porter, essaie également de refaire la toiture de sa boutique. Toutefois, il n'a pas l'espoir pour relancer ses activités dans l'immédiat.
3: Des pantalons jeans et des habits des enfants sont tous partis en fumée dans ma boutique. Des personnes de bonne volonté m'ont donné des tôles et des chevrons pour me permettre de réfectionner juste la toiture. Mais après, je vais rester à la maison. Si on nous aide, je pourrai recommencer mes activités commerciales.
1: Le sous-préfet de Bria, Brahim Abdoulaye, compatit avec ses commerçants. Il appelle des personnes de bonne volonté à leur venir en aide.
4: Bria, l'accès à la capitale pour les marchandises est difficile d'abord par la route. Et maintenant, tout est parti en fumée. Et la situation même des commerçants n'est pas assez solide pour soutenir les uns et les autres. Les sociétés compatissent ensemble avec nos compatriotes qui ont perdu. La chambre de commerce est également mobilisée localement pour apporter le soutien aux ces commerçants-là. S'il y a une entité qui puisse aider les commerçants à se relever.
1: Jeudi dernier, le délégué des commerçants de la ville a estimé la perte des marchandises dans les boutiques brûlées à près de 90 millions de francs CFA. Plusieurs habitants craignent la rareté ou l'augmentation des prix de certains produits de première nécessité dans les prochains jours. Bria, Gasmala Mustafa, Radio Ndekeluka.
0: Merci à vous, Gasmala Mustafa. Vous êtes en ligne depuis Bria. Bonsoir, Gasmala.
5: Bonsoir, Parfait Edjikoumessé. Bonsoir à tous.
0: Comment vous avez procédé à la réalisation de ce reportage qu'on vient d'écouter, Gasmala?
5: Oui, Tedji, comme les dégâts causés par le feu l'autre jour étaient énormes, quelques jours après, j'ai pensé faire un tour dans le marché pour voir la suite. C'est ainsi que je suis allé sur le lieu de l'incendie et j'ai constaté que certains commerçants ont déjà commencé à réparer leurs boutiques brûlées. Et d'autres, par contre, étaient juste assis à côté sans rien faire. C'est de là que j'ai eu l'idée d'échanger avec eux, d'où la réalisation de ce reportage.
0: Parmi les témoignages recueillis sur le terrain, lesquels vous ont le plus marqué?
5: Tous les témoignages m'ont vraiment marqué. Mais je peux dire que celui de Abdoulaye est très touchant. Parce qu'il a indiqué que, malgré qu'il a tenté de sauver certaines de ses marchandises, des personnes mal intentionnées qui ont fait semblant de venir l'aider ont encore tout emporté. Et cela a vraiment aggravé sa situation. Malgré qu'il s'est endetté pour refaire la toiture de sa boutique, il ne sait toujours pas comment il va faire pour avoir des marchandises afin de relancer ses activités commerciales. Non seulement qu'il a des problèmes pour relancer très rapidement ses activités commerciales, il a aussi indiqué que il est difficile pour lui de soutenir convenablement son foyer.
0: Mais Gasmala, après la reconstruction de leur boutique, certains commerçants ont-ils déjà commencé à vendre?
5: Non, Tedji, ces commerçants n'ont pas toujours repris leurs activités. Certains continuent toujours d'avancer dans la construction de leur boutique et d'autres ne font que rassembler des briques et autres matériaux de construction pour démarrer ensuite les travaux. Ils ont toujours les yeux tournés vers les personnes de bonne volonté pour leur apporter de l'aide.
0: Dans votre reportage, vous avez dit que des habitants craignent la rareté ou l'augmentation des prix de certains produits de première nécessité sur le marché. Quelques jours après ce reportage, est-ce qu'ils commencent à ressentir les impacts de cette situation?
5: Effectivement, lorsque ces boutiques de divers articles, notamment des produits de première nécessité, des pièces de rechange des motos et autres, sont parties en fumée, l'inquiétude a aussitôt gagné les esprits des habitants de Bria. Beaucoup pense que les marchandises brûlées ne vont pas être reconstituées dans l'immédiat à cause d'un manque de moyens financiers chez ces commerçants, de la dégradation des routes et de la distance qui relie Bria à Bangui, la capitale. Mais pour le moment, les impacts ne sont pas encore beaucoup ressentis dans la ville. Seulement, à cause de la grande pharmacie vétérinaire de la ville qui est aussi brûlée, les éleveurs de la localité commencent à faire face au manque de médicaments pour leurs animaux.
0: Qu'en est-il de la suite de l'appel de l'aide de quelques opérateurs économiques fortement touchés après cet incendie?
5: Après leur appel, l'association des commerçants de la ville a lancé une collecte de fonds auprès de leurs pairs pour les soutenir dans la reconstruction de leur boutique. Mais pour le moment, ils ne sont qu'au début de la quête. Le délégué de ces commerçants a indiqué que l'entrée de cette quête est très faible actuellement. Également, les autorités de la localité, avec la direction régionale du commerce, ont envisagé de rencontrer ces commerçants victimes de cet incendie dans les jours à venir pour comprendre davantage leurs problèmes et leurs besoins. Mais jusqu'aujourd'hui, aucune assistance digne de ce nom n'est définie pour permettre à ces commerçants de reprendre rapidement leurs activités commerciales. Ils continuent de se battre avec leurs propres efforts, mais beaucoup d'entre eux indiquent qu'ils sont à bout de leur souffle.
0: Quelle est l'inquiétude des habitants aujourd'hui?
5: Comme nous l'avons indiqué si haut dans le papier que nous venons d'écouter, l'inquiétude des habitants reste la même. Ils pensent que si rien n'est fait rapidement pour apporter des solutions aux problèmes de ces commerçants, la ville de Bria risque dans les jours à venir de faire face à une pénurie de certaines marchandises. Et dans le cas où il y aura la pénurie, les prix pourront augmenter. Donc, beaucoup souhaitent une solution urgente pour éviter toute conséquence liée à l'incendie de ces lieux de vente.
0: En tout cas, merci à vous, Gasmala Mustapha.
5: Merci à vous, Parfait Ediko Messé, ainsi qu'à tous nos auditeurs.
0: On passe maintenant à notre deuxième sujet, juste après cette courte pause.

0: groupe thématique santé, 10 femmes enceintes sur 6 déclarent avoir subi des violences ou des mauvais traitements lors de leur accouchement dans des centres de santé. Elodie Sombo, l'une des victimes, raconte son histoire.
1: J'étais enceinte et lorsque je suis arrivée à l'hôpital communautaire, les sages-femmes m'ont dit que j'allais faire une fausse couche. Une heure plus tard, le premier enfant est sorti. C'était une fille. Elle était morte dans mon ventre. Ensuite, j'ai ressenti une douleur intense au ventre, mais aucune sage-femme n'est venue me secourir. J'ai pensé qu'il s'agissait du placenta. Lorsque j'ai fait un effort pour pousser, un autre bébé de sexe masculin est sorti. Lui aussi était mort.
0: D'après les organisateurs, ces violences peuvent avoir des conséquences sur la santé de la mère et du nouveau-né. Patricia Congo, responsable de l'espace santé de Plateau, rappelle les attitudes à adopter pour garantir une prise en charge respectueuse des femmes dans les maternités.
2: En tant que sage-femme ou infirmière accoucheur, auprès d'une femme enceinte, doit beaucoup accueillir pour lui donner une force psychologiquement afin qu'il puisse accoucher dans une situation qui est favorable.
0: Prince Wilfried Samba, coordonnateur du groupe thématique santé, appelle le personnel soignant à faire preuve de professionnalisme et d'humanisme dans l'exercice de leurs fonctions.
3: Les personnels soignants, ils ont pris l'engagement devant Dieu, devant leurs parents, à ne pas faire ce genre de pratique. Certains personnels du centre de santé continuent à exercer cette pratique-là. Et là, nous continuons à faire des sensibilisations sur ça, afin que ce fléau-là puisse cesser.
0: À Bangui, comme dans plusieurs villes de l'intérieur du pays, des cas de violence lors des accouchements continuent d'être signalés. Face à cette situation, le groupe thématique santé demande aux autorités de renforcer les mécanismes de contrôle afin que les auteurs de ces pratiques soient identifiés et sanctionnés.
4: Merci à vous Emmanuel Sambolifis. Vous venez de nous rejoindre dans ce studio A de Radio Nekeluka ce soir. Bonsoir Emmanuel.
0: Bonsoir, parfait Edith Commissaire. Bonsoir à tous.
4: Comment vous avez eu l'idée d'orienter le traitement de cette information en un sujet de proximité concernant les sorts des femmes enceintes?
0: Alors c'est un sujet de la rédaction. Le responsable du groupe thématique santé m'a appelé pour dire que voilà, il organise une sensibilisation, un échange à l'endroit du personnel soignant, les femmes enceintes ou bien les femmes qui ne sont pas enceintes. Il m'en a parlé. Après, j'ai informé la rédactrice en chef adjointe qui m'a demandé d'aller voir ce qui se passe sur le terrain. Alors, quand j'étais arrivé, les gens parlaient, mais j'ai été touché par le témoignage de certaines femmes, celles qui sont victimes des mauvais traitements dans les centres de santé. Alors, j'ai dit, mais si ça reste au niveau d'une simple sensibilisation, il n'y aura pas d'information. Que faire? Il faut changer l'angle du traitement de cette sensibilisation. Maintenant, j'ai eu l'idée de dire, mais quel est le sort d'une femme enceinte lorsqu'elle se présente dans un centre de santé pour l'accouchement? Quel accueil lui est réservé? Alors, c'est là que j'ai eu l'idée de transformer ce sujet qui parle d'une sensibilisation en un sujet de proximité qui concerne le sort des femmes enceintes dans des centres de santé. Voilà à peu près ce que je peux dire par rapport à cette question.
4: Justement, vous avez parlé des témoignages. Nous avons écouté le témoignage de Elodie Sombo qui a raconté son histoire, comment elle a perdu deux bébés lors de son accouchement. Mais y a-t-il eu d'autres témoignages pendant cette rencontre, des témoignages touchants aussi?
0: Y avait plusieurs témoignages. Y avait plusieurs témoignages que je ne pouvais pas mettre dans le reportage là. Par exemple, une femme dont je tais le nom, qui a dit qu'elle était enceinte et puis elle était partie pour accoucher. Arrivée dans un centre de santé, je tais aussi le nom. D'abord, ce jour-là, c'était le jour de son rendez-vous. Mais quand elle était arrivée, la sage-femme lui dit « Ah, madame, vous allez accoucher aujourd'hui. Donc, vous êtes venue, mais vous n'allez pas rentrer. » Elle a dit « Mais comment ça ?» Elle ne s'est pas préparée. Donc, elle ne va pas rester. Elle préfère rentrer avant de revenir. Et la dame est repartie se préparer avant de revenir. Et en venant, on l'a orientée directement dans la salle à partir de 16 heures pour accoucher. Mais arrivée là-bas, elle ne sentait pas de douleur. Mais on l'obligeait à pousser l'enfant. Elle a dit, mais c'est pas sa première fois d'accoucher. Elle ne sentait rien, mais on lui demande quand même de pousser l'enfant. Mais quel enfant elle va pousser parce que elle ne sent pas les douleurs. On lui a posé des sérums que la sage-femme elle-même n'arrive pas à retrouver les veines. Donc, elle a tripoté le bras de cette femme pendant longtemps et puis après, elle a abandonné. Comme la dame elle-même, c'est un personnel soignant. Elle a pris l'épicrânien pour retrouver ses veines et puis poser ce sérum-là. Quelque temps après, la sage-femme qui devait l'accompagner dans cette période-là est venue. Elle a crié sur la femme. Donc, elle a insulté cette dame-là

0: sur la table d'accouchement jusqu'à ce que la femme elle-même était découragée. Mais quelques heures plus tard, la femme elle-même a réussi à pousser l'enfant. Et c'est quand elle a poussé l'enfant, l'enfant est sorti, que les gens ont commencé à crier « Ah, voilà, il y a un bébé qui vient de sortir !» Et ces sages-femmes-là couraient pour venir sauver le bébé. Pendant ce temps, l'enfant était déjà sorti. Et puis la sage-femme est venue gronder sur la femme. « Non, tu veux me mettre dans des problèmes, pourquoi ne pas m'appeler pour venir prendre l'enfant ? » Et puis tu as accouché sur la table, le bébé est tombé sur la table, pourquoi tout ça ? Et puis voilà, or la finalité, la femme a déjà accouché. Vous voyez, il y a une dame, elle est infectée, je tais son nom, elle est infectée, mais elle a été aussi victime de ces mauvais traitements-là. Mais néanmoins, elle a accouché et j'ai loué le courage de cette dame-là parce que elle a accepté son sort, elle a accepté sa sérologie et puis elle a pris des médicaments. Elle a fait aussi 7 enfants. Elle vit encore jusqu'à aujourd'hui. Vous voyez, c'est des témoignages touchants qui m'ont poussé à réaliser ce reportage-là en abandonnant l'angle de sensibilisation, mais plutôt le sort de la femme enceinte dans la maternité.
1: En tout cas, comme vous l'avez dit, ce sont des témoignages vraiment touchants, des tristes réalités dans nos centres de santé. Mais le groupe thématique santé appelle le personnel soignant à faire preuve de professionnalisme. En quoi faisons exactement ?
0: En faisant d'abord recours à l'éthique et à la déontologie de leur travail. Parce que le responsable du groupe thématique santé l'a bien dit. Ces sages-femmes ou ces infirmiers accoucheurs ont prêté serment devant Dieu et devant les hommes de sauver la vie de ces femmes-là, de donner la vie au bébé. Mais aujourd'hui, le constat est que ces sages-femmes ou bien ces infirmiers accoucheurs ne font pas leur travail comme il se doit. Et ça pose problème. C'est pourquoi le responsable du groupe thématique santé les interpelle à respecter l'éthique et la déontologie de leur travail. Parce que à l'université, on leur apprend à prendre l'enfant. On leur apprend à accompagner la femme qui est venue accoucher. D'abord, en lui prodiguant des conseils, en lui donnant un bon traitement, en l'accompagnant sur la table de l'accouchement. Et après l'accouchement, il faut accompagner aussi cette dame-là, accompagner aussi le bébé pour qu'il se porte bien.
1: Alors Emmanuel, une chose c'est d'organiser des pareilles rencontres avec les intéressés, c'est-à-dire ces personnels soignants, pour attirer leur attention. Mais une autre chose c'est le suivi. Y a-t-il eu un comité de suivi mis en place ou bien des recommandations au terme de cette rencontre organisée par le groupe thématique santé?
0: Selon le responsable de cette organisation, les membres vont poursuivre toujours la sensibilisation. Parce que vous savez, sensibiliser dans les centres de santé publique, aujourd'hui, est un peu difficile. Ça, le responsable l'a expliqué, mais c'est hors micro. C'est pourquoi le groupe thématique santé s'est retrouvé dans l'espace santé de Plateau pour organiser cette rencontre-là. Et les organisateurs ont dit qu'ils vont poursuivre cette sensibilisation-là. Et ils vont faire le suivi, eux-mêmes ils vont faire le suivi à leur niveau parce que selon l'enquête qu'ils ont menée dans ce secteur-là, 6 femmes sur 10 subissent au moins ces mauvais traitements dans les centres de santé. Alors, que faire ? Il faut faire le suivi, c'est-à-dire c'est l'organisation elle-même qui va poursuivre ces suivis-là parce que le groupe thématique santé se présente comme un syndicat des femmes enceintes et cette organisation lutte aussi contre ces mauvais traitements, ces mauvais accueils dans les centres de santé à l'endroit des femmes enceintes ou en période d'accouchement. Et voilà la seule recommandation. L'organisation demande au personnel soignant de faire leur travail comme il se doit. Ils doivent respecter l'éthique et la déontologie de leur travail.
1: En tout cas, nous rappelons à nos auditeurs que parfois il y a certaines sages-femmes qui font bien leur travail. Mais pour finir, Emmanuel, comment peut-on lutter efficacement contre les mauvais traitements que subissent certaines femmes lors de leur passage dans les maternités ?
0: Comme nous l'avons dit bien avant, Teddy, la meilleure manière de lutter efficacement contre ces mauvais traitements, c'est juste une prise de conscience. Il faut que les sages-femmes ou les infirmiers accouchères prennent conscience de leur travail. C'est leur vocation. S'ils sont conscients de ce qu'ils font, on peut mettre fin à ces mauvais traitements dans les centres de santé. Parce que ces mauvais traitements vont jouer efficacement d'abord sur la femme et sur l'enfant.
1: En tout cas, merci à vous Emmanuel Samoulifis. On espère un changement car cette affaire défrait la chronique, non seulement ici à Bangui, mais aussi à l'intérieur du pays. On passe maintenant à la dernière partie de notre émission, le buzz de la semaine avec Edouard Rogossi.
2: Bonsoir, parfait dit. Comme c'est, oui, cette semaine, il y a eu énormément de réactions sur Internet après le drame à Dédingué 5 à Bangui où deux enfants, tous des jumeaux, ont perdu la vie. Leur décès serait lié à une overdose d'injection antipalidéenne administrée par leur grand-mère qui travaillerait dans une clinique du secteur. Selon les informations reçues, l'une des jumeaux était malade. Son frère, quant à lui, ne présentait aucun problème de santé. Leur grand-mère a décidé de faire le même traitement aux deux enfants, mais ils sont morts après les injections. Ensuite, les éléments de la SRI ont arrêté la grand-mère pour nécessité d'enquête. En attendant, ce drame a suscité beaucoup de réactions et émotions. Une internaute écrit que les âmes de ses enfants reposent en paix. Je ne sais pas pourquoi les parents ne veulent pas amener leurs enfants malades à la pédiatrie. Les soins des enfants sont délicats. Celui-là donne un autre avis. Je pense que c'est un triple drame. La mamie sera portée responsable, mais le véritable responsable, c'est l'État qui ne fait pas son travail. La défaillance des services de soins de l'État pousse les gens à se débrouiller dans les quartiers. Voilà les résultats. Un autre internaute interpelle. Voilà les conséquences de la multiplication des centres de formation en santé sans contrôle rigoureux. Tout le monde veut devenir personnel soignant, mais la qualité de la formation doit être une priorité. Si la personne qui a injecté ses enfants avait respecté les règles fondamentales, elle aurait dû, avant toute injection, vérifier le nom des médicaments, les dosages et la prescription médicale. Nous demandons que toute lumière soit faite et que de tels drames ne se reproduisent plus. Un autre dit, la vie humaine est précieuse et ne doit jamais être mise en danger par un manque de compétences ou de vigilance. Aujourd'hui, des enfants ont perdu la vie dans des circonstances tragiques, laissant leur famille dans une douleur indescriptible. C'est une perte immense pour la nation, car chaque enfant représente l'avenir de notre pays. Toujours sur Facebook, il y a également cet internaute qui donne des conseils. Avant toute utilisation des médicaments, il faut toujours aller à l'hôpital et se faire consulter par un médecin. Peut-être les médicaments est périmé ou le surdosage peut tuer ses enfants à Dédingué 5. Je souhaite aussi un contrôle strict des médicaments qui entrent sur le territoire national car il y a trop de faux médicaments.
1: Merci à vous Edouard. Voilà votre chronique buzz. Met un terme à cette synthèse de l'actualité de la semaine de ce dimanche 7 juin 2026. On se retrouve dimanche prochain, même heure, même fréquence. Merci à Guy, Rémi, Yamenindi. À la partie technique, la version Sango juste après cette courte pause.